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0: Chantal?
1: Quoi?
0: Sur ChatGPT, il y a la voix de Bob Hartley.
1: Posez-donc des questions, ouais.
0: Bob?
2: Ouais?
0: Ça coûte tellement cher, l'épicerie, que c'est quoi qu'il faudrait manger pour pas que ça coûte trop cher?
2: Mange des patates.
0: OK.
2: Même si t'en as tellement de l'air d'une que ça pourrait passer pour du cannibalisme.
0: Pis comment qu'on fait en 2026 pour être capable de joindre les deux bouts?
2: Bon, regarde, là. Si les deux bouts sont pas capables de se rejoindre, ils ont rien qu'à se parler sur FaceTime.
0: Pas sûr qu'ils répondent bien, Chantal.
1: En disant comment qu'on fait pour éviter les nids de poule?
2: J't'ai entendu.
1: Oups.
2: Si tu veux pas aller dans les nids de poule, t'as qu'à acheter tes œufs à l'épicerie.
0: Non, il est pas bon pour ces questions-là.
1: Non.
0: Je vais essayer quelque chose d'autre.
2: Là, on suit le festival du cognitif chez vous.
0: Mais combien font 467 multipliés par 796? Allô?
2: Poses-tu vraiment cette question-là?
0: Ben,
2: serais-tu du genre à collectionner les bouchons de galons de lave-vaisselle?
0: Ah,

0: Salut, c'est votre gang de Ça rentre au poste. Et Jen, tu nous prépares quoi pour cet après-midi?
1: Ah, je vais, on va se rappeler des chansons qui jouaient quand on sortait, quand on était jeune. Je vais vous demander la vôtre, puis celle des auditeurs aussi.
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2: 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Je parle de tout ce beau monde, parce qu'aujourd'hui, je vous gâte, c'est l'astro Martineau.
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2: Ah, Dicky, c'est ton rêve de faire partie d'un album musical, ben, d'enregistrer un album, que ta voix soit sur un album,
3: oui.
2: Écoutée partout à travers la planète.
3: Ben, hein? Je te dirais que c'est... En tout cas, on viendra là-dessus à la fin, là, mais c'est déjà le cas un peu. Mais... écoute, il y a un peu plus d'un an, jour pour jour, le 4 juin 2025, c'est-tu ce que je faisais, Mylène?
2: Tu faisais quoi?
3: Je mangeais des sushis.
2: Ouais.
3: En avant du Grand Théâtre de Québec.
2: Ah, ouais, ouais.
3: Pour aller à un spectacle pas longtemps après.
2: Ouais. Ouais,
3: sushi, il va y voir. Ça se mélange super. Je suis pas le seul, hein, qui était à ce restaurant sushi-là, qui allait au show, là.
2: Sushi, il va y voir de symphonique.
3: Absolument. C'est à Québec.
2: Ça, on peut avoir le petit doigt dans les airs.
3: Dans la haute autocratie de Québec, effectivement. Et, on savait, quand je suis allé voir le show, qu'il allait enregistrer un album. Mais on savait pas quel album allait sortir. Fait que ça a quasiment pris un an. Et l'album est sorti. Et moi, je me souviens.
2: Elle vient de sortir, là.
3: Oui. Écoute, j'ai eu le mien en fin de semaine. Et quand c'est sorti, et quand j'étais au spectacle, je me souviens de l'introduction, puis le mélange guitare avec l'orchestre, c'était un mur de son.

0: sonne, hein?
1: Ah, ça sonne en tabarouette. Ouais. L'enregistrement est quand même bien. Tu sais, c'est pas évident, là, capter de la musique, des musiciens classiques qui sont pas, tu sais, c'est pas... Il n'y a pas une prise à micro sur un violoncelle, là, contrairement à une guitare, là, on s'entend. Là. Ouais. Fait que non, la réalisation est quand même bien réussie, je te dirais. La prise de son est quand même très bonne. C'est disponible évidemment en CD, en streaming aussi maintenant. Là.
0: C'est avec l'Orchestre symphonique de Québec.
1: Oui, oui. Puis si vous avez manqué ça, ou si vous voulez jeter une oreille là-dessus, puis vous êtes tabarouette, c'est bien bon. Ça vient d'Abbé le 30 janvier, là, je vous le rappelle. Là.
0: Ah oui, ouais,
1: oh, oui. Puis il reste encore des. Je t'allais voir tantôt, là, dans le milieu, c'est pas mal vendu, mais il reste encore des bons billets. Là.
0: Le show Voivode symphonique. Là.
1: Oh oui, ouais. Absolument.
2: Il y a combien de musiciens en arrière?
1: Hey, j'ai pas compté, mais il y en a une Christie gang.
2: Ça rentre tout, à la
1: maison. Oui, ben oui, la
2: c'est sûr que c'est gros.
1: Sûr,
2: oh,
1: c'est sûr que ça rentre, ouais. Là. C'est sûr que ça rentre sans problème. Ça rentrait sur la scène du Grand Théâtre de Québec aussi, là. Fait qu'il y a, pas trop de problèmes, là.
0: On tâche les chevaux de la fabuleuse, là, puis il y a de la place.
1: Ben ouais. Vraiment, ça le purin,
2: c'est ça, l'odeur.
0: Ah ouais, une petite odeur, mais là.
1: Bon, mais là, tu quand même. On va pas avoir honte de personne. Mais, j'ai essayé de me trouver dans le... Parce que le moment, j'ai crié, mais.
0: Ouais.
1: Le problème, c'est que ça fait un an. Puis je m'en rappelle plus où.
0: Tu avais crié spécialement pour pouvoir t'entendre sur l'album, t'sais, si je te connais assez bien.
1: Tu sais, les albums, moi, j'avais crié « Mange m'appelle! » Mais tout, il y a personne qui m'a crié « Mange m'appelle! »
0: Non, c'est vrai.
1: Mais t'as fait dévisager par le monde à côté de moi, mais non, j'ai pas fait ça. Mais, tu sais que je suis déjà sur un album de Voivode.
0: Ben hein? Oui, ça je me rappelle.
1: Parce que si, puis Thomas, t'étais pas loin de vous lors de ce fameux.
2: Ouais, je me souviens de ça.
1: C'est ça qui est le pire, là. T'étais à côté de moi quand j'avais le micro, là.
2: D'habitude, c'est moi qui présente les groupes à ce festival-là, mais là.
1: À l'époque, j'étais ailleurs.
2: C'était indiqué.
1: Ouais. Mon Dieu, je suis un ressentiment.
2: Ben non, mais tu sais, je veux dire, moi, je présente tous les shows, mais pour les bons gros shows, par exemple, on va amener du ski,
1: Ben écoute, les gros noms que les gros noms, hein.
2: Comme Joe. Ben non, j'avais 20 ans à l'époque aussi.
1: C'était à Jonquière à la musique en 2018. Voivode a fait un show et ce show-là est disponible en CD seulement puis en streaming aussi sur la version de l'album Synchro Anarchy. Fait que t'as Voivode dans Jonquière à la musique, enregistrement à pro. Puis si t'écoutes bien fort le début de l'album, tu m'entends dire accueilli comme il se doit, Voivode.
0: Hey!
1: On va l'essayer oui, là, ouais, ça marche. Ouais, j'allais là. Et voilà.
0: On te reconnaît bien.
1: Ouais.
0: Là. Ah ouais.
1: Ouais.
0: T'es hot, t'es dans la machine.
1: Je suis un album. Ouais, clairement.
0: Hey, t'es hot.
1: Tu sais ce que t'as à dire, toi?
2: Ben, je répète. Moi, c'est sûr que je pense. Je suis très content pour toi, là. Mais moi, je suis jamais apparu dans un disque, puis genre, ça aurait pu être là. Tu sais, c'est ça.
0: Tu sais, dans le temps qu'on. Des fois, on a. Ben, qu'il y avait encore des films.

0: en DVD qui était, tu sais, quand les films étaient lancés, quand ça sortait du cinéma. Souvent, quand t'étais allé voir un film ici dans la région, ça arrivait des fois que ta phrase était reprise, tu sais, ton commentaire sur le film, sur la poche à l'endos du DVD.
1: La pochette, pas la poche.
0: La pochette. Il manquait des lettres.
1: Oui, très important, hein?
0: Mais on niaisait, on se trouvait drôle, on était content de se retrouver là-dessus. Mais là, toi, t'es live, ta voix.
2: Ouais,
0: de voix,
2: c'est très cool.
0: Bravo, Ezki, c'est une...
1: Ça a l'air que j'étais nerveux avant.
2: Hey, t'étais nerveux?
1: Ça rappelle.
2: Je veux dire, mais moi, c'est la première fois que je rencontrais Dicky.
0: Ouais.
2: Puis là, il me regarde, puis comme, salut, moi, c'est Dicky. Salut, moi, c'est Thomas. Il dit, toi, tu fais ça tout le temps? Ah oui, oui. Comment tu fais? J'y vais, puis je le fais. OK, j'ai dit, ça va bien aller, Dicky.
0: Ah, t'avais bien fait ça, Dicky.
2: Eh oui, t'avais bien fait
0: ça. Bravo, la preuve en est là, en plus. Eh bien, super. Fait qu'en janvier prochain, si vous voulez aller les voir en show Voivode Symphonique, ça se passe au...
2: Théâtre municipal.
0: Juste vieux théâtre de
1: la place à la baie.
0: Non, c'est ça. Et sinon, l'album est disponible depuis quelques jours. Maintenant, vous pouvez mettre la main là-dessus. On s'en va dans la question inutile. En quelques instants, il fait chaud depuis la semaine passée au Saguenay-Lac-Saint-Jean. Êtes-vous du genre, vous autres, que même s'il fait chaud, il n'en est pas question les shorts? Il y en a qui sont pas à l'aise d'être en short, qui préfèrent toujours porter le long.
1: C'est sûr que les varices, t'en as un peu.
0: Ben, je vois ça plus chez les messieurs, moi, ce genre de commentaires-là. J'ai dans mon entourage des gens, puis je dis monsieur, puis c'est pas toujours des messieurs d'un certain âge, là.
1: Ah ouais?
0: Ouais, qui n'osent pas porter le pantalon, qui n'osent pas porter les shorts, qui préfèrent le pantalon. Alors, on veut savoir, vous autres, ce matin, dans notre question inutile, les shorts, c'est oui ou c'est non, vous autres? C'est notre grosse question inutile ce matin.
2: C'est une grosse question, ça.
0: Ah, je le sais. On y revient dans quelques instants, et on va prendre le temps d'en jaser.
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2: Dans Midi Fun, voici l'informateur avec Étienne Félix.

0: C'est dans ta tonalité, ça.
1: Ah oui, j'adore ça, absolument.
0: Le geste est parfait.
1: Et en plus, au niveau des paroles, ça me rejoint.
2: Ah, qu'est-ce qu'on ferait sans Oscar Tifo? Alors, on parle aujourd'hui d'arrosage parce que on risque de manquer d'eau dans plusieurs municipalités et plusieurs municipalités décident de carrément interdire l'arrosage des jardins, sinon des pelouses. Et la dernière en liste, c'est Saint-Hyacinthe en Montérégie qui a dit, écoutez, nous autres, là, notre réserve d'eau, c'est la rivière Amaska, on est rendu au bout, là. On peut plus faire en sorte d'acheminer l'eau à tout le monde via l'aqueduc. Alors, on demande à tout le monde d'arrêter l'arrosage des pelouses. Et là, il y a des gens qui disent, attendez un peu, là, moi j'ai payé dans mes taxes là, pour avoir de l'eau potable. Et en plus de ça, la ville, vous vendez votre eau à d'autres municipalités environnantes qui, elles, n'interdisent pas l'arrosage. Il y a quelque chose qui fonctionne
0: pas
2: là-dedans.
0: Ce qui fonctionne pas, c'est qu'il pleut plus, mon ami.
2: Ben, c'est sûr.
1: Il mouillera plus pantoute.
0: Le réservoir là, d'Hydro-Québec.
2: Ah, oui, on a vu ça dans le Grand Nord, le Kanyapisco. On a un problème de ce côté-là.
0: C'est sûr.
2: Alors là, Saint-Hyacinthe qui va interdire complètement l'arrosage jusqu'au 31 août prochain, donc tout l'été, et c'est pas la seule à faire ça. Je vois qu'il y a d'autres municipalités qui ont décidé d'emboîter le pas, c'est notamment le cas à Vaudreuil-Dorion, à Saint-Lin-Laurentide dans la Naudière, on interdit là aussi l'arrosage, mais aussi le remplissage des piscines. Là, il y a des gens qui vont se poser la question, qu'est-ce qu'on va faire là? On s'achète une belle piscine, on veut se baigner, ben il va falloir que tu t'achètes de l'eau.
1: Tu vas commander un camion qui va arriver puis va remplir ton eau.
2: Dans certaines municipalités, on va te permettre, comme à Saint-Hyacinthe, d'acheter un permis à 75$ pour remplir ta piscine. Mais d'autres municipalités décident carrément de dire, ben, achète-toi de l'eau, gros. C'est la seule façon de faire. Et là, j'ai appelé tantôt pour un chargement d'eau. Chez Belle Eau à Saint-Jean-sur-Richelieu. Oui. Et, on m'a répondu que pour une piscine normale, là, ça coûte entre 300 et 500$.
1: Oh, tabarnouche, je prends le permis à 75$.
2: C'est pas tout le monde qui l'a. C'est ça l'affaire.
1: C'est pas tout le monde, OK.
2: Et ça coûte plus cher parce que il y a des frais de transport qui ont augmenté en raison du conflit au Moyen-Orient. Alors 300 à 500$ pour remplir ta piscine, plus le prix de ta piscine, il y en a qui trouvent que c'est exagéré.
0: Mais qu'est-ce qu'on va faire? Là, moi, on a une saison d'été, ça peut-tu être beau chez nous? Ça peut-tu, tu sais, je veux dire, t'investis sur des annuels, t'as des vivaces, tu te fais une plate-bande, t'as un beau gazon, on veut que ça soit beau.
1: Achète ça en plastique.
0: Ouais, ben là, c'est ça que j'ai fait chez nous.
1: Ouais.
0: OK, bon, j'ai un jardin anglais, douteux, là, avec bien du paillis. Puis, j'ai du tapis en arrière. C'est bon, je m'arrange, j'étais en ville, personne ne me chiale après. Mais tu sais, en banlieue, ça fait une grosse différence quand t'as du foin en avant de chez vous. Là, on a de la neige à longueur d'hiver. On peut-tu récupérer l'eau de neige? Comment qu'on va se riguer, s'arranger? Il pleut plus, ça marche plus, on n'a plus d'eau, mais ça se peut-tu que ça soit pas lait partout?
2: Ça se peut que nos végétaux ne meurent pas? Mais là, l'eau de pluie, quand il y en a, c'est important que tu le dises, ben tu peux la récupérer et ça peut te permettre d'arroser ton jardin, ta pelouse. Sinon, ta pelouse que tu peux faire, et monsieur 450 qui va te parler, là, tu laisses allonger la longueur de ton herbe, ça va faire en sorte qu'elle va garder son humidité puis tu n'auras pas besoin de l'arroser.
1: Il ne faut pas le couper trop court.
2: Souvent, il y a des gens qui vont faire l'erreur là-dessus. Mais je regardais la consommation d'eau quand même. Là, à Montréal, on est à 312 litres d'eau par jour par personne.
1: C'est à peu près 60 litres de plus qu'en Ontario.
2: 60.
0: Ah,
2: c'est beaucoup. Et je regardais Sherbrooke, 216. Trois-Rivières, 295. Shawinigan, 229 litres d'eau par jour par personne.
0: Comment?
2: Et ça, ce sont des données de 2023.
0: Moi, j'ai tout fait ça. J'ai acheté un blower à batterie.
3: Mais c'est prendre 8 douches par jour. Mais il y a une tendance, j'ai remarqué depuis 4-5 jours, mettons 3, les gens coupent de moins en moins leur pelouse. Je sais pas si vous avez remarqué, je pense que c'est une tendance à cause, on veut sauver,
1: Au mois de mai, c'est pour les pissenlits, pour qu'on puisse laisser butiner les abeilles.
3: C'est ça, au mois de mai.
2: Les insectes pollinisateurs pour leur donner la chance de se refaire des forces pour pouvoir affronter l'été. Mais ça, oui, ça c'est une chose, mais là, après ça, si tu coupes pas ton gazon, tu vas avoir un autre inspecteur. Pas celui qui surveille si t'arroses ta pelouse, mais un inspecteur qui va peut-être répondre à une plainte d'un citoyen qui va dire, hey, t'es peut-être dû pour couper
3: ça
2: ton gazon.
3: Ça fait dur chez vous, c'est ça. Fait
0: que si tu balances une chaudière d'eau.
2: Fait qu'on fait quoi en 2026? C'est quoi la recette?
3: On pourrait faire la danse de la pluie.
1: Il y a ça.
3: Ça n'irait pas, là.
2: Tu veux-tu nous partir ça? Tu sais-tu comment danser ça, toi?
3: Pas tant, mais j'apprends très vite.
1: Ça fait que ta question pour les gens.
2: Alors, est-ce qu'on arrose en 2026? Si oui, on fait comment? C'est quoi votre truc? En 2026, votre suggestion au 6-12-12, on va vous lire.
0: Mais on perd beaucoup d'eau avec la neige qu'ils font, hein. Je reviens à ça, là.
1: Ouais, mais elle s'en va dans le fleuve, puis elle s'en va.
0: Ouais, mais on pourrait la garder tant qu'à récupérer de l'eau de pluie. Récupérons de l'eau de neige.
1: N'a qu'à faire comme en Arizona. N'a qu'à enlever tout ça et gazon. Ouais. Puis mettre des roches, puis tout ça. Puis c'est
0: cactus.
1: Ça qu'ils font, des cactus.
3: Ouais, mais regarde, c'est là. C'est le cas de le dire que les abeilles butineront plus grand-chose.
1: Ah, ben là, c'est mieux. Ben, si tu mets des fleurs.
0: Même du miel, c'est cactus.
1: Bon, OK. Hey, les amis, 790-094-3-800-665-5440 et surtout le
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1: Chronique Sport, eh bien c'est maintenant officiel. L'écurie de Formule 1 Cadillac a reçu l'approbation de rejoindre les autres écuries en vue de la saison 2026.
2: Yeah,
1: et je reçois le président de Cadillac, Dread Little DeFalle.
2: Bonjour, salut.
1: Alors c'est vrai de vrai, il va y avoir une Cadillac en F1.
2: Ben oui.
1: Mais allez-vous gagner avec ça?
2: Ben pourquoi pas?
1: Ben l'écurie est défavorisée d'avance.
2: Oui,
1: d'abord, c'est une Cadillac.
2: Oui, mais
1: doit c'est... donc être obligatoirement conduite par un octogénaire qui roule en suivant pas trop les lignes,
2: mais
1: qui se trompe de rue, puis qui oublie d'éteindre son flasheur pendant une demi-heure, puis finalement sort de son char en échappant son étui à lunettes.
2: Oui, mais on s'entraînait.
1: Au début de la course, la Cadillac, elle va-tu se placer sa grille de départ ou bien si par réflexe naturel, elle va aller dans le parking devant chez Burt's ou dans le driveway de Wayne Gretzky?
2: Non, on va aller dans un lave-auto à la main d'Outremont.
1: Puis Cadillac, c'est une marque américaine.
2: Oui,
1: là.
2: Oui.
1: Il n'y a pas de boycott de produits américains chez F1.
2: Non, non.
1: Ou devriez.
2: Ben non, il y a un circuit F1 à Las Vegas.
1: Oui, mais quand on pense au président américain.
2: Oui, mais lui, c'est pas Las Vegas.
1: Non, non, mais c'est quoi de bon?
2: C'est Las Degas.
1: C'est quand même assez proche. Attention.

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2: J'ai beaucoup, beaucoup, beaucoup de questions dans la vie. Vous savez, je me questionne, j'endors pas la nuit. J'ai des questions, par exemple, comme celle-ci. Combien de plongeurs faut-il tuer pour une bouteille complète d'huile de palme? Des vraies questions importantes. Mais celle qui m'empêche de dormir présentement, c'est celle-ci. Est-ce qu'il y a vraiment des employés au Canadian Tire?
3: Bonne question.
2: Parce que je sais pas si vous avez remarqué ça, mais quand t'entres dans un Canadian Tire, il y a toujours quelqu'un à la caisse.
3: Ouais.
2: Toujours. Donc, tu sais qu'ils existent, mais ailleurs dans le magasin, il n'y a plus rien. C'est comme le Bigfoot, c'est comme le Sasquatch, oui. C'est comme le Yeti. Il y a des témoignages. Ma personne a des preuves. On a des fois une vidéo floue, mais on n'est pas sûr. Un gars ouais. Un peu jaune fait « Ah, je te jure, je n'ai plus un. » C'est ça qui est fou dans ce genre de magasin. Tu cherches une vis, OK, et là. Tu cherches une ampoule, OK, il y en a. Mais tu cherches un employé, pouf, ça vire en poudre. Ça disparaît dans l'air. Et là, à un moment donné, moi, je me promène. Et je ne sais pas si ça vous arrive comme moi. Je me promène, ça fait 20 minutes que je marche dans les allées. 15, 20 minutes. Mmh. Et là, c'est à ce moment-là que je commence à douter de moi-même.
3: Okay.
2: Hey, c'est peut-être moi l'employé. Peut-être qu'on m'a engagé sans me le dire.
3: Oui.
2: Peut-être j'ai juste pas reçu le courriel. Des fois, j'en oublie. Oh, j'espère que je fais pas de l'Alzheimer. Peut-être que c'est de l'Alzheimer. Ma grand-mère en faisait.
3: Oui.
2: Puis c'est héréditaire. Oui. Hey, j'ai lu ça dans un magazine de sciences que j'avais pris chez mon dentiste. L'obésité, hein, ça peut causer l'Alzheimer. Savais-tu ça?
3: Je savais pas.
2: Oui, il faut faire attention. C'est vrai, c'est très scientifique. L'obésité peut causer l'Alzheimer, mais l'inverse est aussi vrai. L'Alzheimer peut causer l'obésité. Oui, ben c'est vrai, ça, oui, parce que, coudonc, j'ai-tu mangé un pain? Je vais en manger un autre. J'en reviens au Canadian Tire avant d'oublier. À un moment donné, je me promène, puis au loin, t'aperçois un gilet rouge. Au loin, un gilet rouge. Là, ton cœur part. Ah oui, là, t'avances tranquillement. Comme un photographe animalier qui vient de repérer une espèce rare dans un safari.
3: Mais
2: attention!
3: Oui.
2: Pile pas sur le stock qui traîne à terre. Il y a toujours du stock qui traîne à terre.
3: Ben oui.
2: Tu veux pas le faire fuir doucement, doucement. Puis là, t'accélères ton petit pas de course. Monsieur! Monsieur! Faut que tu cries, tu le surprends! Et là, tac, furtif! Il vire le coin, il disparaît dans un allée, disparu comme un ninja.
3: Ouais.
2: Comment font-ils? Le plus étrange, c'est que quand t'as besoin de rien, ils sont partout. Tu regardes des barbecues, t'en as trois autour de toi. Tu regardes une souffleuse, il y en a deux autres qui apparaissent. Mais dès que t'as une question, évaporation! Ces employés doivent être très forts dans les escape rooms.
3: Oui.
2: Mais tu vois, il y a des problèmes à chacun des... Dans chacun des commerces, un problème différent. Parce que, en revanche, dans un magasin de souliers, c'est le problème inverse.
3: Ah, oui.
2: Ils viennent te voir comme des mouches noires.
3: Oui, oui.
2: Et ça prend pas 30 secondes que t'es là. Monsieur, monsieur, on l'a en 8,5. Avez-vous acheté le spray pour le New Back? Je pense au Canadian Tire. Il y a seulement un employé en succursale. Puis il se déplace très rapidement pour nous faire croire qu'ils sont plusieurs. Les employés, selon moi, existent, mais ils sont impossibles à observer dans leur habitat naturel. Parce que j'ai pensé à une solution hein, pour les trouver. J'ai pensé à une solution. Dis-moi si ça fait du sens.
3: Okay.
2: On va aller au Canadian Tire puis on va amener un taureau. Parce que comme les employés ont tous un champ d'aéro, le taureau, ben il va les trouver avant toi. Il y a comme l'instinct de tout ça.
3: Ouais.
2: Fait que là, ce qu'on va faire, c'est qu'on va aller discrètement le lâcher.
4: Ouais.
2: Le lâcher en arrière, là. Tu sais, en arrière, dans le fond, où ce que les petits bicyclus, on va le lâcher là. Puis là, t'attends.
3: Oui.
2: T'attends. Puis à un moment donné, tu m'entends. Puis là, Michel, cours, Michel, au secours! Et là, soudainement, des employés partout, comme par magie. Ça fait 3 heures que toi t'es cherches, mais le taureau, ça y prend juste 30 secondes pour sortir le personnel au complet. Le gérant, le directeur régional, du monde que t'as jamais vu de ta vie. Je suis convaincu que si tu rentres un taureau dans un Canadian Tire, tu vas découvrir qu'ils sont 200 à travailler là-dedans. Ils se cachent quelque part, c'est comme les mulots, on va les sortir des murs.
1: L'édito de Martino. Wow.
0: Ah, comme des mulots.
3: Ouais. Faut rentrer un taureau, c'est une bonne idée.
0: C'est niaiseux. C'est vraiment, c'est sûr, ça marche.
2: C'est sûr, ça marche, je pense. Puis là, j'ai une stratégie pour pas qu'il le voit à la porte. Là. Tu sais, ouais, on va le déguiser en quelqu'un d'entretien.
0: Oui.
3: Ah! On va y mettre... Ben oui, on déguise le taureau.
0: On va y mettre une chienne bleu marin.
2: Exactement.
0: Exact.
2: Exactement.
0: Le taureau, il va passer ni vu ni connu.
2: Name tag.
0: Oui. Il s'appelle comment?
2: Ben, Sylvain.
0: Parfait. Oh, Sylvain. Pas de problème.
2: Sylvain. Sylvain. Tous mes personnages s'appellent Sylvain.
0: C'est ça que je suis en train de réaliser.
2: C'est ça. Je prends plus de chance, là. Je prends plus de chance. Ah!
3: Olivier, t'es en spectacle avec ton nouveau show C'est pas moi, c'est toi.
2: Oui.
3: Partout en 2026 et en 2027. T'es le 2 juillet à Saint-Eustache, le 10, t'es à Saint-Jean-sur-Richelieu, le 10 octobre, 5 novembre à Sainte-Thérèse. Puis il y a plein d'autres dates partout.
2: Plein d'autres dates. C'est une tournée provinciale. Je vais jouer partout. Je vais même jouer au Nouveau-Brunswick. Je sais qu'il y a des gens qui nous écoutent d'un peu partout dans ce beau pays. Fait que venez me voir. On va avoir du fun. On va avoir du fun.
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2: J'ai acheté le point net hier soir.
3: Colin.
0: Bonjour.
3: Fou de même.
2: Ouais, là, je suis en train de négocier le point .org.
0: Ah, OK.
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0: Chantal?
1: Quoi?
0: Sur ChatGPT, il y a la voix de Bob Hartley.
1: Posez-donc des questions, ouais.
0: Bob?
2: Ouais?
0: Ça coûte tellement cher à l'épicerie que c'est quoi qu'il faudrait manger pour pas que ça coûte trop cher?
2: Mange des patates.
0: OK.
2: Même si t'en as tellement de l'air d'une que ça pourrait passer pour du cannibalisme.
0: Puis comment qu'on fait en 2026 pour être capable de joindre les deux bouts?
2: Bon, regarde, là. Si les deux bouts sont pas capables de se rejoindre, ils ont rien qu'à se parler sur FaceTime.
0: Pas sûr qu'ils répondent bien, Chantal.
1: En disant comment qu'on fait pour éviter les nids de poule?
2: J't'ai entendu.
1: Oups.
2: Si tu veux pas aller dans les nids de poule, t'as qu'à acheter tes œufs à l'épicerie.
0: Non, il est pas bon pour ces questions-là.
1: Non.
0: Je vais essayer quelque chose d'autre.
2: Là, on suit le festival du cognitif chez vous.
0: Mais combien font 467 multipliés par 796? Allô?
2: Poses-tu vraiment cette question-là?
0: Ben,
2: serais-tu du genre à collectionner les bouchons de galons de lave-vaisselle? Ah.

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3: 6h22 minutes, notre question inutile ce matin, en ce mardi 9 juin. On veut savoir, vous autres, les chums, les shorts, c'est oui ou c'est non? Vous en portez ou pas? Vous êtes à l'aise ou pas d'en porter? Vous aimez ça ou pas? C'est ce qu'on veut savoir. Thomas, toi, short ou pas?
4: Moi, je suis short. All the way, là, depuis que je suis revenu de voyage, je short tout le temps. À part quand il pleut vraiment. Là.
3: Ouais.
4: Tout le temps,
3: short. Ça fait longtemps que t'es portes, toi, là.
4: Oui, oui. Ouais. Moi, j'ai chaud des genoux, tu sais. non. Pourquoi tu ris? C'est pas drôle.
3: Tuer des genoux, je trouve ça drôle quand même.
4: Mais non, mais ça arrive.
3: Ça arrive, ça arrive. Indiquez-toi.
5: Pourquoi tu me regardes rien? C'est pas drôle.
4: Ouais.
5: Non, moi aussi. Moi aussi, short. Moi-même, je short à l'année parce que quand j'arrive à la maison, les pantalons tombent.
3: Ah oui.
5: Si je sais qu'il y a du monde qui vont venir, je me mets en short.
3: Mon chum est pareil. Moi, il arrive à la maison, il se met en short, été comme hiver.
5: J'ai ma collection de shorts. J'ai mes shorts.
3: Des shorts molles.
5: Ceux-là, chez Walmart, à 5$, que des fois, t'es tout seul le soir avec toi-même. Bon, on va mettre ça. Ça va faire la job.
4: Je comprends.
5: Ils ont l'air cheap. J'irais pas au festival avec ça, là. J'irais au festival du colon avec ça, ça s'arrêterait, là. Ils sont vraiment pas belles, là. C'est pas de la grande classe, là.
4: Toi, Mylène?
3: Moi, short all the way, là. Mais, tu sais, je suis pas du genre à arriver chez nous, me mettre en short comme mon chum, là. Mais oui, moi, l'été, pas de problème, là.
5: T'es pas plus hip que hop?
3: J'étais un peu les deux. J'aime les jupes, les parce que moi, l'été, je mettre des bas collants, des bas de nylon là, pour l'hiver, mettons, porter une robe, une jupe. Ça m'arrive une fois de temps en temps, là, mais pas souvent. Ça m'énerve porter ça. J'aime mieux quand l'été arrive puis que là, on est nu-jambes. Là, c'est les robes et les jupes beaucoup. Mais les shorts très confortables, pas de problème avec ça. J'aime bien ça aussi.
5: C'est rare des filles en robe. À part quand tu s'entraînes.
3: C'est rare des filles en short. Ben voyons donc, je connais plein de filles en short régulièrement.
5: Mais moi, je veux plus en robe.
3: Hein? C'est parce que tu regardes certaines femmes.
5: Ben là, non, mais mettons que tu vas dans une soirée, quelque chose bagage, genre. Faut te ramener l'exemple des festivals.
3: Ouais.
5: Il y a plus de femmes en jupe qu'en short. Non?
3: Ben là, je pense pas. J'ai jamais remarqué ça.
4: Je sais pas si c'est plus de jupe que de short.
3: Je sais pas quoi dire sur ta généralité.
5: Mes généralités.
3: Une autre drôle de généralité. Bon, les bas l'hiver,
5: les généralités.
3: Moi, je connais du monde autour de moi. Puis Thomas, pas Thomas, P.A., tu viens de te tromper de nom à l'envers, mais P.A., on en parlait justement il y a quelques semaines. Lui, c'est un gars qui ne porte pas de short. Pratiquement jamais. En pantalon tout le temps, il y en a qui sont... Ouais.
4: Rarement vu en short. À part, j'imagine, quand il va au gym. Quand il va au gym, Dickie...
5: Ah, il y a ses camisoles. Parle-moi pas de...
3: Non, mais là, on parle des shorts.
4: Ah, ouais, je sais, mais y a-tu des shorts au gym?
5: Non, il y a des culottes. Ben, je me sens ensemble.
3: Ah, ouais. Même au gym, il fait chaud quand c'est en train.
5: Ben, je sais que les gars au gym, c'est pas ma priorité.
3: Non, ça, on s'endort.
5: Moi, je focus sur mes machines, dans le titre de mon programme.
4: Je focus sur les jupes en festival.
3: C'est ça.
5: Mais
3: je comprends ce que tu veux dire. Tu sais, l'été, il y a peut-être... Il y a un pourcentage de filles qui sont en jupe, en robe, ça, c'est sûr. Mais tu sais, en short, je trouve pas que c'est rare de voir des filles en short. C'est ça le point. Là. Moi, j'en vois souvent régulièrement.
4: Les shorts en jeans bien courtes, là.
3: Ben oui, c'est ça. Il y en a plein. C'est super à mode. Ils en vendent des tonnes dans tous les magasins, là. Quelqu'un nous écrit au 6-12-12. J'ai 21 ans.
5: Lui, ça passe free, hein. Il vient dire, les filles en short de jeans bien courtes, lui, ça passe free. Moi, j'avais eu malheur de dire ça, Mylène.
3: C'est parce qu'on connaît la personnalité de l'un et l'autre, là. Non, tu m'amènes là-dessus.
5: C'est incroyable. Là. Bon, oui.
3: Poursuivons. 6-12-12 et micro ailleurs. On veut savoir, vous autres, vous êtes nombreux déjà à l'avoir, à nous avoir répondu si les shorts, c'est oui ou non pour vous autres. Ben, quelqu'un qui dit. Moi, j'ai le rhume ce matin. Je m'excuse. Des fois, j'ai comme le. La petite gorge qui me chatouille, ça m'avertit pas d'avance. Moi, je vais dans le bois, donc je m'habille. C'est sûr que dans le bois, les petits moustiques ou si tu vis dans le bois... Non, je vis dans le bois, je pense que c'est ça. Ouais. Il y a comme un N de trop, là. Je vis dans le bois, donc je m'habille. J'ai 21 ans et depuis les 4-5 dernières années, je dois en avoir porté à peu près 10 fois maximum. Cette année, je remédie à ça. Ben, c'est ça, là. C'est des fois, là, il y en a qui veulent pas se montrer les jambes. C'est ça qu'on nous écrit, là. Ouais. Je suis un peu négociable. C'est non, mais je suis un peu négociable. J'ai pas montré mes jambes. J'ai une shape de cure-dent, c'est pas drôle, avoir 44 ans puis avoir des complexes, ben,

0: c'est ça que je me dis aussi, là. Hey, ouais. À un moment donné, c'est comme... Tu sais, c'est comme la fameuse, là, on voit ça passer partout, là, être à shape de plage pour cet été, porter ton maillot. Hey, moi, on peut-tu avoir la shape qu'on veut, puis se mettre en maillot, puis profiter de l'été, puis pas avoir, puis pas penser à ça, tu sais.
1: Regarde, il y a quelqu'un qui dit
0: c'est complexe, la gang, là.
1: Varie, c'est pas bronzé, on s'organise pour être bien. Regarde,
0: c'est ça, là. Hey, on s'en fout, là.
1: Tu t'assumes, c'est tout.
0: Ouais, moi, je suis bien pour ça.
2: Ben, moi, je suis bien d'accord avec vous autres, sauf que j'aime pas ça aller dans les plages de la région.
0: Ouais.
2: On va donner.
1: Faut que t'ailles aux States, on le sait.
0: Ah, je te comprends. Ben. J'y pense des fois, moi, quand je suis en bikini à la plage à Chambord. Tu te dis, va. En tout cas, j'espère qu'il n'y a pas trop de monde qui me reconnaît.
1: Ce qui est pas bon. Ça, pas si je porte une jupe.
0: Ah, c'est ça. Il me jugera pas. Les shorts, oui, mais j'aime bien les trois quarts. Les genres de petits pantalons en bas des genoux. Mais ça, c'est pour quelqu'un qui ne suit pas des genoux comme toi, évidemment. Ouais. Et on va continuer d'aller vous lire dans les prochaines minutes. Les shorts, c'est oui ou c'est non? C'est ça notre question inutile ce matin dans le Boost. Le 6-12-12, le micro iHeart ou le 690-9400. L'amour est sans pitié. Ça fait longtemps qu'on l'a entendu, celle-là. Jean Leloup, à 6h28, bon mardi. D'après moi, les shorts vont être portés pas mal aujourd'hui au Saguenay-Lac-Saint-Jean. On prévoit du temps pas mal chaud.
3: Il est une heure et...
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3: Et quand on arrive comme ça dans des fins de boucle ou d'affaires, on fait des bilans dans la vie, OK? Puis vous et moi, bon, on n'est pas arrivé au bout du chemin, fait qu'on fait pas encore des bilans. Mais mettons qu'on avait à faire un bilan. Il y a des personnes dans la vie qui peuvent se dire, OK, moi j'ai eu une épreuve il y a 20 ans, ça m'a inspiré quelque chose, puis j'ai mobilisé des milliers de personnes, j'ai changé une région à jamais, et j'ai ramassé plus de 2 millions de dollars.
4: Il y a tabarnouche.
3: Il y a peu de personnes qui ont réussi à faire
4: non,
3: ça.
4: Non,
3: okay?
4: C'est gros.
3: Ouais, ouais. Et c'est ce qui s'est passé en fin de semaine. C'était du côté de l'Abitibi. C'est un des, en fait, c'est l'événement caritatif par excellence de l'Abitibi. Ah? Et ça, mes amis, c'est un gars qui s'appelle Yann Clermont. Okay?
4: Oui,
3: OK? Qui a réussi à mettre ça sur pied. C'était là en fin de semaine. Et il est ici avec nous en studio.
4: Oh,
3: bon. Standing ovation.
2: Bienvenue, Yann. Bienvenue.
3: Yann Clermont, c'est un ancien collègue de nous autres.
2: Moi, je voyais qu'il y avait un beau monsieur de l'autre côté. Là. Ben, ouais. C'est sûr que toutes les personnes qui vont à côté de Ben Cossette deviennent immédiatement belles. Fait que,
3: Mais c'est un beau monsieur, lumineux, extraordinaire, qui a travaillé pour Énergie Abitibi pendant des années.
4: Oui.
3: Toi, t'as été boss, en fait.
4: Oui, un peu.
3: Puis, donc, il y a 20 ans de ça, tu connais une épreuve. Ton fils naît avec des problèmes pulmonaires.
4: Oui, il est né avec une... en fait, ses poumons n'étaient pas développés. Donc, il a été transféré d'urgence à Montréal quelques heures après l'accouchement.
5: À Sainte-Justine, là?
4: À Sainte-Justine. Ouais. Et moi, quand ils l'ont intubé, j'étais en train de fumer une cigarette.
2: Oh boy.
4: Tu sais, des fois, le bon Dieu, tu chottes à l'oreille. Ben moi, il m'a donné une claque dans la face. Il m'a donné une bine.
2: Une bonne bine.
4: En remontant, j'ai regardé mon fils, puis j'ai dit, Jérémy, tu vas te battre, puis tu vas revenir en forme. Puis ça, ça m'est trotté dans la tête parce qu'on ne pouvait pas prendre l'avion avec lui. Donc, on est resté, moi et sa mère, à Rouyn-Noranda, à l'attendre. Puis je me suis dit, je demande à mon fils d'être en forme, mais moi, est-ce que je le suis? Et là, j'ai eu une remise en question et je suis allé au gym. J'ai fait ce que je devais faire et j'ai rencontré un homme qui s'appelle Mario Tremblay qui m'a parlé de la course à pied. Et moi, il m'a dit, tu vas voir, la course à pied, c'est extraordinaire, mais c'est extraordinaire pour vomir son souper parce que c'est la chose que j'ai fait la première fois que j'ai couru, là, j'étais vraiment pas en forme. Et là, je me suis mis à courir et à courir. Et Mario me rentrait dans la tête qu'en ajoutant une minute à la fois, on pouvait réaliser de grandes choses avec le corps humain.
2: Donc, ton point de départ, t'as eu combien de minutes à ta première course? T'en souviens-tu?
4: Je me suis dit, je vais aller au dépanneur. Puis là, à un moment donné, j'avais l'impression que le dépanneur...
5: des cigarettes.
4: Et je me suis pas rendu. J'ai fait 200 mètres.
2: Hey, t'as
4: là,
2: je vois
4: Mario, j'ai dit, t'as essayé de me tuer. Puis là, tu t'as fait 200 mètres. C'est donc bien hot. Demain, tu vas en faire 300.
5: Oui.
4: Mais c'est ça, c'est la constance dans la course à pied. Et le corps humain est extraordinaire. Et un jour, Mario me prête une revue de course dans laquelle on annonce une course de 105 km. Là, je dis à ma femme...
3: 105 km?
5: Moi, c'est pas un marathon de 41.
2: Non, c'est deux fois...
4: Si un jour, je ferais ça, enfermez-moi, là. Et le lendemain, je redescends en auto de Val-d'Or puis je vois Rouyn-Noranda, 105 km. Là, je fais... Hey, on va le faire.
2: Hein?
4: On était trois, gars, sur le bord de la 117.
3: C'est pas vrai!
4: Oui. Il y a 18 ans, on a amassé 10 000 piastres. Et là, 18 ans plus tard, au cumulatif, c'est 2 millions qu'on a amassé. On était 650 coureurs à courir en Abitibi. Et ce qui est formidable, c'est que la pédiatrie de Rouyn est régionale. Donc, il y a du monde qui part de La Salle, il y a du monde qui part de Ville-Marie. Et tout ce beau monde-là se rejoint. On embarque les écoles là-dedans. Il y a des enfants qui courent avec nous autres, qui se mettent en forme. Puis cet argent-là va... pour nos enfants,
2: c'est pour la cause abitibienne.
4: Oui, c'est le comité de soutien à la pédiatrie. Donc, non seulement maintenant, on débourse pour les parents qui ont à se déplacer, mais on est rendu à maturité dans notre projet, puis c'est le cas de le dire.
5: De plus en plus autonome, là.
4: On achète de l'équipement. Wow. Il y a des spécialistes qui viennent s'établir à Rouyn-Noranda pour traiter les enfants, qui épargnent des voyages aux petites familles d'enfants qui viennent de naître parce que ça se
2: budgète pas.
4: Ça se budgète pas un enfant malade dans une famille.
3: Donc, c'est incroyable ce que tu as fait. Puis là, je veux juste vous dire que c'est un auditeur. Hey, tu sais que j'ai donné mon numéro de téléphone en nom de la semaine passée, la folle. Pas grave. Là, les auditeurs se sont même textés. C'est un auditeur qui m'a texté. Marie, pour ton break syndical, il faudrait que tu fasses ça. Il m'a envoyé l'histoire. Il m'a envoyé ton numéro de téléphone.
4: Ouais.
3: Moi, je l'ai appelé ce matin. Il dit, ça donne que j'étais à Montréal.
5: Ouais.
3: C'est quoi les chances?
5: Wow.
3: C'est notre dernière.
5: C'est ça.
3: C'est notre dernière semaine à midi. Toujours ça que j'ai voulu faire avec le temps d'antenne, dire, hey, on se reconnecte à quelque chose. Tu sais, on prend notre heure de lunch.
5: Ah, c'est beau, là,
3: on se rebranche le 220, puis peu importe ce qui nous arrive, parce qu'il y a des gens qui reçoivent des diagnostics pour leurs enfants en ce moment. Il y en a qui sont, moi, j'ai, combien de 200 mètres j'ai fait pour aller au dépanneur, puis je suis reviré de bord. J'ai une coupe, je vous le dis, j'ai tout l'équipement pour courir, je me suis jamais rendu plus loin que le coin de la rue. Mais tu m'encourages, puis je me dis, je vais penser à ça. Fait que peu importe où vous êtes, pas en forme, peut-être que vous avez des épreuves, ça peut se transformer. Hey, je te regarde aujourd'hui. Comment va ton fils?
4: Ah, il va super bien. Il était censé venir courir avec moi, mais il est en train de déménager dans sa maison.
5: Il va avoir 21 dans un mois, il est en super shape, plus que moi, j'habite encore à Rouen, c'est ça, c'est vraiment
4: ce défi-là a changé ma vie, puis tu parles de la minute à la fois, mais ça s'applique à n'importe quoi, hein? Quand il y a quelque chose d'insurmontable, il n'y a pas d'autre moyen que de te mettre dedans une minute à la fois pour accomplir, c'est la solution dans la vie, et je fais le tour des écoles en Abitibi, j'explique ça aux enfants, puis il y a des enfants de quatrième année qui courent 10 kilomètres avec nous autres.
2: Quatrième année, c'est quelque chose.
4: C'est fou.
2: Si on a une adresse, on veut donner, là, il y a sûrement une adresse électronique.
4: Suivez nos pages Facebook, Défi I Am Gold, Défi 117 I Am Gold. Vous allez voir les liens pour donner. Puis, en fin de semaine, on a donné 240 000 $ Puis, ça continue de monter. Là, ce matin, on était presque à 245.
5: C'est complètement fou.
3: Merci d'être venu nous recharger nos batteries. Bravo, certain.
2: Puis, on salue tous nos auditeurs et auditrices de l'Abitibi qui sont fidèles avec nous depuis 6 ans. Un gros merci. Et j'ai une pensée très spéciale pour mon chum Louis. Louis Pelletier, bien sûr, qui est un fidèle apagé depuis des années. Je te salue, mon Louis. C'est une légende de la radio en Abitibi et ailleurs aussi. Regarde, un gros merci. Hey, merci beaucoup.
5: Ça fait plaisir. Merci, Marie. Quel beau flanc.
2: Encore un beau break, c'est bravo.
5: Moi, c'est ma région d'adoption. Mes étés, je les passe là. Si je peux faire quoi que ce soit pour vous donner un coup de main à travers mes réseaux sociaux, là, on va s'échanger nos coordonnées, mon ami.
4: L'an prochain, peut-être, avec tes partenariats du stuff à mouche. Parce qu'on court la nuit, hein?
5: C'est une bonne idée.
2: Avec ma gang de Pro Nature, on va vous équiper.
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23: Chronique Sport, eh bien c'est maintenant officiel. L'écurie de Formule 1 Cadillac a reçu l'approbation de rejoindre les autres écuries en vue de la saison 2026.
24: Yeah,
23: et je reçois le président de Cadillac, Dread Little de Faladil.
24: Bonjour, salut.
23: Alors c'est vrai de vrai, il va y avoir une Cadillac en F1.
24: Ben oui.
23: Mais allez-vous gagner avec ça?
24: Ben pourquoi pas?
23: Ben l'écurie est défavorisée d'avance.
24: Oui,
23: d'abord,
24: mais...
23: c'est une Cadillac.
24: Oui, mais
23: il doit donc être obligatoirement conduite par un octogénaire qui roule en suivant pas trop les lignes,
24: mais
23: qui se trompe de rue, puis qui oublie d'éteindre son flasheur pendant une demi-heure, puis finalement sort de son char en échappant son étui à lunettes.
24: Oui, mais on s'entraînait.
23: Au début de la course, la Cadillac, elle va-tu se placer sa grille de départ ou bien si par réflexe naturel, elle va aller dans le parking devant chez Burt's ou dans le driveway de Wayne Gretzky?
24: Non, on va aller dans un lave-auto à la main d'Outremont.
23: Puis Cadillac, c'est une marque américaine.
24: Oui,
23: là.
24: Oui.
23: Il n'y a pas de boycott de produits américains chez F1?
24: Non, non.
23: Ou devriez?
24: Ben non, il y a un circuit F1 à Las Vegas.
23: Oui, mais quand on pense au président américain.
24: Oui,
23: là,
24: mais lui, c'est pas Las Vegas.
23: Non, non, mais c'est quoi de bon?
24: C'est Las Degas.
23: C'est quand même assez proche.
0: À tantôt.

0: Sophie.
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2: Transformé en Mike Gauthier ou en référence musicale, parce que c'est des nouveautés rock, puis on va voir si on aime ça ou on aime pas ça. On va tous, puis au 6-12-12, on vous invite aussi à nous dire si vous tripez ou vous trouvez pas ça bon, puis il y a des gros noms. En fait, on va commencer par deux très, très gros noms. C'est peut-être les plus grandes légendes vivantes en ce moment. Paul McCartney et Ringo Starr, parce que Paul McCartney a sorti un album le 23 mai dernier, et les deux chantent sur une chanson qui s'appelle Home to Us, et c'est une tune vraiment qui est mise sur la nostalgie des Beatles. Celle-là, je l'entends. Moi, je l'aime, mais on va voir si vous, vous tripez aussi.

0: Ouais. Ouais, c'est comme la toune que tu skips sur l'album blanc. Là.
1: Ah! Moi, je l'aime. T'aimes ça, pas ça?
0: Ça sonne générique. Ça pourrait être de l'intelligence artificielle.
1: Ah, ben complètement. Ça, je suis d'accord avec toi.
0: C'est ça.
2: Fait que ça,
0: c'est pas extravagant.
1: Ben, moi, je trouve ça sympa.
2: Bon, ben écoute, ils vont être déçus parce qu'ils comptaient sur les ventes là, pour boucler leur mois. Paul McCartney, Ringo Starr.
1: Ah, non.
2: Malheureusement,
1: non.
2: Ça...
1: T'as tout gâché.
0: Gâché. Ouais. Sorry, boys.
2: On y va. Ah, tu vois, les gens d'accord avec toi. Moyen. OK, c'est pas un grand succès.
0: Non, non, non. Ah, oui, non. Non, c'est vraiment... C'est négatif à 100%.
2: Les gens sont furieux. Les gens sont furieux. Calmez-vous. On
1: sent la colère.
2: La nouveauté de Weezer avec Wednesday, ça s'appelle We Might As Well Be Strangers. C'est un album qui était inattendu pour Weezer qui va sortir en août 2026, donc dans quelques semaines de ça. Et on écoute donc un extrait de cette nouvelle chanson-là.
0: Non. Non. On va l'écouter encore un peu, là. C'est comme si la pire toune de Weezer avait fait un enfant avec la pire toune d'Avril Lavigne.
1: Et ça, mais c'est bébé.
0: C'est épouvantable.
1: Je trouve ça bébé.
0: Non, mais Weezer a atteint le beau à la fin des années 90 et ne s'est jamais dépassé.
1: Oui, c'est pas...
2: J'avoue que je suis un petit peu déçu de celle-là. Mais regarde, on a d'autres. On va en trouver une bonne.
1: Oh oui, je peux pas croire.
2: Ben, en fait, il en reste trois.
0: Mais là, on va falloir faire ça vite parce que les gens sont furieux.
2: Ah, ouais.
0: Ils sont furieux. Hey, remets la toune des Beatles. On remet les Beatles. Ah oui, ils sont craqués, là.
2: Ah, mais à la deuxième écoute, peut-être, ça... Non? Pas plus Olivier?
0: Non. Non, la deuxième écoute confirme.
2: OK. Bon, OK, on y va. Est-ce que vous aimez le groupe Evanescence ou...
1: Moi, j'ai eu une grosse, grosse période d'Evanescence.
2: Ah oui, hein?
1: Ah oui, l'album Fallen, là, avec My Immortal, puis Bring Me to Life. Quand ils sont arrivés, là... Oui. Après ça, même avec Going Under, je suis allée fort, là.
0: Wow, okay. T'es-tu gothique, toi?
1: Ben non, vraiment pas, là. Je m'habillais genre chez Simons, là. J'avais pas du tout les vêtements pour accoter mes préférences musicales. Mais ouais, j'ai eu une grosse phase d'Evanescence.
2: Fait que la chanson, la nouveauté s'appelle Tell Me When You've Had Enough. Dis-moi là quand ça va être assez. On va voir.

0: me semble avoir déjà entendu cette chanson.
1: Ouais. Ben oui.
0: C'est comme pas la même. C'est comme la même tune, mais une octave plus haut.
2: Exactement, oui.
3: Mais elle n'a pas changé de voix, puis ça fait plusieurs années, là. Ça fait 20 ans, mettons, là, l'album Fallen, ou presque.
2: Merci de trouver du positif là-dedans, parce que.
3: J'essaye.
2: Là, il en reste deux. Il en reste deux, oui. Alors, à date au 6-12-12, c'est unanime. Ça, c'est la fille de Dave Grohl. Donc, Dave Grohl, évidemment.
3: Oui.
2: Violet Grohl. Évidemment, vous connaissez Dave Grohl.
0: Ben
2: il a été dans deux groupes mythiques, bien sûr, Nirvana et les Foo Fighters. Elle est passée à l'émission de Jimmy Fallon récemment, puis ça a attiré l'attention du public. On dit que c'est un mélange de rock alternatif et d'influence indie moderne. Est-ce que vous êtes confiant pour celle-là?
0: Ben oui, habituellement, j'aime beaucoup ce qu'elle fait.
2: Ah oui?
0: J'ai entendu quelques petites choses, là, puis c'est... Écoute, surprends-moi!
2: OK.
0: Ça marche, mon gars. Oh yes, monte le son, baisse les fenêtres, baisse le gaz, pogne le clou, skip le viaduc.
3: Laisse-la chanter deux secondes.
0: Ça, ta musique, t'es chaud, ton fan!
3: Un hybride entre du Paramore puis du nouveau... voyons, je le dirais pas. Linkin Park.
2: Ah, du nouveau, oui.
3: Du nouveau Linkin Park puis du Paramore. On dirait un petit équilibre entre les deux.
2: Ça
3: me plaît, moi, ça.
2: Ça, à date, c'est la meilleure.
0: C'est
2: Et on va terminer avec... C'est la préférée de notre réalisateur Alec. Alors, c'est Papa Roach qui s'associe au rappeur indien. Là, je vais essayer de le prononcer. Anu Mankind, donc c'est un rappeur indien.
0: Oui.
2: Et c'est pour une série animée sur Netflix qui s'appelle Devil May Cry. C'est une série de quoi, Alec, exactement? Juste pour être sûr. Ah, c'est juste des animés. OK, parfait. Okay. Alors, on compte sur celle-là. Ça s'appelle See You in Hell.
0: C'est bon, ça. C'est pas que c'est mauvais, mais c'est générique.
2: Ouais, attends, on va l'écouter.
3: Ah! Ouais, mais ça, ça me ramène genre 2002-2003, le punk rock de ces années-là.
0: Ah oui, hein?
3: Genre Yellow Card. Un petit peu, genre. Ah oui, c'est bon.
2: Oh,
3: All Time Low. Oui, c'est ça. C'est
0: Je pense que c'est un succès, ça serait un succès parce que ça joue sur la nostalgie. Puis comprends-moi bien, moi, ça me correspond pas. Mm-hmm. Puis je prétends pas que je serais capable de faire mieux. Je suis pas un musicien. Mais je trouve ça générique. C'est peut-être pourquoi ça rappelle à Jen la belle musique d'il y a 25 ans.
2: C'est ça.
3: Oui, c'est ça. C'était une grosse tendance. Mais la nostalgie, c'est vraiment hot en ce moment. Fait que moi, j'embarque. J'ai eu une grosse passe de petit punk rock. Donc, j'ai eu beaucoup de passes.
2: T'as eu beaucoup de passes, hein, c'est ça?
3: Ouais.
2: Une passe de punk aussi.
3: Attendez que j'embarque sur ma passe de Marie-Luce Bellan. C'était pas drôle.
0: Hein? Pourquoi c'était pas drôle?
3: Écoute, ça y allait.
0: Wow.
3: La lune est pleine. Ton visage illuminé par le ciel et la plage en ce voyage. J'ai commencé à être laid, là, de mes salles.
2: Oh non, moi, je te laisse aller, là.
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0: OK, c'est bon, d'ailleurs.
1: Chantal?
2: Quoi?
1: Sur ChatGPT, il y a la voix de Bob Hartley.
2: Posez-donc des questions, ouais.
1: Bob?
3: Ouais?
1: Ça coûte tellement cher, l'épicerie, que c'est quoi qu'il faudrait manger pour que ça coûte trop cher?
3: Mange des patates.
1: OK.
3: Même si t'en as tellement de l'air d'une que ça pourrait passer pour du cannibalisme.
1: Pis comment qu'on fait en 2026 pour être capable de joindre les deux bouts?
3: Bon, regarde, là. Si les deux bouts sont pas capables de se rejoindre, ils ont rien qu'à se parler sur FaceTime.
1: Pas sûr qu'ils répondent bien, Chantal.
2: En disant comment qu'on fait pour éviter les nids de poule?
3: J't'ai entendu.
2: Oups.
3: Si tu veux pas aller dans les nids de poule, t'as qu'à acheter tes œufs à l'épicerie.
1: Non, il est pas bon pour ces questions-là.
2: Non.
1: Je vais essayer quelque chose d'autre.
3: Là, on suit le festival du cognitif chez vous.
1: Mais combien font 467 multipliés par 796? Allô?
3: Poses-tu vraiment cette question-là?
1: Ben,
3: serais-tu du genre à collectionner les bouchons de galons de lave-vaisselle?
1: Ah, on va laisser faire.

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2: 6h47.
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3: Dans quelques instants, on va vous jaser d'un sujet qui risque de faire réagir pas mal, particulièrement si vous avez pas beaucoup de cheveux sur le coco et que vous aimeriez en avoir plus. On a peut-être une suggestion qui pourrait

0: Mais manquez ça hier dans Ça rentre au poste. Ben voici ce délicieux moment pour bien commencer votre mardi matin.
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2: Ben, mais je le savais, hein. Je le savais en plus que je m'en venais. Je le savais, fin mois, je le sais que je m'en viens ici.
3: Ouais.
2: Mais je suis pas prêt.
3: Comment ça?
2: J'ai rien écrit pour mon numéro d'aujourd'hui.
3: T'as rien écrit?
2: J'ai rien écrit.
4: Ah bon.
2: Et c'est parce que je gère mal mon temps. Ah. C'est ça le problème. Ah. J'ai manqué de temps parce que je gère mal. J'aimerais ça gérer mon temps comme certaines personnes savent le faire. Je pense souvent au gars qui faisait l'émission L'Évangile en papier.
4: Oui. Oui.
2: Lui, là, ben pour ceux qui connaissent pas ça, c'était essentiellement un monsieur qui découpait des personnages bibliques en carton. Et moi, ce qui m'impressionne, c'est pas la religion en tant que telle, c'est le temps libre. C'est ça qui m'impressionne. À quel moment dans ton horaire, tu regardes ça puis tu te dis, aujourd'hui, m'a fait Saint-François d'Assise en papier construction avec des cheveux frisés. Il était capable de faire des cheveux frisés.
4: C'était Claude Lafortune.
2: C'est ça. Claude Lafortune, exactement. Et bien, quand tu es rendu à faire des marionnettes de l'Évangile en carton, c'est parce qu'à quelque part, tu maîtrises ton agenda.
3: Oui, oui, oui.
2: Ça veut dire que tu as tout clairé les affaires de base. Moi, je suis pas capable. Les affaires de base m'échappent. Ma vaisselle.
3: Oui.
2: Ma vaisselle, j'ai tellement de vaisselle qui s'accumule, j'habite tout seul, pas capable de faire ma vaisselle. La mouche à fruits, je Ben, au moins, je me sens moins seul. J'ai tellement de bébites qui m'attendent. Mais je comprends pas d'où viennent ces mouches à fruits. Je mange même pas de fruits. Je comprends pas. J'admire pour te dire, les gens qui ont du temps libre, les gens qui font des orgies, par exemple.
3: Oui, eux autres.
2: Je te juge pas. Je suis juste impressionné par ta logistique. Explique-moi comment t'arrives à réunir autant de monde disponible un mardi soir pour se piner. Moi, j'ai essayé au mois de décembre.
4: Ah,
2: non, mais pas, attends la phrase. Au mois de décembre, j'ai essayé, moi, d'organiser un souper pour ma fête avec quatre de mes amis.
3: Oui, oui.
2: Pas 12. 4. Il n'y en a pas un maudit qui a répondu à mon courriel. Énergie, ça doit demander un groupe Messenger, un calendrier, un partagé, un comité organisateur. Je ne sais pas. Puis c'est sûr qu'il n'y a pas de comité de sélection. Ça, c'est une affaire parce que si, à un moment donné, quand tu essaies de réunir 40 personnes un mardi soir, tu deviens plus flexible dans tes critères de sélection.
3: Oui,
2: c'est ça, hein? C'est pas facile, là. Tu prends le monde disponible.
3: C'est, ça, ouais.
2: C'est impossible que tout le monde soit beau. C'est sûr que tu vas en avoir deux, trois top, là, tu sais, top. Mais c'est sûr que dans l'eau d'une quarantaine de personnes, t'en as des louches. C'est sûr que t'en as, mettons, t'as un Sylvain. Je dis Sylvain, mais tu sais de quoi je parle. Un Sylvain, c'est une attitude. Un Robert peut être un Sylvain. Une Louise peut être un Sylvain.
3: Oui, oui, oui.
2: C'est une attitude. Tu sais lequel, hein?
4: C'est
2: le gars qui arrive pis qui a pas été invité pour son charme. Le gars qui arrive parce qu'il y a une stratégie. Un peu comme, salut tout le monde, j'ai apporté des mini-quiches pour toute la gang.
3: Wow.
2: Sylvain, dans un orgie, il achète sa place avec du buffet. Moi, de toute façon, moi, les orgies, vous avez pensé que... Non, vous prétendez peut-être que j'aurais essayé ça, mais non, moi, les orgies, ça serait pas mon affaire. Il y a trop de monde, il y a trop de bras. J'aurais l'impression d'être tout nu avec une pieuvre. D'ailleurs, les pieuvres, je les aime pas. Hein? Que ça soit dit. Hein? Je sais pas si elles écoutent présentement, mais je vais vous le dire, les pieuvres, si vous êtes à l'écoute, je trouve que vous êtes les fraîchiers de l'océan. Ça arrive avec 8 bras, hein? Ça se passe donc bien spécial. Alors, regardez-moi, j'ai 8 bras. OK. OK.
3: Okay.
2: T'as peut-être 8 bras. OK. Mais as-tu des cils? Non. Eh bien, tu fermes ta grande gueule. Je gère tellement mal mon temps que même en voyage, je sais pas ce que je visite. Mm-hmm. J'étais allé à New York il y a un mois, moi, parce que j'ai commencé à jouer en anglais, fait que j'étais allé me planter là-bas. J'étais allé voir la Statue de la Liberté et j'ai été très déçu. Je pensais que c'était une crèmerie. De loin...
4: c'est
2: une bonne femme qui prend une crème à la glace. Je dis, bon, regarde, t'as vu de loin l'enseigne. Je trouvais ça aussi, qu'il y avait beaucoup de monde pour aller manger une petite molle à vanille. Je me disais, ça doit être bonne en tabarnouche. Faut prendre un bateau pour y aller à ta crèmerie. Mais ça n'a pas été la seule déception de mon voyage. Après ça, je suis allé voir le World Trade Center.

0: que je voulais visiter. Malheureusement, je suis arrivé trop tard. Oui, ça fermait à 17h.
1: Oui. 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
2: Olivier Martineau, qui fait maintenant partie de l'équipe estivale de Sa rentre au poste, ça c'est bon, hein? Vraiment excellent, on est bien content de le retrouver et il sera là encore aujourd'hui, 15h35, pour un autre édito de Martineau à tous les jours. Bien sûr, la gang est là au complet avec Seb Trudel qui est là cet été, qui reste cet été, qui a pas besoin de vacances, une machine, ce gars-là. J'imagine qu'il va prendre quelques semaines par-ci, ouais, oui. Par-là, mais il part pas tout l'été comme Mario et Cathy. Et également Geneviève...
3: Hébert Dumont.
2: Merci.
3: Écoute, toujours là pour toi, Mylène.
2: J'aimerais que tu sois là tous les jours pour le dire dans mon oreille.
3: C'est ça, hein?
2: Jusqu'à temps que je m'en rappelle. 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Dicky, Tommy, la main sur une vidéo qui nous fait jaser, nous autres, ici à l'interne, déjà dans le beau.
4: Ah, c'est un gros running gag depuis un bout, là.
2: Ben, je pense que ça va vous allez vous poser des questions aussi, puis il y en a peut-être qui...
4: J'ai fait mes recherches après,
2: c'est ça. S'il vous manque quelques poils sur le coco, puis que ça vous dérange, c'est quelque chose qui peut vraiment vous intéresser. Connaissez-vous l'humoriste Charles Pellerin? Il est chauve complètement. Ben, il est allé faire un petit tour en Turquie récemment, et voici un extrait de la vidéo qu'il a publié sur les réseaux sociaux.
5: Il y a une couple de semaines, j'étais allé en Turquie. Tu sais comment j'ai toujours rêvé de voir la frontière entre l'Europe et l'Asie. Je niaise même pas, mais dans l'avion à l'aller, tous les passagers étaient chauves. Je capotais, j'étais comme, y a-t-il un rabais, une promotion? J'ai demandé à l'hôtesse de l'air, elle est partie arrêter. Je me retournais vers mes voisins de siège, j'étais comme... Personne ne trouvait ça drôle. C'était comme normal pour eux qu'on soit tous chauves. Encore plus bizarre, une fois là, tout le monde me proposait des cheveux. Les locaux venaient me voir. Veux-tu des cheveux? Veux-tu des cheveux? C'est une coutume, une tradition. Puis dans mon vol de retour, j'étais le seul chauve. Comme ça se peut, mais c'est spécial pareil. D'habitude, on est toujours quelques-uns. Puis là, sans exception, là, j'ai encore demandé à l'hôtesse de l'air. J'ai dit, pourquoi tout le monde a des cheveux? Puis, partir à rien.
2: Là, on fait sûr qu'on...
4: Il y a beaucoup de blagues là, sur la Turquie, les greffes de cheveux, mais...
2: Il est peut-être pas allé pour vrai, là, tu sais, on sait pas trop, là, mais l'idée, c'est que c'est vrai, ça, semblerait, que... C'est quoi? C'est que ça coûte moins cher,
4: ben, écoute,
2: c'est populaire, ils ont beaucoup de cheveux en Turquie.
4: J'ai devant moi...
2: Qu'est-ce qui se passe?
4: J'ai devant moi le site du docteur Sinek, qui est à Istanbul, et son site est parfaitement en français, là, puis ça donne même des comparatifs, là. Il dit, une greffe de 3000 greffons au Québec vous coûtera entre, puis 3000 greffons, c'est-à-dire si tu manques bien des cheveux, là, entre 15 et 25 000 $ canadiens.
3: Hey, quand même,
2: c'est
3: hein?
2: De l'argent.
4: Ouais, et c'est montant couvre l'intervention, point final. Tandis que lui, ce qu'il offre, c'est, garde-main, là. Lui, là, en Turquie, là, pour la même greffe, 3500 $ canadiens tout inclus, hôtel 5 étoiles pour 3 nuits, transfert en véhicule privé, suivi pendant un an avec un coordinateur francophone. Même si t'ajoutes 1200 $ pour un vol Montréal-Istanbul en moyenne, tu vas économiser plus de 10 000 $
3: là. Wow! OK.
2: C'est de l'argent, là.
3: J'avais entendu que c'était moins cher, mais là, c'est
4: écoute, non, mais t'as 3 nuits, 5 étoiles, ça me donne quasiment le goût d'y aller, moi. Parce que je trouve que t'es un peu classe sommet en vieillissant, je trouve que t'es un peu, non?
2: T'es assez chevelu, je te dirais. Oui. T'as pas trop de problèmes avec ça,
4: non?
2: Toi non plus, ben, t'es plus jeune pas mal, toi, là.
3: Hey, non, je perdrais pas mes cheveux, Mylène.
4: Ben, ton père, il a l'air de quoi?
3: Il n'y a pas de cheveux.
2: Garde les coordonnées en note, on ne sait jamais, ça peut servir.
4: Mais t'as pas du côté, tes ongles, du côté de ta mère.
3: Ah, ils sont chevelus, eux autres.
4: Ben, tu regardes, moi, là, les diqués, c'est des petits gros. Les marcottes, c'est des grands maigres. Tu vois ça ce que je veux en dire? Tu fais que je suis cherché en grandeur des marcottes, mais j'ai le reste des diqués. Puis regarde, les marcottes, là, les hommes marcottes, ça perd ses cheveux jeunes. Les diqués, ça les garde toutes. Regarde. J'ai gardé mes cheveux. Tu sais pas ce que ça va. Tu sais, la cassette, des fois, elle prend un bord, elle prend de l'autre.
3: Mais tu sais, à mon âge, mon père, il n'y avait plus de cheveux ou presque. Là.
4: Fait c'est encourageant. C'est encourageant. Dit. Mais là, écoute, c'est pas si. Écoute, c'est pas cher quand tu penses à ça. Là. Ça donne le goût, Mylène. Ça donne le goût.
2: Je te comprends, j'ai le goût aussi, puis je manque pas de cheveux.
3: Et ça a l'air le fun. Tu sais?
4: C'est une opération, ça peut durer une douzaine d'heures.
3: OK, quand même.
4: Mais ça a l'air que c'est sans douleur. ou presque pas.
2: Ça a l'air le fun. Aller en Turquie ou aller se faire faire une greffe de cheveux?
3: Ben, le package deal, je trouve ça intéressant. Mais moi, ce que j'ai entendu, c'est que après, ça fait très mal. J'ai vu beaucoup de vidéos sur les réseaux sociaux à l'automne. C'était vraiment populaire, là. Le monde, il revenait de leur greffe de cheveux avec une espèce de ruban qu'il fallait qu'ils gardent absolument. Puis là, ça devenait comme tout enflé par-dessus. Puis ça faisait comme...
2: J'imagine que oui, là. Ça fait jouer dans la tête pas mal, là. J'imagine que, dans la tête, sur la tête. Tu dois avoir un petit mal de tête, certain. Puis le temps que tout ça, soit guéri, j'imagine que ça se fait pas sans douleur zéro. Là.
4: Mais relativement, les chauves en avion vers la Turquie, c'est monnaie courante.
2: Ben, c'est drôle. Là.
4: C'est monnaie courante.
2: C'est sûr. Ils reviennent chevelus.
4: Et c'est pourquoi c'est moins cher? Pourquoi c'est moins cher là, en Turquie?
3: Parce que c'est moins salubre.
4: On dit que c'est. Non, on dit que c'est le volume, tout simplement.
2: Il y a moins d'hygiène.
3: Ouais, c'est ça.
2: Ah oui, il y a beaucoup de. Okay. Il y en a beaucoup. Fait que les autres, ils peuvent se permettre. C'est comme chez Costco, hein?
3: C'est ça.
4: J'imagine.
3: Puis il faut prix du cos, puis il va
2: en c'est ça. Ah, ben, merci beaucoup. Ça nous a fait bien jaser, ça, ce matin. On trouvait ça bien drôle, partir l'avion bien chaud, puis revenir toute la gang.
4: Mettons que vous êtes intéressés. Le docteur Ciné.
2: Gardez ça en main. Ricardo, avec Scooter Gaz sur Énergie. Rappelle-moi ta recette magique, celle que tu fais.
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7: C'est quelle heure tu me donnes? 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
8: C'est quel âge, tu me donnes?
9: Oh, quelle belle voix. Ça, oui. C'est la mère de Ben Cossette.
10: Absolument, Madame Lefebvre.
2: Toi, t'as quel âge, finalement?
10: Moi, je peux le dire. Moi, je vais avoir 42. OK, ah, mois de juillet. Ouais,
2: bon, je suis un vendredi.
9: Il est tout jeune. C'est vrai qu'il a l'air plus vieux que ça. C'est vrai, ça, oui.
10: Une claque ça y est, là,
9: oui, absolument.
10: Non, ben, je m'occupe, je vais m'occuper de ma gueule après. Ça va, Marie, à part de ça?
2: Super.
10: Tout le monde va. Oh, c'est notre dernière. T'es gros, t'es laid, à part de ça.
2: Ah, t'as un
10: beau chandail. J'ai un beau chandail. Oui, ça, c'est vrai. Mais c'est vrai que je parais plus vieux. Mais selon mon médecin, mon corps a 68.
9: Son corps est plus vieux que moi.
10: C'est
9: un charme vintage. Merci, Cossette.
10: Ton pouce écoute. Oui, quel âge tu me donnes aujourd'hui? Donc, je vous propose des personnalités connues et vous devez deviner l'âge qu'elles ont. Devenez, exactement. Et la deuxième étape, c'est les morts. On va les ressusciter.
9: Ah, ça, c'est ma catégorie.
10: On débute. Oui.
9: Et bien sûr, quand on a la réponse, on crie notre prénom.
10: Et oui, et ça vaut un point. Si vous avez l'âge exact, vous aurez un golden buzzer donnant 1 million de points.
9: Okay, bravo. Si j'écris mon nom, j'ai un point?
10: Non, pas du tout. Toi, quand tu cries ton nom, ça fait longtemps que tu l'as pas crié.
11: Pierre.
9: Non,
11: okay. Essaye pas. Ça fait 4 ans qu'on joue à ça.
12: Elle s'est racheté 2 points, il a dit 2 fois son nom.
9: Ici, partagé.
11: Vas-y, Ben.
10: Vous êtes prêts?
9: Oui.
10: Voici notre première personnalité. Selon vous, quel âge a le gars qui a vraiment pas besoin de rien, Pierre-Yves McSween?
13: Marie-Claude, 42.
10: On dit 42 ici, Pierre. Ben, Pierre, j'ai pointé Peter, c'est une feinte.
11: Vas-y, Pierre, t'es bon là-dedans.
9: Ah, oh, moi, je vais avec un 47.
11: Très bon.
9: Très beau. Ah oui, 1 million, oui. Avec, écoute, l'une de mes idoles.
10: C'est ça que je m'en avais dit.
9: Oui, qui arrive McSween.
12: Moi, je pense c'est Geneviève Peterson qui m'a induite en erreur. Parce que c'est sa blonde, elle a autour de 42.
10: OK. Tu nous apprends ça de même. C'est-tu un potin du plateau?
12: J'ai-tu dénoncé
9: de quoi? Non, non, rien dénoncé du tout.
12: Arrête!
10: Ils se sont déjà affichés, mais nous, on n'en parle pas souvent de Geneviève Peterson, c'est pour ça.
11: Je savais même pas qu'ils étaient ensemble.
10: Exact.
9: Ils sont ensemble.
11: Probablement, quand je vais arriver dans le parking tantôt, j'étais un poisson rouge, ces affaires-là, ça va sortir, je ne m'en rappellerai pas.
12: Ouais, mais moi, je vais me retrouver sur Monde de Star. Marie-Claude Savard dénonce un couple. Non, regardez,
10: non, on le savait déjà.
9: Moi, ça ne change absolument rien. Ils peuvent faire ce qu'ils veulent.
10: Exactement. T'as quand même ton 1 million de points.
9: Ah,
11: Et voilà.
10: Alors, prochaine personnalité. Selon vous, quel âge a l'animatrice, la matrice des graines, Marthe Lavertière?
9: Pardon, comment tu dis ça?
10: La matrice des graines.
9: Ah. La matrice.
12: Parce qu'elle plante. Ah.
10: La matrice. Elle aime planter.
11: On va l'essayer. J'y vais avec un beau 63.
9: Impossible!
10: Wow!
9: La Matrix!
10: Ah,
9: wow!
10: Mais non, mais côté plantage de graines, si tu connais, toi aussi.
11: Je suis là.
10: Ah oui, il est là.
9: Je
11: suis là.
10: Marthe, qui aime planter sur les ondes de TVA. Elle n'est pas en couple avec personne ou...
12: Pas que je sache.
11: Ben oui, elle a son mari, sa famille. Ben oui, ben oui.
9: Peut-être un Osta!
10: Non, mais elle l'appelle Minou. Je l'ai écouté l'autre fois, elle l'appelait Minou.
11: Et voilà.
9: Nous poursuivons.
10: 1 million, 1 million, et on rappelle que Marie-Claude Savard a 0 point.
9: Mais elle participe, c'est ça qui est important.
10: Une fiche d'une victoire sur 39 tentatives.
11: Elle participe et dénonce.
10: Elle dénonce beaucoup aujourd'hui.
9: On est prêt, Marie, à avoir d'autres dénonçages.
10: Là, tu devrais l'avoir, Marie. Là, ça, c'est, on va dans tes tables. Selon vous, la gang, quel âge a l'animateur de Fear Factor, Patrick Huard? Tu t'es marié avec,
11: Peter. Peter, j'y vais avec Pat, il y a 59.
10: 59?
9: Moi, j'y vais avec 57.
10: 57? Non.
12: Je suis pas sûr qu'il n'y a pas eu 56.
11: Non.
10: C'est quoi les chances?
9: Ben,
12: je
9: connais,
12: là.
9: Ben, non, tu sais, ben. T'as dit dans ta réflexion, il y a peut-être 60.
12: Ouais, mais après ça, j'ai pensé à Nick. C'est le 2 janvier, son anniversaire.
10: On le salue.
9: 2 janvier, c'est un Capricorne.
12: Ouais.
10: Comme ma mère.
9: Excellent signe, comme moi.
10: Ah, aussi?
9: Extrêmement sympathique.
10: Exactement.
9: C'est dans l'état.
10: 2 personnalités, mais sympathiques.
9: Mais là, c'est quand même, c'est une grande première. C'est le temps que cette émission se termine. Une grande première alors que tout le monde a 1 million de points. C'est quand même quelque chose. C'est
12: jamais tu veux terminer ça de même qu'on est les 3 millionnaires?
10: Non, on continue. Il reste au moins deux questions. Okay. Une dernière dans la catégorie régulière. Je veux savoir, selon vous, rapidement, une amie sur toi, Pierre, au Parc Cachien à Boucherville. Quel âge a Ginette Renaud aujourd'hui? Là?
12: Oh, shit.
10: Ginette, pas Pascalin. Là.
12: Marie-Claude, je vais y aller avec 74.
10: 74 pour Marie?
9: Peter?
11: Vas-y, Pierre.
9: Non, vas-y, toi.
10: Oh,
11: non, mais je suis pas en train de chercher. J'ai regardé l'heure de Patrick, je pensais que t'es un petit peu plus. Ah. J'y vais avec un beau 79.
10: 79?
9: Moi, j'y vais avec 80.
10: Bravo, Pierre. Bravo. Hey, on arrête ça, là.
12: Hey,
10: rien
12: nous
10: amuse. Wow. Ben, voyons donc.
11: C'est magique.
9: N'essayez surtout pas ça à la maison. C'est extrêmement dangereux. Nous sommes des professionnels.
12: Exact, parce qu'on y prend goût à ces golden buzzers-là.
10: Mais non, mais Pierre la connaît bien. Ils se sont rencontrés dans un parc à chiens.
9: Elle ne ramassait pas les cacas de son chien.
12: Ben non.
9: Et des fois, elle avait des conversations avec elle-même. Mais elle était vraiment charmante.
12: Oui, ben, elle est en prière souvent.
9: Oui, absolument. Donc, on la salue, Ginette, que j'adore. Tout le monde au Québec aime Ginette.
12: Qui aime bien Chantimier.
10: Exactement. Et là, pour départager, c'est une dernière question. On va ressusciter un mort et vous devez deviner quel âge ce mort aurait aujourd'hui s'il était avec nous.
11: Ah ouais,
10: et là, ça vaut si vous avez top chrono dessus. Là, top pile, c'est 2 millions, celui-là. Et là, si vous avez une bonne réponse, ben c'est 2 points.
9: OK.
10: Ça se peut que Pierre, tu te fasses déclasser. Alors, selon vous, quel âge aurait eu cette année le seul et unique chanteur des colocs, Dédé Fortin?
9: Oh, Colin.
10: Dédé, Marie.
11: Peter.
10: Ah, ben Peter d'abord.
11: J'y vais avec un 60 piles.
10: 60 piles.
12: Ah, shit.
9: 71.
10: Pardon?
9: Non, c'est dit.
10: Ben, regarde, quand tu veux pas gagner, hein?
9: Moi, je vais y aller avec un 57.
10: 57? Et la bonne réponse était 64 ans, donc le point
12: va aller. C'est pas si loin,
9: un point,
12: là.
9: Ben, un point pour McLeod.
10: Ben, Marie.
12: Ben, 64, 71, pas la fin du monde.
10: C'est... Ouais, c'est vrai.
12: L'autre, il a dit 38, lui.
10: Il n'y a pas de 38.
9: Il a un point.
12: Jean-Claude, de 38, il était-tu pas dans le
9: champ? Ça met un terme à notre jeu.
11: Ça, c'est
10: on va s'assurer pendant la pause.
9: Marie-Claude Savard.
10: Il n'y a pas de 38.
9: S'il vous plaît. Excusez-moi. Marie-Claude Savard a 1 million de points.
10: Oui.
9: Termine dernière.
10: Bravo.
9: Peter McLeod, 1 million, 1 point. Ouais. Termine deuxième. Et votre toujours très humble serviteur, ici Pierre Paget, 2 millions de points. Bravo. Absolument. On célèbre partout dans les rues de Montréal et même ailleurs en province.
10: À Saint-Alexis.
9: On me dit qu'à Saint-Alexis, ça fête. Oui, également du côté de Sherbrooke, la rue King.
10: La rue King à Sherbrooke.
9: Oh mon Dieu, le boulevard des Forges.
10: Non, pas vrai. Oui, que c'est de la côte réserve, Pierre.
9: Hey, même dans l'autoroute 50 pour aller à la Tuque.
10: Pour vrai, ça
9: oui,
10: fête
9: oui,
10: aussi.
9: Oui. Le boulevard du Royaume est complètement congestionné au Saguenay. Et du côté de Rouyn-Noranda.
10: Ah, la côte magnétique.
9: La côte magnétique.
12: Il y a grande allée, t'as oublié boulevard de la capitale.
9: Mais on y arrivait. Justement, boulevard de la capitale où il fait bon aller magasiner, bien sûr. On les salue également. Et notre dernière région, Gatineau.
10: Là,
9: on...
10: Ça n'arrête pas à Gatineau. Et ici, du côté des... Non, il n'y a personne qui célèbre dans les corridors ici.
9: Non, il n'y a
10: personne qui célèbre présentement.
9: Il y a 2-3 patrons.
10: Oui,
9: là,
10: mais
12: ils sont cachés par
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1: Chronique Sport, eh bien c'est maintenant officiel. L'écurie de Formule 1 Cadillac a reçu l'approbation de rejoindre les autres écuries en vue de la saison 2026. Et je reçois le président de Cadillac, Dreadle de Faladil.
2: Bonjour, salut.
1: Alors c'est vrai de vrai, il va y avoir une Cadillac en F1.
2: Ben oui.
1: Mais allez-vous gagner avec ça?
2: Ben pourquoi pas?
1: Ben l'écurie est défavorisée d'avance.
2: Oui,
1: d'abord,
2: mais
1: c'est une Cadillac.
2: Oui, mais
1: doit donc être obligatoirement conduite par un octogénaire qui roule en suivant pas trop les lignes,
2: mais,
1: qui se trompe de rue, puis qui oublie d'éteindre son flasher pendant une demi-heure, puis finalement sort de son char en échappant son étui à lunettes.
2: Oui, mais on s'entraînait.
1: Au début de la course, la Cadillac, elle va-tu se placer sa grille de départ ou bien si par réflexe naturel, elle va aller dans le parking devant chez Burt ou dans le driveway de Wayne Gretzky?
2: Non, on va aller dans un lave-auto à la main d'Outremont.
1: Puis Cadillac, c'est une marque américaine.
2: Oui,
1: là.
2: Oui.
1: Il n'y a pas de boycott de produits américains chez F1?
2: Non, non.
1: Ou devriez?
2: Ben non, il y a un circuit F1 à Las Vegas.
1: Oui, mais quand on pense au président américain.
2: Oui,
1: là,
2: mais lui, c'est pas Las Vegas.
1: Non, non, mais c'est quoi de bon?
2: C'est Las Degas.
1: C'est quand même assez proche.

0: comprends. J'aime ça.
1: Et voilà, on a mis tout le budget de l'année dans ce thème-là.
2: J'adore le thème.
1: Donc, je te jure, je te plains, je te comprends. Puis je vous annonce une proposition, puis vous me dites comment vous réagissez. Okay. Tu postes des vidéos de toi fâché au volant de ton char pour des tout et des riens. Là, tu sais, il y a plein de gens qui font ça, là, qui vont se filmer enragé.
2: Ouais.
1: Est-ce que vous jugez, vous plaignez, vous comprenez?
3: Ben enragé, c'est sûr que non, mais j'avoue que j'ai déjà fait une vidéo dans mon char.
1: Ah oui?
3: Ben je riais d'un... je riais un peu d'un employé de la SAQ qui faisait du flair avec ma bouteille de vin pendant que je payais.
1: Du flair, ça veut dire qu'il a pitché les
3: verres? Il revirait de bord, il faisait spinner sur sa main.
1: Hein?
3: Regarde, c'est sûr que j'ai trouvé ça inusité, puis j'en ai juste parlé chez dans ma voiture. Mais sinon, en grande colère, non, là.
1: Non.
3: Non. Toi, Oli?
2: Ah, moi, je juge.
1: Tu juges, ouais?
2: Ah, moi, je juge.
3: Ouais, oui.
2: Ah, je juge. Là, t'étais fâché.
1: Ouais.
2: Je te juge.
1: Ouais.
3: Si t'es fâché, je te juge.
2: Je comprends ça.
1: OK, parfait.
2: Ouais. Mais on dirait que dans une voiture, c'est comme pas un milieu naturel pour une émotion.
1: Mm-hmm.
2: Tout prend de l'ampleur. Dans une voiture, on devient autre chose que notre belle version. On devient plus fâché, plus impatient. Je sais pas. Dans une voiture, c'est comme, je pense que la psychologie de la voiture, c'est que t'es dehors, mais t'es en dedans.
1: C'est
2: chez vous, mais dans le monde. Je pense que c'est pour ça que le monde s'enrage au volant, puis le monde est fâché. En tout cas, je te juge.
1: Fait que tu penses que ça sert à rien. Mettons que j'ai pas eu le bon café au Tim Hortons, là, que ça vaut pas la peine que je me filme enragé en train d'insulter les employés.
2: Mais non, tu rentres dans le commerce puis tu donnes de la marde en live. Arrêtez de vous plaindre 4 heures après de oui. Ah, j'ai quelque chose s'est passé. Oui. Débarque,
1: oui.
2: Prends sur toi, t'es un adulte, fais bonjour, j'ai un conflit, j'ai un problème, je suis insatisfait de votre commerce, de la façon dont j'ai été servi, puis non, m'a pas vous donner une pièce de pourboire parce que c'est un service au volant. Point.
1: Bon, c'est réglé.
3: Bon, fait qu'il se fâche pas dans son char, mais à radio, il se gêne pas par contre. Ça, y a pas de problème.
2: Ah non, c'est ça.
1: Je te jure, je te plains, je te comprends, t'as pogné une étiquette de vitesse parce que tu voulais battre le temps estimé par Waze pour te rendre à destination.
2: Je te juge.
1: Ah. Oui?
2: T'es supposé le battre, le temps, pas te faire pogner.
3: Oui, je te juge, mais je te comprends.
1: Je te comprends un peu, oh, oui.
2: C'est le fun de faire ça, hein?
1: C'est quand même...
2: Moi, quand il me recalcule, là, je me recalcule.
3: Ça te tire 2 minutes.
2: Hey, c'était pas ça le deal. C'était pas ça. Moi, tu m'as dit qu'arriver à 14h. Arriver à 14h. Si tu te recalcules, pas ma problème.
1: Oui.
2: Toi, tout moins chemin que j'arrive à 14h.
1: C'est ça. Mais quand ça recalcule, mais ça baisse le temps, ça, le Waze est correct. Là.
3: Ben oui, mais non, mais c'est parce que ça veut dire que toi, t'as, jusqu'à date, t'as excédé les espérances. Oui.
2: Exactement. En fait, c'est une game, hein. C'est entre moi et Waze.
1: C'est entre toi et Waze. tu chasses encore les Pokémon Go sur ton heure de dîner à la job, je te juge, je te peins, je te comprends.
3: Je m'en fous, on dirait. J'ai pas d'avis là-dessus.
2: C'est pas dans les choix.
3: OK.
2: C'est pas dans les choix.
3: Ben, je vais te dire, je te juge.
2: C'est la bonne réponse.
1: Chaque
2: 1-0 pour Geneviève. Oui. Sébastien qui traîne un peu derrière. Oui. Mal au centre.
3: Fait que je suis la seule à m'être commise.
1: Ah oui, parce que là, Olivier, tu t'es pas commis. Là,
2: ah ben oui, mais évidemment.
1: Tu juges.
2: Je juge. Oui. Qu'est-ce que tu fais à chasser des Pokémon? On n'a pas une province à rebâtir, des routes asphaltées, des enfants à instruire. On n'a pas quelque chose à faire d'autre. Il n'y a pas
1: que des Pokémon.
2: Mais lis un livre. Qu'est-ce que tu fais dehors sur ton heure de lunch?
3: Ben, la personne a fait des pas, puis elle se tient active, peut-être.
2: Ça, c'est une gamique d'application pour la reconnaissance faciale et spatiale. Ils ont mappé le monde au complet parce que toi, ils t'ont utilisé.
1: Ah oui?
2: Toi, tu penses que tu t'en vas chercher Pikachu, là, puis t'as mappé tout le vieux port.
1: On call in, hein?
2: Un jour, si on se fait envahir vers un autre pays, parce qu'on leur a donné tous les indices, parce qu'on cherchait des petits Pokémon.
1: Je vous le dis.
3: Il y a un pays qui nous espionne via...
2: Ben oui.
3: Okay, ça a commencé
2: avec les Furby, ça, dans le temps.
3: Ouais.
2: Les Furby, là.
3: Les Furby
2: nous espionnaient.
3: Ça, c'était dangereux.
2: Mais oui, mais réveillez-vous!
3: Ouais.
2: Mais le peuple dort! Mais ça suffit! Là, il faut se réveiller. Là.
1: Ah oui.
2: Le Québec, le wake up! Faut se réveiller. Là, à commencer par Terre-Neuve, là. On s'est fait voler Terre-Neuve. Le traité 1937 n'a jamais tracé définitivement. C'est nos terres à nous autres, ça.
1: Oui.
2: Il y a des minières et il y a du pétrole là-bas. Ça suffit. Faut aller rechercher notre ligne. Réveillez-vous.
1: Merci parce que c'était vraiment ça ma question, mais... Fait que réveillez-vous, voilà. C'est pas le
3: Tommy Joe. Je suis confus.
2: Terre-Neuve et Labrador. Au nord-est.
3: Non, je sais où.
1: Je te jure, je te plains, je te comprends. T'as posté sur Facebook où tu penses que le Canadien peut aller chercher Connor McDavid en échangeant Kirby Dach puis deux choix de repêchage.
3: C'est bon, je juge.
1: Tu juges, hein? Oui. Ouais. Mais j'en ai vu un passé qui suggérait Gallagher contre Connor McDavid.
3: Ah, ben, crime. 25 sous pour une pièce.
1: Toi, Olivier, tu connais beaucoup le sport. Je sais que
2: Oui, je juge le sport en général. Ah. Hein? On est rendu un peu comme il y a 2000 ans quand l'Empire romain s'est effondré. Du pain et des jeux. Le gouvernement nous endort avec du divertissement sportif. Sais-tu quoi, je juge le sport? Il cite là, sais-tu qu'est-ce qu'on devrait faire avec le forum?
1: Vas-y.
2: Pas le forum, le centre Bell. Ouais. Qu'est-ce qu'on devrait faire avec ça? Farmez-moi ça, enlevez la glace, logements sociaux. Il y a du monde qui dorme dehors, c'est pas acceptable.
1: Pas acceptable. Bon, OK. Ce qu'on fait avec l'équipe de hockey, par exemple, on...
2: Hey, on jouera à Verdun.
1: OK. Ah.
3: À l'auditorium.
2: Tu sais quoi? La saison de hockey, là, ça devrait durer le temps de l'hiver. On va leur faire une patinoire sur le fleuve. Hein? Ah, en plus de ça, le monde qui chasse les Pokémon vont être contents. Ben c'est dehors.
3: Vois-tu?
1: Tout est dans tout, là. On se rejoint.
2: On t'a replacé ça, ce problème-là.
3: Tout ce que tu as sur le cœur, là, Olivier, je le ressens. Tellement fort.
2: Oui, je m'excuse, j'ai mangé quelque chose là, avec de l'ail.
3: C'est ça.
1: Je te juge, je te plains, je te comprends. Tu fais tes dîners d'affaires, entre guillemets, au buffet du bar de danseuse.
3: Ah, ben franchement.
1: C'est non?
3: Ben non, réponds pas à ça.
1: On répond pas à ça?
3: Non.
1: OK. Olivier, quoi? Son nom, pas ça, je suis quand même.
2: Oui, ça contre moi.
1: Non.
2: Le monde est intelligent. Va pas dîner là-bas. On le sait que c'est les soupers, le buffet du soir qui est le plus intéressant.
1: C'est ça, là.
2: Va pas aller là. Je savais pas que tu peux manger là-bas.
1: C'est quoi cette musique-là?
0: Je sais pas, je pensais qu'il partait, c'est un autre lancé.
1: Ah, une autre envolée, OK.
2: Sais-tu m'en faire une envolée? Alex, tu me diras pas quoi faire ici!
0: C'est bon, là!
2: Comment ça, tu t'en vas?
0: Oh, au Portugal.
1: Ah, il revient après, là.
0: Ouais, je reviens.
2: Ouais, fais ça vite, ça ferme à 6 heures.
1: je te comprends. Sur la plage en vacances, tu traînes ton détecteur de métal pour trouver des trésors enfuis dans le sable. Là.
3: Ah, on a besoin de toi.
1: On a besoin de toi?
3: Ouais. Moi, ces gens-là, je les aime, oui? Je les trouve mignons, je les trouve attachants. Je pense qu'on a besoin d'eux dans le décor de la plage.
1: OK, ouais. Parfait. Oli, toi, tu es...
2: Moi, je pense que le métal, c'est important.
1: Oui.
2: Faut le trouver.
1: Le métal, c'est important. Il faut le trouver. C'est bien dit.
2: C'est quoi, cette musique-là? Alec, faut pas que t'en partes tout le temps, la musique.
0: Mais je vais le faire à chaque fois.
2: Je suis tanné.
1: C'est comme, c'est pas la musique de Rambo, ça, en plus. Ça me semble que ça ressemble à la
0: musique de Rambo.
1: On dirait que c'est la musique de Rambo.
0: Le problème, c'est pas que je le sais pas, c'est quoi la toune.
2: C'est que je sais pas quoi faire avec lui. C'est le problème.
1: On comprend.
2: C'est ça le problème.
1: Un petit dernier, je te juge, je te plains, je te comprends. Dans un party piscine, t'es toujours le fatigant qui va dire aux gens de pas courir autour, tu sais, mettons, parce que c'est dangereux, là.
3: Moi, non, je suis celle-là.
1: Toi, t'es celle-là?
3: Ben, je vais dire ça aux enfants. Je réponds ça aux adultes parce que les adultes, généralement, ne courent pas autour de la piscine. Là.
1: Non!
3: Quel genre de party piscine est-ce que tu as, Sébastien?
1: Je sais pas, là.
3: Toi, tu cours autour de la piscine?
1: Ben, c'est le fun. Mettons, tu veux sauter à l'eau, là, tu peux prendre un petit swing.
3: Ah, ben là, OK, là, ouais. Correct. Si c'est bien adhérent, là, oui, le sol. Mais sinon, les enfants, je suis genre à. Ouais, je surveille, là. Je suis un peu lourde.
1: Olivier, toi?
2: Eh bien, moi, chers amis, je vais pas me prononcer là-dessus parce que je trouve que c'est une question de bourgeois.
1: Oui.
2: Moi, les amis, je n'ai pas de piscine. De toute façon, l'eau est une ressource qui est de plus en plus rare. Bientôt, il y aura une guerre de l'eau. Et pendant que vous, bourgeois, vous vous trempez dans votre piscine, eh bien, moi, qu'est-ce qu'on fait? On se prépare au pire. On se fait des réserves. OK, la gang, on se rejoint à 7 heures à Laurent Julep. Oui. Et on va gagner! Oh, okay,
1: c'est parfait. Bon, je sais pas, on n'a pas fait avancer beaucoup de dossiers. Hein?
0: Non.
2: Jeff, ben, le dossier du métal, c'était très clair.
1: Oui, le métal, c'est important.
3: Ça, pis... c'est check. Ça, merci pour ça.
2: Tu ferais pas de métal?
3: Moi, là, j'ai dit que j'étais pour les gens qui ramassaient le métal.
2: Ouais.
3: Bon,
2: oui.
3: Bon, c'est tout. Je suis une tombeur. Moi, là, je sais pas pourquoi on me chicane.
1: Non,
3: ben
1: non,
3: je sais pas pourquoi on me chicane.
2: Mais.
1: Ça va, Olivier.
2: Ah non. C'est correct.
4: C'est correct, parfait.
3: Je sais pas,
2: parce que moi, c'est émotif quand quelqu'un est émotif. Fait que oui, là, c'est ça. Comme fâché, émotif.
4: Émotif.
3: Je viens de trouver comment le désarmer, c'est malade.
4: C'est ça. C'est en plein ça.
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0: Ok, c'est bon,
1: Chantal?
2: Quoi?
1: Sur ChatGPT, il y a la voix de Bob Hartley.
2: Pose-y donc des questions, ouais?
1: Bob?
3: Ouais?
1: Ça coûte tellement cher à l'épicerie que c'est quoi qu'il faudrait manger pour que ça coûte trop cher?
3: Mange des patates.
1: OK.
3: Même si t'en as tellement de l'air d'une que ça pourrait passer pour du cannibalisme.
1: Puis comment qu'on fait en 2026 pour être capable de joindre les deux bouts?
3: Bon, regarde, là. Si les deux bouts sont pas capables de se rejoindre, ils ont rien qu'à se parler sur FaceTime.
1: Pas sûr qu'ils répondent bien, Chantal.
2: En disant comment qu'on fait pour éviter les nids de poules?
3: T'as entendu.
2: Oups.
3: Si tu veux pas aller dans les nids de poules, t'as qu'à acheter tes œufs à l'épicerie.
1: Non, il est pas bon pour ces questions-là.
2: Non.
1: Je vais essayer quelque chose d'autre.
3: Là, on suit le festival du cognitif chez vous.
1: Mais combien font 467 multipliés par 796? Allô?
3: Poses-tu vraiment cette question-là?
1: Ben,
3: serais-tu du genre à collectionner les bouchons de galons de lave-vaisselle?

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2: Dis quoi?
3: Les Oilers d'Edmonton ont avec eux le meilleur joueur de la ligue, Connor McDavid, ont avec eux un autre grand joueur avec Leon Draisaitl. Le problème des Oilers d'Edmonton, c'est qu'ils ont une défensive qui est poreuse et des gardiens de but douteux. Mm-hmm. Et on a mis du monde en poste, on a nommé des gens en poste et visiblement, ça n'a rien changé. Ça a changé F. Hall, absolument pas. Et là maintenant, on cherche un entraîneur-chef du côté des Oilers. Et selon Darren Dreger de TSN, les Oilers d'Edmonton ont consulté l'association des joueurs, le syndicat entre autres, pour voir si on avait des objections à une embauche de Mike Babcock. Là, si ce nom-là vous dit rien, Mike Babcock a une carrière d'entraîneur, un début de carrière brillant. Avec Anaheim, avec les Red Wings. Puis que les Red Wings, à un moment donné, il était bizarre un peu parce que Mike Modano, il manquait un match pour obtenir, je pense, c'est-tu son millième ou bien il y avait un record à apporter de Mike Modano et il l'a pas fait jouer le sale. Excuse l'expression, là, mais il avait juste à l'habiller, puis il y avait le record, puis ça changeait pas grand-chose. Puis il l'a pas habillé. Et ça, ça a mis des joueurs en furie à travers la ligue, là. À travers. Tu sais, Mike Modano, c'est une légende du hockey américain, là. Ça a mis des gens... Ah, regarde, c'est ça. Son 1500e match. Mike Modano, tu regardes sa fiche, là, il est à 1499. Hey. Pas parce qu'il était blessé. Oh. À cause de Mike Babcock. Babcock, excuse. Et après ça, il est allé à Toronto. Et ça a été... écoute, Babcock à Toronto, ça a été une catastrophe. Là. Ça a pas été bon. Puis le gars, il se prenait un peu pour Dieu. Là. Marchait ses os, puis tout. Puis ça... Et là, les Blue Jackets l'embauchent. Vous allez me dire, hein, Babcock, je me souviens pas qu'il a coaché de match des Blue Jackets. En fait, il n'a pas coaché. Il n'a pas coaché de match des Blue Jackets parce qu'il est arrivé au camp d'entraînement, puis il a demandé à deux joueurs, Boone Jenner et le défunt Johnny Gaudreau, « Hey, moi, on sait le voir. J'aimerais ça voir tes photos. »
4: Oui.
3: T'en souviens de ça?
4: Ben oui.
3: Et ça a l'air qu'il a passé plusieurs minutes sur le cellulaire d'un des joueurs. Lui, il disait ça parce qu'il voulait voir, tu sais, s'il y avait du sérieux dans sa vie, puis tout.
4: Il voulait les connaître plus, les connaître mieux.
3: Ben, c'est ça. Puis, tu sais, si le joueur n'a rien à cacher, ben, c'est pas même bien grave, tu sais, mais ça a dérangé. C'est sorti sur le blog, sur le podcast, pardon, de Spit and Chicklets. Merci d'avoir eu la misère. Et ça a fait, parce que là-bas, Mike Commodore, il déteste Mike Babcock. Là. Il déteste vraiment. Puis ça a fait que il a jamais dirigé le match. Ils ont eu sa peau. Il a été obligé de démissionner des Blue Jackets.

0: C'est pire que ça. C'est pire que ça. C'est de sentir le swing avec un gilet blanc avec des traces de graisse dessus qu'en boxeur, léopard. C'est ça qu'ils font les Oilers présentement pour garder McDavid. C'est épouvantable. Juste penser à ça, faut être cave, là. Faut vraiment être cave, là. Les Oilers, c'est... crevé, je dis. Moi, j'aime cette équipe-là, j'aime Connor McDavid, quand ça marche pas, ça marche pas.
1: Ouais. Hey, Mike Babcock, qui a 63 ans aussi, là, je veux dire.
0: C'est pas ça, pas rapport, ça.
1: Je sais que ça n'a pas rapport.
0: Mike Enville a fait une crise de job à Canaheim, puis c'est pas un poulet du printemps. Là, j'ai pas rapport. C'est juste c'est l'individu qui est spécial.
1: Ouais.
0: C'est pas un bon individu. J'ai fini.
2: Merci beaucoup, Dicky. On va suivre ça, en tout cas.
0: Ben,
2: on verra bien ce qui va en découler de tout ça et comment ça va se terminer, cette histoire-là. 7h12 minutes, un bon matin à vous autres. Du soleil aujourd'hui, de la chaleur pour aujourd'hui, demain et jeudi. Là, c'est jusqu'à 31 au mercure qu'on prévoit.
0: Oh!
2: Du gros soleil au mercure.
0: Ah!
2: Ouais. 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Je veux jouer avec votre nom. Voici Ironic et l'excellent Alanis Morissette dans le Boost.
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0: McLeod. Dans la zone McLeod, histoire de voisins, chicane de voisins avec Peter.
1: Ouais, ben quand j'ai resté à l'époque à Morin Heights, parce qu'à Prévost, c'est génial. Un, j'avais pas de voisins.
2: Ben non, t'as pas cool, là, quand t'habitais là-bas, là, les ceux qui étaient pas fins que tes chiens.
1: Ouais, mais c'est ça, c'est le monsieur qui appelait la police à toutes les semaines. Même si mes chiens, moi, j'avais fait clôturer 40 000 pieds de terrain pour mes chiens soient heureux. Puis lui, il les appelait, mais il dit, pourquoi t'appelles la police? Mes chiens traversent pas. Non, mais il dit, la journée qu'ils vont traverser, je vais avoir un assez gros dossier pour te faire chier.
0: Aïe, ça part-tu un écœurant?
1: Hein? T'as-tu méchant, ce monsieur-là? Ah. Puis quand j'étais parti, des fois, ma copine de l'époque, il l'appelait, là, puis il disait, ben, il venait, il ne cognait à la porte. Elle avait peur, tu sais. On restait dans le bois, il y avait trois maisons dans toute la forêt, là, dans toute la montagne. Puis là, il disait, tu fais de la pollution lumineuse.
0: À cause des lumières le soir,
1: c'est la petite lumière qu'il y avait à côté de la porte.
0: Ah, voyons donc.
1: Ah, un malade. Tout ça n'était tout qu'un fou. Puis en fin de compte, à un moment donné, là, quand je suis allé le voir, là, vous connaissez.
0: Il est président des États-Unis.
1: Oh non, il a fini en prison comme batteur de femmes. C'est ça qu'on finit. Il faisait la morale à tout le monde. Là. Je me rappelle quand t'es arrivé le fameux verglas, il était là, puis il riait. Moi, je suis indépendant, je suis autonome, puis vous autres, vous êtes pognés avec vos génératrices qui font du bruit.
0: Ben là, il est pogné en dedans.
1: Ouais, ben c'est ça. Hé,
2: hey, méchant voisin.
1: Ouais.
2: Hein?
1: Et voilà, on s'en est débarrassé. Mais il faut que je vous parle ça, je n'ai jamais parlé. Une voisine, mais c'est la propriétaire aussi du bloc que j'avais quand j'étais étudiant à Sherbrooke, toute qu'une femme, elle s'appelle Marie. Marie, là, elle mesurait peut-être 5 pieds 8, 5 pieds 9. Elle était deuxième au Canada, puis elle a même fait des compétitions internationales de culturisme.
2: Oh!
1: J'avais l'air d'un Suisse à côté d'elle. J'avais l'air d'un Suisse. Écoute, c'était ma chum, on allait marcher en ville ensemble, puis le monde, il niaisait tout le temps. Là. Il disait tout le temps, hey, tu t'es rendu aux hommes, tu sais, mais carrément. Ou ben non, il disait, wow, et il regardait Marie, il disait, ah, tu t'es fait une belle petite blonde. C'était à moi, la petite blonde. Tu vois, genre, non, mais c'était tout qu'un taupin. Elle a même, allez voir mes vidéos de ma deuxième.
2: C'est un taupin!
0: Ah non, c'est une bonne pièce d'homme, là.
2: Ah, OK.
1: Dans Libéré, sur parole, mon show, un moment donné, tu me vois, j'ai un one night avec une fille, puis à la fin, c'est la. Parce que toutes les filles que je rencontre, ça finit que je les quitte, puis je les mets une fleur, comme dans les fesses. Et elle, quand je la rencontre, dans le vidéo, ça finit où moi, je couchais sur le ventre, puis j'ai la fleur rentrée dans les fesses.
0: Ah, c'est elle en fait, t'as le contraire.
1: Mais je vous raconte une anecdote de cette femme-là. Là, ça n'a pas de bon sens. Elle vit au premier étage, c'était elle le bloc.
2: Oui.
1: Puis, elle a des jeunes, on va dire, avec des problèmes de santé mentale. Elle a à peu près 4-5 jeunes. Puis, écoute, elle est incroyable. Elle s'en occupe. C'est une femme à grand cœur, puis tout ça. Mais moi, j'étais parti un week-end à Lac Drolet, mais quand je suis revenu, écoute, je vois ça, toi. Il y avait des tout, c'était calciné à des places, ça sentait encore le feu. Je dis, qu'est-ce que c'est passé ici? Marie, elle disait, un peu, je vais te compter, mais ça n'a pas de bon sens. Elle était allée dans le cabanon pour aller chercher la tondeuse, quelque chose de même. Puis tu sais, une porte qui est double porte, puis que la deuxième porte, c'est juste un screen à grandeur, ouais, quasiment. Ouais. Elle se vire, là, ce qui sort du screen, là, à grandeur, là, tu sais, on va dire, ça peut-être, je sais pas, 2 pieds par 4 pieds de haut, ce n'est que de la boucane.
0: OK.
1: Le feu t'a pris.
2: Dans le cabanon?
0: Non,
1: dans la maison, pendant qu'elle est dans le cabanon.
2: Ben non!
1: Ah, ah, ah. Et là, mais je crois ça, c'est drôle, mais c'est triste en même temps. Là,
2: ben
1: puis,
2: là,
1: je vous le dis.
2: OK.
1: Elle a fait, c'est locataire, dans le fond, les gens qui habitaient avec elle, qui avaient des problèmes
0: de santé. C'est jeune, là, c'est pas elle, là. Non, c'est des locataires.
1: Exactement.
0: Okay.
1: Et elle, mais c'est supervisé par les familles, ils veulent pas, tu sais. Et elle, c'est un, comment je te dirais ça, c'est pas un soin, mais en tout cas, c'est un service qu'elle offre, là, puis il y avait le gouvernement là-dedans.
0: Okay.
1: Elle se vire et elle voit ça, puis là, elle fait son tout en dedans. Écoute, elle, là, puis je vous le dis, là, elle est forte, là. Puis des gens comme ça, la trisomie, tout ça, je sais pas si vous savez, mais c'est puissant, ces gens-là. Je peux vous compter un jour que je me suis fait kidnapper par un de ces personnes. Ils sont très, très puissants. Elle rampe à genoux à terre, elle en pogne un, elle sort dehors. Hein? Elle les a sortis de même. Elle en a sorti genre 4. Mais il y en a un qui manque, elle l'appelle. Puis là, elle rentre à genoux, puis là, elle dit, qu'est-ce qu'il fait?
0: De la boucane.
1: Et là.
0: Dangereux,
1: tu sais. Oui, mais ils sont tous, écoute, ils toussent, là, mettons. Mais là, lui, elle fait pas de bruit et elle entend la balayeuse.
2: Il est en train de passer la balayeuse.
1: Oui, parce qu'elle, elle avait dit avant de sortir du cabanon, elle avait dit, passe la balayeuse. Mais lui, envers et contre tous, personne ne va m'arrêter.
0: Il est en mission. Il travaille pour Calinette maintenant.
1: Écoute, elle a rampé jusqu'à temps qu'elle trouve la petite file de la balayeuse.
2: Incroyable!
1: Mais en suivant le fil, elle est arrivée à lui. Lui, il comprenait rien. Elle dit, tu peux arrêter! Mais elle l'a mis à terre. Ben, il sortit à genoux avec lui. Mais écoute,
0: il était même pas étouffé, rien. Il passe
1: la balayeuse. Il toussait. Il filait pas
2: bien.
1: Et là, pendant ce temps-là, les premiers soins sont arrivés. Mais écoute, pour petit, il y a eu de l'oxygène pendant une crise de bout. Mais il serait resté là. Il serait resté là.
2: Donc, c'est une héroïne, cette voisine.
1: Ah, elle est incroyable. Elle est incroyable. Marie, ça fait longtemps qu'on ne s'est pas vu, mais si tu m'entends, ben, je t'envoie plein de bisous. Puis, t'as ma partner de pêche, en plus.
2: Mais là, peut-être qu'on peut aussi ponctuer nos anecdotes, de belles anecdotes de voisins.
0: Oui, s'il en existe. Oui, s'il en existe.
2: C'est mon voisin, c'est un héros.
0: Mon voisin, c'est
1: un héros. Ou c'est un restaman.
0: Ah, ça, c'est le voisin d'en haut.
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23: Chronique Sport, eh bien c'est maintenant officiel. L'écurie de Formule 1 Cadillac a reçu l'approbation de rejoindre les autres écuries en vue de la saison 2026.
24: Yeah,
23: et je reçois le président de Cadillac, Dread Adel de Faladil.
24: Bonjour, salut.
23: Alors c'est vrai de vrai, il va y avoir une Cadillac en F1.
24: Ben oui.
23: Mais allez-vous gagner avec ça? Ou...
24: Ben pourquoi pas?
23: Ben l'écurie est défavorisée d'avance.
24: Oui,
23: d'abord,
24: mais...
23: c'est une Cadillac.
24: Oui, mais
23: il doit donc être obligatoirement conduite par un octogénaire qui roule en suivant pas trop les lignes, qui se trompe de rue, puis qui oublie d'éteindre son flasheux pendant une demi-heure, puis finalement sort de son char en échappant son étui à lunettes.
24: Oui, mais on s'entraînait.
23: Au début de la course, la Cadillac, elle va-tu se placer sa grille de départ ou bien si par réflexe naturel, elle va aller dans le parking devant chez Birds ou dans le driveway de Wayne Gretzky?
24: Non, on va aller dans un lave-auto à la main d'Outremont.
23: Puis Cadillac, c'est une marque américaine.
24: Oui,
23: là.
24: Oui.
23: Il n'y a pas de boycott de produits américains chez F1?
24: Non, non.
23: Ou devriez?
24: Ben non, il y a un circuit F1 à Las Vegas.
23: Oui, mais quand on pense au président américain.
24: Oui, mais lui, c'est pas Las Vegas.
23: Non, non, mais c'est quoi de bon?
24: C'est Las Degas.
23: C'est quand même assez proche.

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5: Ben oui, parce que c'est pour mes 25 ans de carrière et j'ai fait quelques coups de téléphone, quelques milliers en fait, c'est spécial. Et c'est un, vous allez, les auditeurs réguliers, ça rentre au poste. On a fait ça en fait récemment avec une dame où on lui offrait de voter pour la CAQ et elle voulait pas, là, ce matin, crier pas la CAQ, pas la CAQ. On a-tu un extrait de cette dame-là qu'on...
3: Pas la CAQ!
5: Pas la CAQ, ça c'est la vraie dame.
6: C'est pour ça, sur la messagerie texte, depuis tantôt, je vois pas la CAQ, pas la CAQ. Parce que tu décris le coup qui s'en vient. Ah, c'est drôle.
5: Alors,
6: ça.
5: Vous allez voir que des fois, on ramène des affaires qu'on a faites dans le passé, parce que c'était en 2007, ça. Vous allez entendre aussi des noms de chefs de parti qui ne sont plus là, évidemment.
7: Oui, oui, oui.
5: Et puis, c'est une dame qu'on appelle complètement au hasard pour lui dire que c'est ça. Vous allez comprendre. Puis, elle prend pas très bien. Alors, donc, voici le vote par anticipation téléphonique 2007.
8: Oui.
9: Bonjour, ceci est un message enregistré pour Mme Émilienne Bolduc.
3: Vous dites que c'est un message enregistré.
9: Le Québec vous remercie pour votre bonne humeur.
3: J'ai pas d'affaire à dire que qui suis.
9: Ceci est le nouveau système de vote par anticipation par téléphone.
3: Je veux rien savoir par téléphone, moi.
9: Êtes-vous Mme Émilienne Bolduc?
3: Ouais.
9: Bon, c'était pas si compliqué que ça.
3: Ouais.
9: Maintenant, il est temps pour vous de voter.
3: Non. Non, moi, je vais voter, j'ai reçu la carte hier, hein. Je vais voter à mon bureau.
9: Pour qui désirez-vous voter?
3: Non, je veux rien savoir de ça.
9: Ah, come on!
3: Je veux rien savoir de voter par téléphone, c'est clair, là?
9: D'accord, j'inscris votre vote pour le Parti québécois.
3: Non, je ne veux pas!
9: Vous avez voté pour...
3: Non, je veux pas que tu donnes mon vote au Parti québécois, tabarnak.
9: Merci d'avoir voté pour le Parti québécois.
3: T'as pas la peine. Là, je vais m'informer, là. Je vais appeler à Radio-Canada, là. Je vais m'informer. Vous n'avez pas le droit de faire ça.
9: Merci. Grâce à vous, le Parti québécois est maintenant en avance.
3: Pas en tout, je ne veux pas mon vote. Je suis capable de voter. Je ne veux pas.
9: Chaque vote compte et le vôtre contribuera à rendre le Québec un pays souverain.
3: J'ai dit non.
9: Merci. Vous venez de voter oui au référendum de 2009. Grâce à vous, le Canada sera détruit.
3: Tabarnak, j'ai dit que je ne votais pas par téléphone, c'est clair, là?
9: Merci, Émilienne Bolduc, partisane du Parti québécois.
3: Vous n'avez pas le droit de faire ça. Je veux plus que tu rappelles le site, là, toi. C'est clair, là? Moi, le Bois-Clair, puis Mario Dumont, veut rien savoir de ça.
9: Annulation du vote. Vous avez changé votre vote pour Mario Dumont.
3: T'as pas d'affaire à voter pour moi, là.
9: Vous avez maintenant voté pour le parti de Mario Dumont.
3: Je ne veux pas de vote par téléphone, c'est clair, là?
9: D'accord. Vous venez de changer votre vote pour le Bloc Pot.
3: Madame mon X à la place de quelqu'un que j'ai pas voté, moi. Ça va aller mal en tabarnak, je te jure de ça. Moi, là, j'appelle quelqu'un, là, pis fiche-moi la paix.
9: D'accord, le Québec solidaire.
3: T'es-tu assez fatiguant, tabarnak? Fiche-moi la paix, j'ai dit que je vote pas par téléphone. Pis fais attention à ce que tu vas faire, hein. Parce que je te jure que tu vas le regretter. J'ai dit que j'appelais quelqu'un, fais rien savoir. T'es-tu assez clair, là, tabarnak? T'es dur, calice.
6: Écoute,
5: quelle
6: violence!
5: Mais c'est pas moi, c'était pas ma voix.
7: Hey, c'est non, drôle. Je sais jamais ce qu'on va entendre, mais je sais que ça va toujours être bon. Puis moi, je redécouvre des fois, je redécouvre des classiques, mais celui-là, je l'avais jamais entendu.
5: Oui, ben écoute, c'est ça. C'est quelqu'un. Parce que maintenant, quand on fait des coups, on a une personne complice, mais là, à l'époque, on appelait au hasard, fait qu'il faut bien tomber. Puis là, on avait une bonne candidate, là.
7: Wow! Tu penses qu'elle nous écoute encore aujourd'hui?
5: Écoute, comment dire ça?
6: C'était en quelle année?
5: Ça fait 20 ans.
7: 2007.
6: Ça fait 20 ans. Ben, ça, tu peux.
7: Ben oui,
5: Astor. Oui,
6: oui, Astor. Ouais, il est donc fou en santé ben des gens, là.
7: Ben oui, Astor, là, il y a des suppléments alimentaires. Pis tout,
6: exact.
7: Là, le monde s'attoffe. Ça s'accroche.
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0: OK, c'est bon, d'ailleurs.
1: Chantal?
2: Quoi?
1: Sur ChatGPT, il y a la voix de Bob Hartley.
2: Posez-donc des questions, ouais.
1: Bob?
3: Ouais?
1: Ça coûte tellement cher, l'épicerie, que c'est quoi qu'il faudrait manger pour pas que ça coûte trop cher?
3: Mange des patates.
1: OK.
3: Même si t'en as tellement de l'air d'une que ça pourrait passer pour du cannibalisme.
1: Puis comment qu'on fait en 2026 pour être capable de joindre les deux bouts?
3: Bon, regarde, là. Si les deux bouts sont pas capables de se rejoindre, ils ont rien qu'à se parler sur FaceTime.
1: Pas sûr qu'ils répondent bien, Chantal.
2: En disant comment qu'on fait pour éviter les nids de poule?
3: J't'ai entendu.
2: Oups.
3: Si tu veux pas aller dans les nids de poule, t'as qu'à acheter tes œufs à l'épicerie.
1: Non, il est pas bon pour ces questions-là.
2: Non.
1: Je vais essayer quelque chose d'autre.
3: Là, on suit le festival du cognitif chez vous.
1: Mais combien font 467 multipliés par 796? Allô?
3: Poses-tu vraiment cette question-là?
1: Ben,
3: serais-tu du genre à collectionner les bouchons de galons de lave-vette?

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1: 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Je vais vous demander la vôtre, puis celle des auditeurs aussi.
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0: À ce qui se passe avec le gros déploiement policier sur la rue, dans le coin de la côte d'Émeule. On nous parle depuis très tôt ce matin là, d'un important déploiement policier là, en bas de la côte d'Émeule. On vous rappelle que ça circule bien, là, d'ailleurs, sur la côte d'Émeule. Autant pour monter que pour descendre, on a dit que c'est correct, ça circule bien. Le poste de contrôle est sur place, les rubans jaunes installés. Et ce qu'on nous confirme depuis là, quelques minutes, c'est qu'il y a un corps qui a été découvert hier soir. Et ce serait sur la piste de VTT près de la centrale Chute à Caron à Jonquière. On dit que la personne aurait été victime d'un meurtre. Alors là, on n'a pas précisé pour l'instant si c'était une femme ou un homme, ni l'âge de la victime. Et l'enquête a été confiée à l'escouade des crimes contre la personne. Alors, c'est ce qu'on a comme détail concernant cet événement-là ce matin.
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0: vous êtes à l'affût, puis ça nous permet d'avoir les informations très, très rapidement, mais hein, très, très apprécié. C'est beau, c'est chaud aujourd'hui, vraiment un beau mardi. C'est une belle semaine, en fait, jusqu'à au moins jeudi. On prévoit, ben, en fait, aujourd'hui, entre 27 et 29 et 31 avec l'humidex. Pour demain, 30 au mercure. Pour jeudi, 31 au mercure, avec du beau gros soleil. Et après ça, ça se peut que ça se gâche, mais on verra. Pour l'instant, c'est plutôt gris, là, puis ça, on retombe aux alentours de 20, 21, 22, ce qui est pas si mal quand même, là, mais disons que du soleil pour tout le week-end. On aurait dit oui à ça aussi. On verra. On est mardi. Bon, oui, ça peut changer, effectivement. Oh, on verra bien.
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0: Et c'est Thomas qui nous décortique ce matin sujet d'actualité qui sera bien intéressant parce que hier on a eu l'occasion de voir l'assermentation de la nouvelle gouverneure générale.
3: Tout à fait, puis on l'accueille aujourd'hui dans ses nouvelles fonctions, Louise Arbour, qui est devenue la nouvelle gouverneure générale du Canada. Puis je me suis rendu compte qu'il y a beaucoup de monde, dont moi, qui savait pas nécessairement qu'est-ce que
0: ça fait encore une
3: gouverneure générale dans la vie, qu'est-ce que ça mange en hiver. On sait juste qu'elle existe quelque part à Ottawa dans un gros bâtiment, puis qu'on donne des médailles hein, aux étudiants, qui la médaille du gouverneur général du Canada. T'sais.
0: Les récompenses, mais on la paye aussi.
3: Oui, on sait aussi qu'on la paye. Ça, c'est un autre très bon point. Non, mais pour comprendre le poste, il faut remonter à très loin, quand le Canada a été créé en 1867. On faisait encore partie de l'Empire britannique. Puis le chef d'État, ben, c'était la reine ou le roi d'Angleterre. La belle époque. Tu t'ennuies de ça?
4: Ah, ça me manque.
3: Ah ouais.
4: I miss them.
0: Quand t'étais roi?
4: Every day.
3: Là, t'es le king d'Arvida. C'est
4: je suis le king d'Arvida. Ben oui.
3: Mais c'était très compliqué à l'époque pour le chef d'État, pour la reine ou le roi de traverser l'Atlantique à chaque fois, puis aussi c'était dangereux, on va se le dire, une traversée de l'Atlantique, c'était pas une promenade de santé. Donc on a créé un représentant officiel au Canada, le gouverneur général. Puis aujourd'hui encore, mais le Canada est une monarchie constitutionnelle. Donc notre chef de gouvernement, oui, il y a le premier ministre, mais notre chef d'État techniquement, ben c'est le roi Charles III. Donc la gouverneure générale agit comme sa représentante au Canada. Mais concrètement, qu'est-ce qu'elle fait? Ben premièrement, c'est elle qui doit signer les lois. Donc, quand le Parlement adopte un projet de loi, il faut absolument qu'il y ait la sanction royale. Donc, c'est elle qui va venir apposer cette sanction royale-là. C'est la dernière étape officielle avant que la loi entre en vigueur. Deuxièmement, après une élection, c'est elle qui va inviter officiellement le chef du parti gagnant à venir former le gouvernement. Et troisièmement, c'est elle qui dissout le Parlement et déclenche les élections sur recommandation du premier ministre. Mais là, ça, c'est toutes des choses qu'elle se fait dire. Là, vous allez me dire, qu'est-ce que a fait-tu juste signer des affaires? Ben, 99% du temps, oui. Mais le 1% restant est très important parce que la gouverneure générale agit comme un peu un système d'urgence constitutionnelle, une roue de secours. Tu penses jamais à ta roue de secours jusqu'à temps que t'en aies besoin, jusqu'à temps que ton pneu éclate.
4: Il n'a pas éclaté le pneu, là?
3: Non, pas à ce point-là. Okay. Si un jour, il y avait une crise politique majeure, un gouvernement qui refusait de quitter ses fonctions après avoir, refuse le scrutin puis ne veut pas quitter, une élection extrêmement contestée, un parlement qui est complètement bloqué, ben c'est là que la gouverneure générale possède certains pouvoirs exceptionnels pour assurer que notre démocratie continue de fonctionner. Puis heureusement, c'est des pouvoirs qu'on a presque jamais vus Je compare un peu un gouverneur général à un extincteur. Si tu t'en sers souvent, c'est que tu sais que toute ta maison, il y a un problème avec. Puis il y a aussi un rôle moins connu du gouverneur général, c'est qu'elle représente le Canada partout dans le monde. Donc, elle va rencontrer les chefs d'État, va visiter les communautés, va remettre aussi la distinction de l'Ordre du Canada, qui est la plus haute distinction que tu peux recevoir du Canada. Bref, elle représente le pays au-dessus de la politique partisane. Donc, premier ministre.

0: matin, là. J'ai fait un Christi de saut de voir mon auto était rendue où? Ici, au centre-ville de Chicoutimi. On se raconte ça dans quelques instants.
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2: Dans Midi Fun, voici l'informateur avec Étienne Félix.

0: C'est dans ta tonalité, ça.
1: Ah oui, j'adore ça, absolument.
0: Le geste est parfait.
1: Et en plus, au niveau des paroles, ça me rejoint.
2: Ah, qu'est-ce qu'on ferait sans Oscar Tifo? Alors, on parle aujourd'hui d'arrosage parce que on risque de manquer d'eau dans plusieurs municipalités. Et plusieurs municipalités décident de carrément interdire l'arrosage des jardins, sinon des pelouses. Et la dernière en liste, c'est Saint-Hyacinthe en Montérégie qui a dit, écoutez, nous autres, là, notre réserve d'eau, c'est la rivière Amaska, on est rendu au bout, là. On peut plus faire en sorte d'acheminer l'eau à tout le monde via l'aqueduc. Alors, on demande à tout le monde d'arrêter l'arrosage des pelouses. Et là, il y a des gens qui disent, attendez un peu, là, moi, j'ai payé dans mes taxes là, pour avoir de l'eau potable. Et en plus de ça, la ville, vous vendez votre eau à d'autres municipalités environnantes qui, elles, n'interdisent pas l'arrosage. Il y a quelque chose qui fonctionne
0: pas
2: là-dedans.
0: En fait, ce qui fonctionne pas, c'est qu'il pleut plus, mon ami.
2: Ben, c'est sûr.
1: Il mouillera plus pantoute.
0: Le réservoir, là, d'Hydro-Québec. Ah,
2: oui, on a vu ça dans le Grand Nord, le Kanyapisco. On a un problème de ce côté-là.
0: C'est sûr.
2: Alors là, Saint-Hyacinthe qui va interdire complètement l'arrosage jusqu'au 31 août prochain, donc tout l'été, et c'est pas la seule à faire ça. Je vois qu'il y a d'autres municipalités qui ont décidé d'emboîter le pas, c'est notamment le cas à Vaudreuil-Dorion, à Saint-Lin-Laurentide dans la Naudière, on interdit là aussi l'arrosage, mais aussi le remplissage des piscines. Là, il y a des gens qui vont se poser la question, qu'est-ce qu'on va faire là? On s'achète une belle piscine, on veut se baigner, ben il va falloir que tu t'achètes de l'eau.
1: Tu vas commander un camion qui va arriver puis va remplir ton eau.
2: Dans certaines municipalités, on va te permettre, comme à Saint-Hyacinthe, d'acheter un permis à 75$ pour remplir ta piscine. Mais d'autres municipalités décident carrément de dire, ben, achète-toi de l'eau, gros. C'est la seule façon de faire. Et là, j'ai appelé tantôt pour un chargement d'eau.
1: C'est combien?
2: Chez Belleau à Saint-Jean-sur-Richelieu. Oui. Et, on m'a répondu que pour une piscine normale, là, ça coûte entre 300 et 500$.
1: Oh, tabarnouche, je prends le permis à 75$.
2: C'est pas tout le monde qui l'a. C'est ça l'affaire.
1: C'est pas tout le monde, OK.
2: Et ça coûte plus cher parce que il y a des frais de transport qui ont augmenté en raison du conflit au Moyen-Orient. Alors, 300 à 500$ pour remplir ta piscine, plus le prix de ta piscine, il y en a qui trouvent que c'est exagéré.
0: Mais qu'est-ce qu'on va faire? Là, moi, écoute, là, on a une saison d'été, ça peut-tu être beau chez nous? Ça peut-tu, tu sais, je veux dire, t'investis sur des annuels, t'as des vivaces, tu te fais une plate-bande, t'as un beau gazon, on veut que ça soit beau.
1: Achète ça
0: là.
1: En plastique.
0: Ouais, ben là, c'est ça que j'ai fait chez nous.
1: Ouais.
0: OK, bon, j'ai un jardin anglais, douteux, là, avec ben du paillis. Puis, j'ai du tapis en arrière. C'est bon, je m'arrange, j'étais en ville, personne me chiale après. Mais tu sais, en banlieue, ça fait une grosse différence quand t'as du foin en avant de chez vous. Là, on a de la neige à longueur d'hiver. On peut-tu récupérer l'eau de neige? Comment qu'on va se riguer, s'arranger? Pleut plus, ça marche plus, on n'a plus d'eau, mais ça se peut-tu que ça soit pas lait partout?
2: Ça se peut que nos végétaux ne meurent pas? Mais là, l'eau de pluie, quand il y en a, c'est important que tu le dises, ben tu peux la récupérer et ça peut te permettre d'arroser ton jardin, ta pelouse. Sinon, ta pelouse, que tu peux faire, et monsieur 450 qui va te parler, là, tu laisses allonger la longueur de ton herbe, ça va faire en sorte qu'elle va garder son humidité, puis tu n'auras pas besoin de l'arroser.
1: Il ne faut pas le couper trop court.
2: Souvent, il y a des gens qui vont faire l'erreur là-dessus. Mais je regardais la consommation d'eau quand même. Là, à Montréal, on est à 312 litres d'eau par jour par personne.
1: C'est à peu près 60 litres de plus qu'en Ontario.
2: 62.
0: Ah,
2: c'est beaucoup. Et je regardais Sherbrooke, 216. Ouais. Trois-Rivières, 295. Shawinigan, 229 litres d'eau par jour. Par personne.
0: Comment?
2: Et ça, ce sont des données de 2023.
0: J'ai arrêté d'arroser mon driveway. Moi, j'ai tout fait ça. J'ai acheté un blower à batterie. Là.
3: C'est prendre 8 douches par jour. Mais il y a une tendance, j'ai remarqué, depuis 4-5 jours, depuis 4-5 ans, mettons 3, les gens coupent de moins en moins leur pelouse. Je sais pas si vous avez remarqué. Je pense que c'est une tendance à cause, on veut sauver,
1: Au mois de mai, c'est pour les pissenlits, pour qu'on puisse, laisser butiner les abeilles.
3: Les insectes pollinisateurs
2: pour leur donner la chance de se refaire des forces pour pouvoir affronter l'été. Mais ça, oui, ça, c'est une chose. Mais là, après ça, si tu coupes pas ton gazon, tu vas avoir un autre inspecteur. Pas celui qui surveille si t'arroses ta pelouse, mais un inspecteur qui va peut-être répondre à une plainte d'un citoyen qui va dire, hey, t'es peut-être dû pour couper
3: ça
2: ton gazon.
3: Ça fait dur chez vous, ouais, c'est ça.
0: Fait que là, il balance une chaudière d'eau.
2: Fait qu'on fait quoi en 2026? C'est quoi la recette?
3: On pourrait faire la danse de la pluie.
1: Il y a ça.
3: Ça n'irait pas, là.
2: Veux-tu nous partir ça? Sais-tu comment danser ça, toi?
3: Pas tant, mais j'apprends très vite.
1: Ça fait que ta question pour les gens.
2: Alors, est-ce qu'on arrose en 2026? Si oui, on fait comment? C'est quoi votre truc? en 2026. Votre suggestion au 6-12-12, on va vous lire.
0: Mais on perd beaucoup d'eau avec la neige qu'ils font. Hein? Je reviens à ça. Là.
1: Ouais, mais elle s'en va dans le fleuve, puis elle s'en va...
0: Ouais, mais on pourrait la garder tant qu'à récupérer de l'eau de pluie. Récupérons de l'eau de neige.
1: N'a qu'à faire comme en Arizona. N'a qu'à enlever tout ça et gazon. Ouais. Puis mettre des roches, puis tout ça. Puis c'est
0: cactus.
1: Ça qu'ils font, des cactus.
3: Ouais,
1: là,
3: c'est le cas de le dire que les abeilles butineront plus grand-chose.
1: Ah, ben là, c'est mieux. Ben, tu mets des fleurs.
0: Hein?
1: Ah, même du miel, c'est cactus. Bon, OK. Hey, les amis,
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1: Chronique Sport, eh bien c'est maintenant officiel. L'écurie de Formule 1 Cadillac a reçu l'approbation de rejoindre les autres écuries en vue de la saison 2026.
2: Yeah,
1: et je reçois le président de Cadillac, Dread Little DeFalle.
2: Bonjour, salut.
1: Alors c'est vrai de vrai, il va y avoir une Cadillac en F1.
2: Ben oui.
1: Mais allez-vous gagner avec ça?
2: Ben pourquoi pas?
1: Ben l'écurie est défavorisée d'avance.
2: Oui,
1: d'abord, c'est une Cadillac.
2: Oui, mais
1: doit c'est... donc être obligatoirement conduite par un octogénaire qui roule en suivant pas trop les lignes,
2: mais
1: qui
2: se
1: trompe de rue, puis qui oublie d'éteindre son flasheur pendant une demi-heure, puis finalement sort de son char en échappant son étui à lunettes.
2: Oui, mais on s'entraînait.
1: Au début de la course, la Cadillac, elle va-tu se placer sa grille de départ ou bien si par réflexe naturel, elle va aller dans le parking devant chez Burt's ou dans le driveway de Wayne Gretzky?
2: Non, on va aller dans un lave-auto à la main d'Outremont.
1: Puis Cadillac, c'est une marque américaine.
2: Oui,
1: là.
2: Oui.
1: Il n'y a pas de boycott de produits américains chez F1?
2: Non, non.
1: Ou de vriller?
2: Ben non, il y a un circuit F1 à Las Vegas.
1: Oui, mais quand on pense au président américain.
2: Oui, mais lui, c'est pas Las Vegas.
1: Non, non, mais c'est quoi de bon?
2: C'est Las Degas.
1: C'est quand même assez proche. À tantôt.

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3: J'ai beaucoup de questions dans la vie. Vous savez, je me questionne, j'endors pas la nuit. J'ai des questions, par exemple, comme celle-ci. Combien de plongeurs faut-il tuer pour une bouteille complète d'huile de palme? Des vraies questions importantes. Mais celle qui m'empêche de dormir présentement, c'est celle-ci. Est-ce qu'il y a vraiment des employés au Canadian Tire?
4: Bonne question.
3: Parce que je sais pas si vous avez remarqué ça, mais quand t'entres dans un Canadian Tire, il y a toujours quelqu'un à la caisse.
4: Ouais.
3: Toujours. Donc, tu sais qu'ils existent, mais ailleurs dans le magasin, il n'y a plus rien. C'est comme le Bigfoot, c'est comme le Sasquatch, oui. C'est comme le Yeti. Il y a des témoignages. Ma personne a des preuves. On a des fois une vidéo floue, mais on n'est pas sûr. Un gars un peu chaud fait « Ah, je te jure, je n'ai vu un. » C'est ça qui est fou dans ce genre de magasin. Tu cherches une vis, OK, elle est là. Tu cherches une ampoule, OK, il y en a. Mais tu cherches un employé, pouf, ça vire en poudre. Ça disparaît dans l'air. Et là, à un moment donné, moi, je me promène. Et je ne sais pas si ça vous arrive comme moi. Je me promène, ça fait 20 minutes que je marche dans les allées. 15, 20 minutes. Mmh. Et là, c'est à ce moment-là que je commence à douter de moi-même.
4: Okay.
3: Hey, c'est peut-être moi l'employé. Peut-être qu'on m'a engagé sans me le dire.
4: Oui.
3: Peut-être j'ai juste pas reçu le courriel. Des fois, j'en oublie. Oh, j'espère que je fais pas de l'Alzheimer. Peut-être que c'est de l'Alzheimer. Ma grand-mère, elle en faisait.
4: Eh oui.
3: Puis c'est héréditaire. Oui. Hey, j'ai lu ça dans un magazine de sciences que j'avais pris chez mon dentiste. L'obésité, hein, ça peut causer l'Alzheimer. Savais-tu ça?
4: Je savais pas.
3: Oui, il faut faire attention. C'est vrai, c'est très scientifique. L'obésité peut causer l'Alzheimer, mais l'inverse est aussi vrai. L'Alzheimer peut causer l'obésité. Oui, ben c'est vrai, ça, oui, parce que, coudonc, j'ai dû manger un pain, je vais en manger un autre. J'en reviens au Canadian Tire avant d'oublier. À un moment donné, je me promène, puis au loin, t'aperçois un gilet rouge. Au loin, un gilet rouge. Là, ton cœur part. Ah oui, là, t'avances tranquillement. Comme un photographe animalier qui vient de repérer une espèce rare dans un safari.
4: Mais
3: attention!
4: Oui.
3: Pile pas sur le stock qui traîne à terre. Il y a toujours du stock qui traîne
4: à terre. Ben oui.
3: Tu veux pas le faire fuir? Doucement. Puis là, t'accélères ton petit pas de course. Monsieur! Faut que tu cries, tu le surprends! Et là, tac, furtif! Il vire le coin, il disparaît dans un allée, disparu comme un ninja.
4: Ouais.
3: Comment font-ils? Le plus étrange, c'est que quand t'as besoin de rien, ils sont partout. Tu regardes des barbecues, t'en as trois autour de toi. Tu regardes une souffleuse, il y en a deux autres qui apparaissent. Mais dès que t'as une question, évaporation! Ces employés doivent être très forts dans les escape rooms.
4: Oui.
3: Mais tu vois, il y a des problèmes à chacun des... Dans chacun des commerces, un problème différent. Parce que, en revanche, dans un magasin de souliers, c'est le problème inverse.
4: Ah oui.
3: Ils viennent te voir comme des mouches noires.
4: Oui.
3: Et ça prend pas 30 secondes que t'es là. Monsieur, on l'a en 8,5. Avez-vous acheté le spray pour le new back? Je pense au Canadian Tire. Il y a seulement un employé en succursale. Puis il se déplace très rapidement pour nous faire croire qu'ils sont plusieurs. Les employés, selon moi, existent, mais ils sont impossibles à observer dans leur habitat naturel. Parce que j'ai pensé à une solution, hein, pour les trouver. J'ai pensé à une solution. Dis-moi si ça fait du sens.
4: Okay.
3: On va aller au Canadian Tire, puis on va amener un taureau. Parce que comme les employés ont tous un champ d'aéro, le taureau, ben il va les trouver avant toi. Il y a comme l'instinct de tout ça. Ouais. Fait que là, ce qu'on va faire, c'est qu'on va aller discrètement le lâcher. Le lâcher en arrière, là. Tu sais, en arrière, dans le fond, où ce que les petits bicyclus, on va le lâcher là. Puis là, t'attends.
4: Oui.
3: T'attends. Puis à un moment donné, tu vas entendre. Puis là, Michel, cours, Michel, au secours! Et là, soudainement des employés partout, comme par magie. Ça fait 3 heures que toi t'es cherches, mais le taureau, ça y prend juste 30 secondes pour sortir le personnel au complet. Le gérant, le directeur régional, du monde que t'as jamais vu de ta vie. Je suis convaincu que si tu rentres un taureau dans un Canadian Tire, tu vas découvrir qu'ils sont 200 à travailler là-dedans. Ils se cachent quelque part, c'est comme les mulots, on va les sortir des murs.
1: 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Wow.
0: Ah, comme des mulots.
4: Ouais. Ouais. Ah, ouais. Faut rentrer un taureau, c'est une bonne idée.
0: C'est niaiseux. C'est vraiment, c'est sûr ça marche.
3: C'est sûr ça marche, je pense. Puis là, j'ai une stratégie pour pas qu'il le voit à la porte. Là. Tu sais, on va le déguiser en quelqu'un d'entretien.
0: Oui.
4: Ah! On déguise le taureau.
0: On va y mettre une chienne bleu marin.
3: Exactement.
0: Exactement. Le taureau, il va passer ni vu ni connu.
3: Name tag.
0: Oui. Il s'appelle comment?
3: Ben, Sylvain.
0: Parfait. Ah, pas Sylvain. De problème.
3: Sylvain. Tous mes personnages s'appellent Sylvain.
0: C'est ça que je suis en train de réaliser.
3: C'est ça. Je prends plus de chance, là. Je prends plus de chance.
4: Ah! Olivier, t'es en spectacle avec ton nouveau show C'est pas moi, c'est toi.
3: Oui.
4: Partout en 2026 et en 2027. T'es le 2 juillet à Saint-Eustache, le 10, t'es à Saint-Jean-sur-Richelieu, le 10 octobre, 5 novembre à Sainte-Thérèse. Puis il y a plein d'autres dates partout.
3: Plein d'autres dates. C'est une tournée provinciale. Je vais jouer partout. Je vais même jouer au Nouveau-Brunswick. Je sais qu'il y a des gens qui nous écoutent d'un peu partout dans ce beau pays. Fait que venez me voir. On va avoir du fun. On va avoir du fun.
4: Pour toutes les dates, c'est oliviermartineau.com ou même .ca parce que tu as les deux.
3: J'ai acheté le .net hier soir.
4: Colin.
0: Bon,
4: ouais,
0: je suis fou
3: de même. Là, je suis en train de négocier le .org.
0: Ah, OK.
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1: Ok, c'est bon, d'ailleurs.
2: Chantal?
3: Quoi?
2: Sur ChatGPT, il y a la voix de Bob Hartley.
3: Posez-donc des questions, ouais.
2: Bob?
4: Ouais?
2: Ça coûte tellement cher, l'épicerie, que c'est quoi qu'il faudrait manger pour que ça coûte trop cher?
4: Mange des patates.
2: OK.
4: Même si t'en as tellement de l'air d'une que ça pourrait passer pour du cannibalisme.
2: Puis comment qu'on fait en 2026 pour être capable de joindre les deux bouts?
4: Bon, regarde, là. Si les deux bouts sont pas capables de se rejoindre, ils ont rien qu'à se parler sur FaceTime.
2: Pas sûr qu'ils répondent bien, Chantal.
3: En disant comment qu'on fait pour éviter les nids de poule?
4: J't'ai entendu.
3: Oups.
4: Si tu veux pas aller dans les nids de poule, t'as qu'à acheter tes œufs à l'épicerie.
2: Non, il est pas bon pour ces questions-là.
3: Non.
2: Je vais essayer quelque chose d'autre.
4: Là, on suit le festival du cognitif chez vous.
2: Mais combien font 467 multipliés par 796? Allô?
4: Poses-tu vraiment cette question-là?
2: Ben,
4: serais-tu du genre à collectionner les bouchons de galons de lave-vette? Ah!

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0: Côté 20 degrés, ce sera une autre belle journée chaude sur le Saguenay-Lac-Saint-Jean. Déjà hier, hein, c'est une bonne, là.
1: C'est là que je me suis dit, là, il faut absolument que ma piscine fonctionne.
0: Ah, décolle, pis... ça.
1: Ouais, mais c'est ça, j'ai des pièces à changer, là, puis... Je les ai achetés hier, en tout cas.
0: Ouais. Tu déménages pas aussi.
1: Ouais, il y a ça, mais tu sais, je veux dire, je peux pas laisser une maison où est-ce que ma piscine fuit, là, tu sais.
0: Non, non, c'est sûr que c'est ça. C'est pas vendeur.
2: Ben, techniquement, une maison, ça ne fait pas partie d'un achat, là.
1: Non, je sais. Une piscine, tu parles.
2: Une piscine, ça fait pas partie
0: de l'achat.
2: C'est pas un argument pour monter. Ben, moi, que c'est une piscine creusée, vraiment, là, tu sais. Ben, une piscine hors terre, là, ça donne pas plus, ça donne pas moins. Là.
1: Non, je suis au courant, mais quand même, je veux pas avoir l'air d'un.
2: Mais si tu le sais, fallait voir.
1: Je veux dire, je suis quelqu'un en ordre. J'ai une réputation à retenir. Après ça, lui, il va dire quoi? Il va dire, il m'a laissé ça tout croche. Le gazon était pas fait. La piscine coulait. Il y avait un remords dedans.
0: Ça sentait le cochon.
1: Ah, oui, ça sent. Ça se peut que ça sent.
2: Est-ce que le sous-sol fuit?
1: Non, il fuit.
2: Des fissures dans le solaire.
0: Non. Est-ce que ton drain français est à faire?
2: Non. C'est ça, regarde. Moi, honnêtement, quand j'ai acheté ma maison, si le gazon n'avait pas été fait, mais que le drain français était top one, j'aurais pas dit un Christ.
1: OK? Mais moi, quand j'ai acheté, ça coulait en bas. J'ai changé de tuyau, puis tout est beau. Regarde, en tout cas,
0: ouvre. Non, je te comprends. Tu veux pas. C'est ça. À moins que tu en discutes avec l'acheteur, puis que s'il dit c'est beau, je m'en occupe, laisse ça de mon bord. Mais d'habitude, t'aimes ça que ce soit fait.
1: Ah, ouais. Mais là, j'ai acheté les pièces, gang. Il faut le faire.
0: C'est fait, c'est réglé.
2: C'est toi qui payes ça?
0: C'est pas nos affaires.
1: C'est 50 piastres, là. C'est quelque chose comme ça.
2: C'est vrai, il est riche, lui.
0: C'est notre riche, lui. Ça voyage, ça achète des maisons.
2: Ils sont pas
0: au Nature,
2: là. Ça va en
0: Suisse. Vous voulez savoir qui fait de l'argent à énergie?
2: On l'a
0: à côté de nous autres à matin.
2: C'est beau dans le chocolat, dans le fromage. Arrive ici, puis ça va à sa maison. Pénalité, c'est pas grave. Tiens, je l'ai du change au notaire. Il tient pas le notaire. Jamais vu ça, mais quelqu'un tient pas le notaire.
0: Il laisse 15% le malade.
1: Mais pour vrai, moi, j'ai typé mon notaire l'année passée.
0: Tu me niaises.
1: Mais non, mais tu sais, j'ai fait un chiffron.
0: Ça coûte déjà ultra cher. Il est déjà grassement payé. Je pense pas que c'est un endroit où il faut laisser du type.
2: Là, Thomas, là.
0: Faut qu'on se parle.
2: Parle plus, là. Regarde, pour les 5 prochaines minutes, là.
0: Faut qu'on se parle.
2: Ça va piercer, là.
0: Peut-être que ça va t'aider parce que Thomas se cherche un notaire, hein. T'as fait le tour. Puis ils sont bookés jusqu'en septembre. Pour vrai, c'est quelque chose. Ça fait longtemps que c'est un problème, entre guillemets, dans le sens qu'ils sont bien occupés. Ouais. Fait que Thomas type les notaires. Ou une notaire à l'écoute, peut-être que ça peut t'aider.
1: Ouais, puis c'est bon parce que j'en ai besoin comme pendant 2 semaines.
0: C'est ça, là.
2: Bon, puis fais une surcharge en même temps.
0: En plus,
2: il va typer le poisson.
0: Bonne chance, en tout cas, Thomas, bonne chance. Entre 18 et 20, comme je le disais à la météo ce matin, c'est ce qu'on a là. Et aujourd'hui, c'est 29 au mercure qu'on aura. Avec
2: 29?
0: 29 au mercure, humidex jusqu'à 33, mon
2: petit. Ce sera un 20$ sur le trottoir pour la météo.
0: Pour la météo.
1: Type
0: la météo. Ben oui, dame nature. Alternance soleil-nuage du côté du lac avec un 30% d'averse. Et on parle de généralement nuageux au Saguenay. Alors, peut-être que ce sera pas si... on se plaindra pas trop des nuages, je pense. À 31 ressentis, on dirait que ça fait du bien.
2: Donne-moi lui le 20$, moi, donner, moi. Ça va sans.
0: On s'en occupe.
1: Hey, merci, Dicky. Par chance, t'es là pour moi.
2: Moi, j'ai appris ça. Moi, j'ai fait des galettes de fond pour Haïti dans les années 80, puis ça se rendait tout.
0: Tes petites boîtes UNICEF.
2: Ça se rendait.
0: Qu'on passait.
2: Mais il y en a qui se rendaient pas. Hein.
0: Ben, ça se peut bien.
2: Il y en a plein. Je sais qu'en Haïti, il y a eu des affaires dans les années 80, même 90, que ça se rendait pas. Là.
0: Ça se peut de se rendre jusque là-bas, mais déjà ici au Québec, moi, je me demande à quel point, tu sais, je veux dire, tu ramenais ça à l'école, qui rend, tu sais, peut-être qu'il y en a, c'est pas tout le monde qui ramenait ça à l'école, puis là, de l'école jusqu'à la personne qui va envoyer ça en Haïti, ça faisait beaucoup d'intervenants quand même.
2: Ça, moi, j'ai pas connu ça, là, mais tes parents, t'ont-tu parlé des Chinois à l'école?
0: Hein?
2: Non, hein?
0: Non.
2: Mais si, écoute, s'il y en a, le 6-12-12, là, ma mère, elle me fait tellement rire quand elle me compte ça, là, il achetait des Chinois à l'école.
1: Hein?
2: Ouais, il y avait comme des photos de Chinois, là, puis là, il amenait du change, puis il achetait des Chinois.
1: Mais il est parrainé, c'est plus
0: genre.
2: Il appelait ça.
0: C'est comme en Haïti, où, justement, avec ces sous-là qu'on ramassait pour l'UNICEF, là, tu sais.
2: Mais dans ce temps-là, il appelait ça vraiment acheter un Chinois, puis tu en avais un, il était à toi, là. T'avais sa photo, puis tout, là, puis tu donnais de l'argent à ça. Puis, écoute, dans les années 40, là, c'est vrai que ça se rendait peur, fin, cet argent-là. Voyons donc.
0: C'est terrible.
2: Mais s'il y en a qui ont déjà entendu parler de ça, je m'en quand même un conseil.
0: Parrainé, on le voyait, là. Écoute, les publicités là, qui passaient.
2: Ma vision mondiale.
0: La vision mondiale, parrainé un enfant. Moi, j'en connais. Puis tu reçois la photo de qui tu parraines. Puis à qui tu.
1: C'est-tu vrai, ça?
0: Ben, c'est ça. On se pose toujours la question aussi. Tu sais, ça s'est-tu vraiment rendu pour petit? Est-ce qu'il a eu cet argent-là?
1: Puis... Ça écrivait des lettres aussi, là. Tu pouvais écrire
0: des lettres. Mais tu sais, le Père Noël aussi écrit des lettres.
1: Ouais, c'est ça.
0: Enfants, autres,
1: comment ils écrivent en français, tu sais, je veux dire, en tout cas, c'est ça ma
2: question. En Afrique, ça parle français.
1: C'est vrai, c'est un bon point. Excusez-moi.
0: Ouais, mais tu sais, mais ils ont un langage différent, par exemple, certains mots ou certaines façons de
2: pourquoi
0: dire.
2: Pourquoi je fais simple, là?
0: Non, ils utilisent pas ça. Ça, t'as bien raison. Du Québec. Là, on vient de trouver
2: tu mets des frites dans l'hot dog, hein?
0: Back in the saddle avec Luke Combs et on se jase un petit peu de l'actualité et du sport aussi dans les prochaines minutes. Un premier regard.

0: Il est 5h34, ok, c'est un sujet qui va faire beaucoup jaser tout à l'heure. Déjà, on est en feu en studio avec cette histoire de Justin Trudeau qui a attrapé la foufoune de Katy Perry.
1: Tu sais, j'ai payé pour l'avoir en show, plus jamais.
0: On va s'en reparler tantôt.
1: C'est que ton osto de bon rien.
0: Ça reparle dans une heure à peu près, ok?
1: Bon rien.
0: Garde tes commentaires pour tantôt, dis-tu, je sais que ça.
1: Encore là, quand tu compares Justin Trudeau à la pourriture, t'insultes la pourriture.
0: Ah, bon.
2: Aucune exagération.
0: Non, mais comme premier ministre, on le veut plus jamais, mais dans ce petit couple-là, moi, j'aille pas ça partout. On va s'en reparler tantôt dans une heure, parce que là, pour tout de suite, on veut aller voir plus sérieusement ce qui va faire jaser aujourd'hui dans l'actualité avec Thomas.
2: Ouais, aujourd'hui, on pourrait en entendre de plus en plus parler. En fait, le gouvernement fédéral qui pourrait interdire l'accès aux réseaux sociaux aux enfants de moins de 16 ans. C'est sûr que ça va faire jaser énormément.
1: C'est surtout sûr que ça va marcher.
2: En tout cas, c'est dans le cadre d'un nouveau projet de loi qui devrait être présenté aujourd'hui. Puis l'objectif, c'est de garantir la sécurité des enfants en ligne. Donc, les réseaux sociaux qui... Ben, en fait, on exclurait les réseaux sociaux qui ont déjà une politique de sécurité assez stricte, mais les accès, mettons, on parle surtout des TikTok.
0: Ben oui.
2: Parce que ça peut affecter leur sécurité, puis ils voient plein de choses là-dedans, puis
0: qui devraient pas voir.
2: Tu sais, je me souviens plus la série qu'on avait vue sur c'était sur Netflix là, le jeune qui s'était comme radicalisé avec ça, puis qui avait en Angleterre. Mais en tout cas, c'est un peu dans cette optique-là. Est-ce que ça va passer? On s'en doute là, mais ça va faire beaucoup jaser au courant des prochains jours. Sinon, le ministère des Transports et de la Mobilité Durable a officiellement hier déposé l'étude d'impact environnemental de la route 170. Pour que ça devienne un quatre voies là entre parce qu'à partir de Saint-Benoît jusqu'à Alma, ben là ça se transforme en deux voies, mais là on est en train d'étudier là, en fait on va étudier la possibilité de le rendre en quatre voies, donc une somme d'environ 300 000 $ qui a été trouvée pour que les fonctionnaires puissent amorcer leur analyse et qui pourrait aussi éventuellement mener à des séances du BAP. Donc là c'est juste pour voir.
0: Un beau 300 000 $ pour en discuter.
2: Ouais, c'est ça.
0: Je sais que c'est pas juste ça. Là.
2: Non.
0: Ça implique bien des études.
2: Oui.
0: Puis c'est correct. Pour
2: du
0: que
2: monde
0: ça...
2: qui travaille là-dessus.
0: C'est ça ta face, ça, Dickey?
1: Non, c'est parce que je comprends pas. Là, entre le reste à Benoît et Alma, c'est déjà quatre voies. Là.
2: Non, mais en tout cas, je veux dire... Non, pas tout.
1: Mais là, ils referont pas un tracé là au complet. Là. Oubliez ça. Là. Entre le reste à Benoît et Alma, jamais.
2: Mais pour devenir une route à quatre voies divisée jusqu'à l'approche de Saint-Bruno.
0: C'est ça, parce que ça se rend pas à Saint-Bruno à quatre voies, là.
2: Ça se rend pas à quatre voies jusqu'à Saint-Bruno, là.
1: Ben,
2: tu la fais pas souvent, en plus.
1: Ben, c'est pour ça que je vous dis ça, là.
2: Ben, là, je veux dire.
1: Ils en feront pas un tracé là, là. C'est impossible.
2: En tout cas, on va étudier la possibilité, je veux dire, au niveau environnemental.
1: C'est le watch check bar, là.
2: Oui, mais en tout cas,
1: ça fait quatre voies, ça. En tout cas, c'est beau.
0: Mais pas jusqu'à Saint-Bruno.
2: Non, c'est pas jusqu'à Saint-Bruno.
0: Parce que ça tombe à une voie, là. Quand ça va à direction Saint-Bruno, t'es à une voie pendant un petit bout.
2: Oui.
0: Ben, tu sais, un petit moment, là. Puis de l'autre bord, je pense que t'es deux voies, là.
1: Tu tombes
0: à une section.
1: Tu tombes à une voie divisée, juste avant 13 heures de l'importation, là. Ben, il y a une ferme, là.
0: Mais qui devrait se rendre jusqu'à Alma, jusqu'au
1: côté. OK, c'est ce bout-là.
0: Côté, dans le fond, ça se peut-tu?
1: Ah oui, c'est plus ça, je pense, là.
0: C'est plus ça, j'ai l'impression.
2: En tout cas, selon les informations, c'est jusqu'à Saint-Bruno. C'est ça que c'est écrit, là. Je veux dire, je veux pas en inventer non plus, là. Je veux pas mouiller là-dessus.
0: C'est
2: un dossier chaud, à ce que je vois. Mais bon, puis aussi, il y a un centre intérieur de 8 terrains de pickleball qui sera aménagé au coût de 2 millions de dollars à l'intérieur du centre commercial Centre Jonquière.
1: Hey, bravo, hein? Bravo, parce que les centres d'achat, on s'entend dessus que c'est sur toi, Jonquière,
2: c'est
1: à mort. Là.
2: C'est
1: bravo, transformer ça en ça, là, bravo.
0: Ouais. Le pickleball, encore hier, on en parlait nous autres à la maison, on parle pas de ça tout le temps. Mais mon chum disait que moi, il faut que j'essaye ça.
2: Mais moi aussi, je vais essayer
0: parce
2: ça.
0: Avez-vous été du genre à essayer le tennis à un moment donné? Tu sais, quand on regarde les matchs de tennis, ça a l'air trippant, ça a l'air le fun, tu l'essayes. C'est pas facile, le tennis.
2: Non,
0: c'est pas facile.
1: Brosser la balle, jamais qu'on
0: regarde. Ah, écoute, Laurent, tu sais, ça a l'air facile parce que les autres sont vraiment excellents, là, mais quand tu t'essayes, c'est difficile. Puis c'est le pickleball, c'est comme l'entre-deux, c'est plus lent un peu. Le retour de la balle est plus lent, fait que ça a l'air que c'est plus facile. Il y a bien du monde qui, on le sait, là, écoute, ils nous ont ramené ça de Floride, là, les snowbirds.
2: Ah oui, mais mon grand-père faisait ça. Je dois être capable d'en faire aussi.
0: Fait qu'au centre Jonquière.
2: Oui, au centre Jonquière, ça va avoir lieu.
0: Bon, parfait, ça, c'est une bonne nouvelle. Hier soir, gros match.
1: Hey, gros match.
0: Hein, pour la finale de la Coupe.
1: Finalement, sans surprise, c'était Brandon Bossy qui a gardé les buts pour les Hurricanes. Et ça a marché, 18 arrêts, dont certains importants, qui a amené une victoire aux Hurricanes, la Caroline, 5-3 contre les Golden Knights. Jordan Staal qui a marqué encore une fois deux buts dans ce match-là. Connaît une très grosse finale, Jordan Staal, qui est rendu à 128 ans. Et non, mais on va se le dire,
2: c'est vrai
1: qu'il joue, il y a 37? sans exagérer, je pense, 37-38, neuf fois de même. Fait que non, Stade a connu un gros match encore et maintenant la série est égale 2-2 et on s'en va du côté de la Caroline. Et dans le monde des Saguenayens, une excellente nouvelle alors que Félix Bibeau, prolongation de contrat 3 ans comme adjoint avec Yannick Jean. Et sans vouloir enlever de crédit à ceux qui étaient là avant, mais je pense que Félix Bibeau, c'est un des adjoints les plus prometteurs qu'on n'a pas eu à Chicoutimi depuis peut-être Marc-Étienne Hubert, là, qui est devenu coach en chef puis qui est maintenant avec les Patriotes là, de l'UQTR.
2: C'est un chic type, en plus,
1: Bibeau. Puis, moi, je pense que Bibeau, ce sera pas long qu'il va être en chef quelque part. Si c'est pas Chicoutimi, ça va être ailleurs. Mais, je suis convaincu que ce gars-là, avec le bagage qu'il a comme joueur de hockey, plus comme entraîneur qui est en train de se faire présentement, je serais pas surpris que d'ici une couple d'années, on le retrouve ailleurs, là. Puis, je serais même pas surpris que les sacs aient déplié plus que ça prenne normalement pour payer un adjoint pour le garder parce que je suis convaincu qu'il y avait de la demande.
2: Ouais.
1: Convaincu.
2: Ça, c'est sûr.
1: Convaincu, convaincu, convaincu.
0: À propos de notre discussion là, sur l'autoroute qui serait, en tout cas, le 300 000 $ qui a été octroyé pour étudier la possibilité d'avoir l'autoroute. À partir de Saint-Benoît, c'est là que ça devienne, c'est ce qu'on nous écrit, là, ça deviendrait une autoroute à partir de là, c'est ça, là, peut-être c'est le bout là, qu'on veut étudier. Là.
2: Ce que je comprends, c'est que ça resterait 100 km/h tout le long.
0: C'est Jesse Delarouche qui ça? Nous... ben là,
1: moi, je n'embarque pas là-dedans.
0: Non, c'est ça,
1: juste... Moi, je peux pas croire qu'ils vont faire un 4 voies là-dedans. Ça se peut qu'elle soit...
0: Il l'étudie, en tout cas. Il y a un beau 300 000 de lousse pour ça. Là.
1: Mais 300. 300.
2: Okay. Pour étudier. Ouais, pour étudier. Ouais. C'est pas pour le faire, là, ça, c'est sûr.
0: Et on va s'en reparler dans les prochaines minutes, mais Dickey, il y a quelqu'un qui se souvient de ton histoire de d'acheter un chinois. On y revient dans quelques instants après Jelly Roll et Lighter sur Énergie. Bon matin dans le boost.
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0: 5h48 minutes sur Énergie dans le Boost. On vous souhaite un bon matin. Ça va être chaud aujourd'hui. On est déjà entre 18 et 20 degrés là, sur le Saguenay-Lac-Saint-Jean. Et je pensais à ceux qui travaillaient dehors hier. Parce que, tu sais, pogner un rhume quand c'est l'été, quand il fait chaud de même. Là. Fait que là, hier, on dirait que j'avais comme pas tant envie d'être dehors tant que ça parce que ça, c'est comme, t'as comme le nez bouché, congestionné. Puis là, l'air est chaud. On dirait que ça fait pas. Puis c'est ça. Je sais pas. On pense tout le temps à ceux qui travaillent dehors dans ce temps-là. Puis on se dit, ben, que. Quand on se compare, on se console, là. À journée longue, à 30 degrés, je sais que c'est pas nouveau. Puis il y en a à chaque été. Mais c'est chaud, là, pour travailler une journée au complet à l'extérieur.
1: Il y a un couvreur qui est venu évaluer ma toiture hier. Puis je pensais à lui. Tu sais, il était déjà tout rouge, tout bronzé. Là, de haut en bas. Puis ça me faisait penser à mon père qui a été couvreur pendant une vingtaine d'années. Puis là, ces temps-ci, ils n'ont pas le choix. Ils commencent à 4 heures, ils ont déjà commencé, à travailler là-dessus.
0: Il fait moins chaud un peu.
1: Mais quand même.
0: Il fait clair.
1: Oui, c'est ça, il fait plus clair. Ils peuvent commencer, mais à la fin de la journée, ils reviennent, ils ont le coco tout. Mon père, il avait le coco tout rouge en train de plomber. Quand même des coups de soleil, il faut tellement faire attention à ça. Ils ont tout mon respect. Ils ont tout mon respect, gang.
0: Vraiment, aujourd'hui, une humidex jusqu'à 33 senti. On faisait des blagues en disant que ce sera peut-être la première canicule, mais ça va peut-être ressembler à ça, là, parce que hier, il a fait 30 au mercure. On prévoit ça aujourd'hui et demain aussi. C'est 3 jours en ligne, 30 degrés et plus, sans compter l'humidex. On parle d'une canicule. On est juste le 10 juin.
2: Hey, moi, je vais être plate, là. Je vous écoute, là. Moi, c'est ce que j'ai fait hier.
0: Quoi?
2: Parce que j'étais allé au gym, puis je dis, au diable le tapis, j'irai marcher dans mon quartier, tu sais. Fait qu'après le gym, j'étais allé marcher dans mon quartier. Après ça, j'étais allé dans la piscine.
0: Ouais.
2: J'ai pas eu de pensée pour personne.
0: Ah, non! Je
2: me disais, j'étais dans la piscine, je me disais,
0: Astaud,
2: je suis bien.
0: Ah, ouais.
2: Puis là, tu sais, j'aurais pu penser aux champs, aux cultivateurs qui faisaient peut-être tomber à la sécheresse, tu sais. Il y a toujours quelqu'un quelque part qui
0: s'en fait. Non, mais il n'y a pas de problème pour la sécheresse, c'est ce qu'on en prévoit de la pluie pour la fin de semaine.
2: C'est vrai, tout. Il y a toujours quelqu'un quelque part que ça fait pas.
0: Hey, Dicky, tantôt, il y a quelqu'un qui a réagi quand t'as parlé. Tu disais, dans le temps, ta mère, elle disait acheter un chinois à l'école. Tu parrainais, dans le fond, mais autres, ils appelaient ça acheter un chinois. Vous souvenez-vous de ça? Moi, puis Thomas, j'ai pas connu ça.
2: Mais il y a quelqu'un qui dit,
0: oui, Dicky, je me souviens de ça. Tu recevais le dossier avec ses informations personnelles, une photo par mois ou annuelle. Ma mère m'en parlait. Elle me disait aussi qu'il faisait pitié dans ce coin-là.
2: Pasteur, c'est autres, ils nous achètent.
0: Ils ont pas trop de misère.
2: Non.
0: Il y en a certains que oui, comme partout. Là, mais,
2: comme nous autres aussi. Il y en a certains qui ne sont pas achetables non plus ici. C'est pareil.
0: 5h50.
2: Racisme, moi.
0: Un tour de table.
2: Du monde pas achetable, c'est n'importe quelle couleur. Bridé, pas bridé. Des pas achetables, c'est des pas achetables. Hein?
0: Oui. Bon. Tour de table s'en vient dans les prochaines minutes. Benoît qui va se joindre à nous. Les capsules de François Pérusse également. Et on se parle d'actualité également et de sport dans quelques instants. Sylvie Côté qu'on salue qui dit oui, mes parents aussi achetaient un chinois. Lol.
2: Oui.
0: Merci Sylvie. Bonne journée.
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0: de côté là ce matin là, on va être dans les dans le court et dans le chaud entre 18 et 20, je vais juste aller vérifier, ça a peut-être déjà commencé à grimper pour le Saguenay, le lac Saint-Jean, on est toujours entre 18 et 20, même 17. On a perdu un petit degré mais inquiétez-vous pas qu'on va le reprendre aujourd'hui. On a 29 prévu au mercure comme maximum pour toute la région et humidex jusqu'à 33 aujourd'hui. Plutôt nuageux au Saguenay, alternant soleil nuages au lac avec un petit 30% seulement de possibilité d'averse. On va ce matin faire une autre personne finaliste. 7h45, c'est l'heure à retenir pour répondre à notre question du jour en lien avec le tracteur à pelouse. Si vous voulez gagner ça, on le donne vendredi parmi tous nos finalistes de la semaine dernière et de cette semaine. Alors, 7h45 ce matin, on vous pose une question en lien avec le gazon. Et si vous avez la bonne réponse, c'est qu'on vous pige. Le gazon, la pelouse.
1: Le gazon.
0: La pelouse, le gazon. C'est comme vous voulez. Alors, bonne chance, 7h45 ce matin. Pérus est là, ben oui. Cœur qui soupire n'a pas ce qu'il désire.
1: Chris. Oui.
0: On va aller s'informer dans quelques instants. Pérus est là pour bien commencer votre matin dans le Beauce.
2: Alexandre?
3: Oui.
2: Tu sais, j'ai pas l'habitude d'être un prof trop sévère, là.
3: Non, oui.
2: Mais ton travail sur l'histoire de l'Égypte, ça se peut-tu que tu l'aies toute faite sur l'IA?
3: Pas toute, non.
2: Si tu as écrit hiéroglyphe est une acclamation de fierté envers roglyphe guenette.
3: Ah, peut-être.
2: Contraire, chou-roglyphe.
3: Peut-être celle-là, mais pas d'autre.
2: Celle-là ici. Une pyramide est un tombeau en forme de cône où on range les morts, d'où l'expression cône orange.
3: Ah, celle-là, peut-être un peu.
2: Ici, tu as écrit le Nil est le deuxième plus long fleuve du monde, ne pas confondre avec le Nul qui est le plus grand générateur de tarifs douaniers.
3: Ouais, ça, je l'ai écrit ça. En l'écrivant.
2: Cléopâtre est un set de clés échappées dans le spaghetti.
3: Ouais, c'est peut-être pas ça.
2: Une momie est la réaction d'une conjointe à une joke de cul.
3: Ouais, ça,
2: comme dans la phrase elle momie sa main en face.
3: C'est peut-être moi, ça.
2: Tu vas me refaire ce travail-là, Alexa.
0: Il est 5h57 minutes et en ce mercredi, on s'informe d'abord avec Thomas.
4: Oui, mais ça a fait déjà beaucoup jaser ici en studio. Le ministère des Transports et de la Mobilité Durable qui a officiellement déposé l'étude d'impact environnemental de la route 170 à quatre voies divisées vers Alma au ministère de l'Environnement. Une somme d'environ 300 000 $ qui a été trouvée pour que les fonctionnaires puissent amorcer leur analyse qui pourrait éventuellement mener à des séances du BAP. Selon le ministre de l'Environnement, Benoît Charrette, le dépôt de l'étude d'impact montre que cette portion d'autoroute-là reste une priorité. Le lien routier qui cesse d'être une autoroute à la sortie Saint-Benoît à Jonquière pour devenir une route à quatre voies divisées jusqu'à l'approche de Saint-Bruno. Donc là, on a le financement pour aller en audience. Il est trop tôt encore pour donner une date si ça pourrait se faire un jour, un tel aménagement. Puis c'est pas parce que l'argent est déposé pour les consultations que l'argent est réservé pour le projet, nous rappelle Éric Girard. Il dit que... Mais en tout cas, il est fier d'avoir fait avancer ce dossier-là parce que...
1: Gros dossier!
4: Ça n'a pas avancé depuis 25 ans.
1: Moi, des gens qui réclament une autoroute... Écoute... Quand t'as vas à Alma, t'as, on roule à 110.
4: Ben,
1: bon, le ticket à 110.
4: J'étais à 90.
1: Ouais, mais à 110, c'est pas le petit ticket. C'est connu à 110, c'est pas le petit ticket quand
4: ouais,
1: tu vas là.
4: Je suis bien d'accord.
1: Qui veut vraiment? Rendez-vous jusqu'à Alma, Simonac, c'est ça qui presse.
0: Ouais.
1: Moi, je m'en fous, là, que ce soit une autoroute ou pas, là. Ils vont vraiment mettre des millions pour faire. Impossible. Impossible. Impossible.
0: Merci beaucoup, Thomas. Avec Nouveau Info et Benoît, ce matin, on parle du portrait politique qui change au Québec selon un nouveau sondage.
5: Bon. Absolument. Le Parti libéral perd 5% d'appui alors qu'on se dirige maintenant vers une lutte à trois aux élections selon un nouveau sondage Synopsis publié dans la presse. Le Parti québécois reste en tête à 31%, suivi de 25% pour les libéraux et 21% pour la CAQ. Le Parti conservateur est à 12% contre 11% pour Québec solidaire. 24% des Québécois pensent que Paul Saint-Pierre Plamondon ferait le meilleur premier ministre contre 21% pour Christine Fréchette. Parlant de politique, c'est au tour du député indépendant Pierre Dufour de compromettre l'adoption rapide du projet de loi pour interdire les boissons énergisantes aux moins de 16 ans. Il pense qu'on devrait plutôt s'aligner sur les recommandations de Santé Canada en ciblant les moins de 14 ans. Plusieurs experts ont rappelé qu'il n'y avait aucun bénéfice à boire ces boissons sucrées hier en consultation publique. Le médecin de l'Institut national de santé publique, Stéphane Perron, est d'accord pour interdire le produit aux jeunes Québécois.
6: On évoque beaucoup à raison le principe de précaution pour beaucoup d'enjeux, mais là, on n'est pas dans la précaution, on est vraiment dans la prévention parce qu'on le sait, les effets, on peut les documenter.
5: À l'international, la Chine appelle les parties impliquées dans le conflit au Moyen-Orient à prendre des mesures concrètes pour apaiser les tensions. Hier soir, les États-Unis ont mené une série de frappes contre l'Iran en réponse à la destruction d'un hélicoptère qui survolait le détroit d'Ormuz lundi. L'Iran répliquait en attaquant des bases américaines abritées par la Jordanie et le Bahreïn. Enfin, des jeunes se tournent maintenant vers les hyper-trucages pour intimider leur père sur Internet. Ils se servent souvent de l'IA pour déshabiller des jeunes filles, même si c'est contraire à la loi. Plus d'un jeune sur trois de 13 à 17 ans aux États-Unis a vu sa propre image être dénudée sans son consentement. Un autre tiers dit avoir partagé des hyper-trucages nus de personnes de leur âge. La peine maximale pour production ou distribution de pornographie juvénile est de 14 ans de prison. Voilà, c'est complet. Pour tous les détails et autres nouvelles, visitez lenouveau.info.
1: À son premier départ en carrière en séries éliminatoires, Brandon Bossy, gardien de Hurricanes, a relevé le défi. Comme l'émission de Gaston Lepage, les années 90.
0: Oui.
1: D'ailleurs, allez voir les clips hein, sur YouTube, hey, vous allez
0: capoter. On dirait-tu que ça a mal vieilli?
1: Ah, mais même dans le temps, Milan.
0: L'émission était finie, puis ça vieillissait. Milan, déjà
1: ça,
0: mal vieilli.
1: Ça passait à 4 heures, là. Pas 5h01, tu devais dire, aïe, aïe. oublie ça.
0: Mais est-ce qu'on l'écoutait?
1: Ben, des fois oui, des fois non.
0: Ouais,
1: ça dépend.
0: Moi aussi, je l'écoutais des fois.
1: Il n'y avait pas de petite fille dans la rue, elle l'écoutait.
4: Déjà.
1: J'étais jeune. Ouais. Donc, tout ça pour dire que la Caroline a gagné 5-3 hier sur les Golden Knights de Las Vegas. Jordan Staal qui a marqué deux gros buts dans ce match-là. Brandon Bossy, écoute, 18 arrêts, mais a fait des arrêts clés dans le match. A été serré jusqu'à la toute fin. 5-3, mais dernier but dans un filet désert. Donc, c'est maintenant 2-2 et on s'en va du côté de Riley en Caroline pour le match numéro 5. Le Wild du Minnesota a mis sous contrat Michael McCarron, 6 ans. 20 millions total, donc ça fait en moyenne 3 points quelque chose par année. Pour l'ancien premier choix du Canadien, écoute, 6 ans, il finira pas son contrat, Michael McCarron. Ouais. C'est impossible. Dans la région, les Sags, prolongation de contrat de 3 ans pour l'entraîneur adjoint Félix Bibeau. Je pense qu'on s'attend à tous que c'est très, très, très mérité. Et bon, vu qu'ils ont gagné là, le trophée dans leur ligue respective, Maxime Massé, le joueur le plus utile, et Alex Wong, esprit sportif, ben, sont en domination à travers la Ligue canadienne. Donc, on verra si on va le remporter ou pas. Les Jays, hier, ont gagné 3-2 sur les Phillies de Philadelphie. Après une action ce soir, 19h07, toujours contre les Phillies. Et toujours dans le monde du baseball. Les Voyageurs, juste ce soir à Jonquière, match à 19h30 face aux Diamants de Québec. Et au football, le carrière des Bengals de Cincinnati, Joe Burrow a restructuré son contrat, ce qui va dégager 10 millions de dollars en masse salariale pour la saison à venir. On voit ça souvent au football, les joueurs vedettes qui acceptent de restructurer leur contrat un peu pour donner de la flexibilité à leur équipe. Donc, c'est bien vu quand ça se fait, c'est bien vu.
0: Ouais.
1: Patrick Mahomes l'a fait également à Kansas City. Mm. Quand ça se fait, c'est bien vu. Quand ça se fait pas, c'est très mal vu.
4: Ouais.
1: Ben, c'est tout.
4: Il restructure pour aller gagner, tu sais.
1: Ben, c'est ça, il pense à l'équipe.
4: Ouais, exact.
1: T'sais. C'est le temps qu'il le fasse, d'ailleurs. Bon.
4: Ouais.
0: Merci, Dicky.
1: Mais, plaisir. Merci. Critique punch à la fin.
0: OK. Oh, ouais, ouais.
1: Coup de poing. Critique coup de poing.
0: Ben, ça.
1: Ouais.
0: Dernière semaine pour Marco sur le patio, déjà.
1: Hey, c'est le dernier.
0: C'est le dernier.
4: Hey, tu vas nous gâter, là.
0: Ça a passé vite.
1: Elle a pensé de quoi, là?
0: J'ai un peu peur. J'ai pas peur. Je suis comme triste un peu. J'ai adoré depuis le début, depuis le jour 1. C'est
1: j'avais peur de toi, là.
0: Pourquoi?
1: Non, t'étais pas. Non,
4: c'est pas difficile.
1: Assez ce qu'elle aime. Assez ce qu'elle veut.
0: Non, c'est surtout ce que j'aime pas.
1: Ben,
0: c'est ça, en fait. C'est surtout ça.
4: Mais quelle différence?
0: Ben, c'est toute la différence.
4: Moi, j'aime tout, sauf que la semaine dernière, tu m'as fait manger du jambon sans que je m'en rende compte.
0: Puis t'en manges pas d'habitude.
4: Ben, je veux dire, avec mon cochon à la maison, j'essaye de limiter le jambon. Puis j'étais comme, c'est bien bon. Il y avait du jambon. Hein,
0: ah ouais, c'est ça. OK, ben là, on est mercredi.
1: Il y
0: alors,
1: du bacon
0: ça veut dire.
1: Aussi, hein?
4: Il y avait du bacon.
0: Oui, ouais. Ben oui. La semaine passée, c'était un smash tacos déjeuner sur un plan de choc.
1: Il était très abondant. Hein?
0: C'était bon. Il avait épais bon. De saucisses, mettons. Il était très charnu.
1: Il était très saucissier.
0: Et viandu.
1: Ah, il était très viandu, oui.
0: C'était pas pour.
1: C'était pas pour les peureux.
0: Non, c'était pas pour les peureux. Et cette semaine, bon, on verra. On est mercredi, là. Là, on a encore le temps de décider de choisir. Toi, tu nous cuisines ça. Ça habituellement le jeudi soir pour le vendredi matin. On goûte à ça à 8-20 vendredi. Dernière recette de Marco sur le patio qui pourrait vous faire gagner 50 $ en carte cadeau. Chez Nutrinor, ferme et maison, vous pose une question à la suite de la chronique vendredi matin. Et si vous gagnez cette carte cadeau-là, ben, vous devenez aussi finaliste pour gagner le barbecue Pit Boss d'une valeur de 2 500 $ qu'on va donner en direct de chez Nutrinor. C'est pas mal la semaine prochaine, ça, d'après moi. On m'a pas confirmé officiel, mais d'après moi, ça va être vendredi de la semaine prochaine qu'on va se retrouver là. Alors, on vous le confirmera pour la date, mais c'est clairement au cours de la semaine prochaine parce qu'après ça, on est en vacances. Et les vacances commencent pour tout le monde. Alors, on va décider de la recette là, demain. Là, quelque chose qui est très tendance sur les réseaux sociaux, à savoir qui se cuisine sur... au fumoir, on a déjà fait deux. Là. On va laisser le fumoir de côté. La plancha, le barbecue charbon, barbecue au gaz, le four à pizza. Il y a plein d'idées comme ça. Là, ouais.
4: Je suis ouvert à tout, finalement.
0: Si vous avez des idées, d'ailleurs, 6-12-12, gênez-vous pas pour nous envoyer des sujets. suggestion qu'on pourrait faire tester par Marco Sulpacio vendredi matin dans le Beau Sport, la dernière. Mais parlant de Marco, alias Marc Diquet, t'as eu une dure journée hier.
1: Très dure journée.
0: On va vous raconter ça dans les prochaines minutes.
1: Ma gorge a mangé ça dur.
0: Après Summer Paradise, Simple Plan et Sean Paul à 6h05. Minutes. 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
1: Sean Paul!

0: qu'est-ce qui est encore arrivé à l'équipe du Boost? 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
1: Il est 6h10 minutes dans le Boost du mercredi et Dickey hier a vécu une dure journée.
2: Très dure journée.
1: Voyons, qu'est-ce qui s'est passé là?
2: Très, très dure journée hier. Premièrement, ça a commencé, les auditeurs ne s'en sont pas rendus compte. Mais vers la fin de l'émission, je me suis très bien étouffé avec ma dernière gorgée de café.
1: Ah, solide, là. Tu l'as recraché sur le texte.
2: Écoute, j'ai pas eu le choix.
1: Ah, oh, oui.
3: Il y a encore.
2: Ouais, mais je le bois noir, hein, fait que ça tâche moins un peu. Fait que puis là, écoute, j'étais plus capable d'avaler. Puis là, j'avais la main devant la bouche parce que je toussais, tu sais. Puis là, de ma nez, ça s'écoute.
1: Ah, c'est où je m'étouffe, où je la crache pas, je m'étouffe, ou je la crache.
2: J'essayais de limiter les dégâts, fait que ça coulait entre mes doigts. C'était pas glorieux.
1: Non, c'était pas chic.
3: T'as rien vu, tu
2: sais. Ben après, là, fallait bien qu'il se passe de quoi.
1: Ouais.
2: Fait que ça a été ça. Mais ça a été pire hier. Parce qu'hier, je vais au gym, puis je dis, ah, regarde, c'est fait beau, je vais aller. J'avais pas, tu sais, ça faisait longtemps, je sais pas ce que mon kinésiologue pense à cet instant-là, mais mon programme est excessivement long. Puis là, j'étais comme, ça faisait quasiment 1h15, j'étais au gym, 1h30, là, j'étais comme, écœur, il me restait 9 heures de tapis à faire. Je dis, ah,
1: c'est bien long, 2 heures de programme.
2: Ça, ben,
3: 2 heures.
2: Ben, c'est 1h40, à peu près, 1 heure. Ouais. Mais bon.
3: C'est une heure et quart, moi.
2: Fait que là, je fais wow, OK, là, ça me tente-tu vraiment de. Je vais aller marcher dans mon quartier, puis ça va être rendu à Jonquière. Ça va être correct, tu sais. Puis là, je vais marcher, puis là, je m'en. Puis ça faisait chaud hier.
1: Ben oui,
2: je m'étais mis ma crème solaire, puis tout va bien, c'est tout le fun. Puis finalement, je voulais faire 20 minutes, d'une demi-heure, parce que finalement, c'est transformé en 1 heure. Puis là, je fais du retour, puis ça va bien, puis un petit vent dans la face, tu sais. Et avec le petit vent, pendant que je respire, il me rentre de quoi dans la gorge?
1: Non, pas une mouche.
2: Je sais pas c'est quoi.
1: C'est sûr.
2: Puis là, c'est sec, là.
1: Hey, y a rien de pire que ça.
2: C'est sec. Puis là, y a comme du monde, tu sais. Je suis à la rue, là. Je suis à la rue passante. Une rue passante. Ma simulation est tellement bonne que je t'aurais
1: mis. Moi, ça m'est déjà arrivé en courant au parc Rivière-du-Moulin, là. C'est pas long que t'as une mouche qui trempe, puis on dirait que ça va te coller direct dans le fond de la gorge. Puis là.
2: Ça colle.
1: Et oui, le cœur de l'herbe, là. C'est dégueulasse, là.
2: Tu penses, là, excusez pour ceux qui déjeunent en même temps, mais. Je me suis mis à cracher en pleine rue, là.
1: Ben
2: sinon,
1: oui,
2: je
1: n'étais
2: plus capable.
1: Ah non, non, que ça sorte, là.
2: J'étais vraiment. Ben je me mettais ma main devant la bouche encore, mais là, c'est pauvre main. Puis, finalement, ça a fini par sortir.
1: Ouais.
2: C'était comme un genre de bourgeon.
1: Ah, ouais, c'est moins pire qu'une mouche, là.
3: C'est moins pire que, ouais.
2: C'était comme dur, là. C'était comme un genre de. Ça venait d'un arbre.
1: Tu sais qu'il y en a qui ont déjà avalé, genre, une abeille ou une guêpe, qui se font piquer dans le fond de la gorge.
2: Oh,
1: hey, c'est terrible.
3: Ça aussi dans le fond de la gorge, ça
1: arrive. Mais en.
2: Hein?
1: Ah, mais n'importe quoi qui te rentre, qui va te coller là quand t'es en paix.
2: Là, j'avais les yeux pleins d'eau. Tu commences que c'est quelqu'un qui marche à la rue, il dit, calic, ça. Il vient d'apprendre que sa mère est morte. Non, ma mère est d'accord, là. Fort heureusement.
1: C'est vrai que c'est une dure journée pour ta gorge.
2: Oui.
1: Comment ça va, matin? Es-tu irrité ou tout va bien?
2: Non, la gorge, j'ai pas irrité.
1: Non. C'est toi.
2: Ah, t'es fou, je suis bien irrité ce matin.
1: Ah, ça nous intéresse pas trop.
2: On n'aime pas ça au fiesta mexicain, mais c'est pas vrai.
3: Toi, tu. Moi, ça m'est jamais arrivé une affaire de même, mais tu. Je marche
2: non plus, ça m'est
1: jamais arrivé. Ah,
2: mais
3: souvent. J'y vais, mais courir, marcher dehors, moi, c'est pas... C'est
1: ah, puis courir, tu sais, t'es essoufflé, t'as la bouche bien grande ouverte, puis à un moment donné, oh, là, ça arrive tout le temps, là. Il n'y a rien de pire.
2: Ben moi, avec la marche, la première fois que ça m'arrivait.
1: Ouais.
2: Ça a l'air que je marche un peu. Les rumeurs disent que je marche.
3: Ça me gêne de marcher et courir en public.
1: Ah
2: ouais? Ça te gêne de marcher en public?
3: Ben, tu sais, marcher sportivement.
1: Maintenant. Ouais.
2: Ben non, mais tu marches.
3: Ben
2: non,
3: parce que je suis énormément. Le monde fait comme, hey, c'est Thomas, car, hey, il fait chaud, hein?
1: Ben oui,
3: c'est la première affaire qu'on dit, genre, que, ben, il fait chaud, mon homme. Ben oui.
1: Pas grave. Passe par-dessus ça, Thomas.
3: Ça, je sais.
1: Ben ouais.
3: C'est
1: le ferais une couple de fois, là, puis tu
2: Non, j'ai fait le tour de deux quartiers hier. Il n'y a personne qui m'a arrêté de me dire que j'avais chaud, là.
3: Non.
1: Tu devais avoir chaud en tabarnouche.
2: Je m'habille en noir dans ce temps-là.
1: Ouais, c'est ça.
2: Ouais.
1: C'est le truc.
3: C'est pour ça qu'on t'approche pas.
1: Ouais.
2: T'en parais pas.
1: C'est sûr. Eh ben, fais attention à ta gorge aujourd'hui, là.
2: Petite
1: gorgée, là, puis il prend ça ben mollo, là.
2: Tout le temps.
1: Bon. On s'en va dans la question inutile. On s'en va dans la question inutile. Dans quelques instants, on est en pleine saison du barbecue et, on veut savoir, vous autres, les chums du beau, est-ce que vous êtes plus dans l'équipe du barbecue propane ou du barbecue charbon? 6-12-12 pour nous répondre. Le micro iHeart ou encore le 690-9400. Répondez-nous maintenant. On y revient là, dans quelques instants.
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0: 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Merci.
1: Merci.
0: Merci.
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5: 6-21, dans le boost, notre question inutile ce matin est en lien avec les barbecues. On est dans la saison des barbecues et on veut savoir dans quelle équipe vous êtes, vous autres. Est-ce que vous êtes plus dans l'équipe du barbecue au propane, au gaz ou au charbon? Est-ce que dans l'équipe ici, bon, du quai, toi, on pense qu'on le sait, de plus charbon?
6: Moi, je suis aux femmes.
5: Ah, c'est tout. Mais ça n'était pas dans la question.
6: Non,
5: ah,
6: c'était pas ça. Non, je suis au charbon. Je suis au charbon, ça fait plusieurs années que je suis au charbon. Ça, pour plein de raisons. Hein. Moi, je trouve que ça brise moins. Je trouve que c'est plus robuste aussi. Barbecue, tu sais, j'ai un Weber là qui traîne dans le fond de la cour depuis 8 ans. Pis il est bien beau encore, je m'en sers quasiment pas. Tu sais, puis charbon, l'affaire, que, mais c'est long avec ça. Pas tant, tu sais, avec la cheminée puis tout, là, c'est pas si long que ça. Puis le goût, je m'excuse, mais le goût est tellement...
5: Ah non, c'est vraiment
6: le
5: meilleur.
6: Le goût est tellement
5: clair.
6: Meilleur,
5: mais
6: c'est plus juteux.
5: Pour un petit barbecue du mardi soir à la maison, j'avoue qu'au gaz, ça fait un job, c'est pas compliqué.
6: C'est pas un charbon,
5: moi. Moi, je l'ai pas au charbon à la maison, je l'ai au camping, puis on dirait que c'est plus là que j'ai le temps de... Justement, relaxer, prendre le temps. Puis c'est vrai que c'est pas si long, là. C'est pas une affaire d'une heure avant que ça fasse chaud, jamais de la vie, là. Ben, peut-être, moi, plus un 15-20, le temps que la cheminée vienne assez chaude. Après ça, tu mets ça dans ton chaude, puis là, ça prend peut-être 10 minutes après ça. C'est peut-être un 30, mettons, là.
6: Ah, non, OK, on va montrer des trucs.
7: Ouais, on va montrer un truc, là, sur la cheminée indiquée.
5: Toi, plus charbon ou gaz?
7: Il y a un texto 6-12-12 que j'aime bien. Moi, c'est barbecue, charbon à 90%, le goût, c'est imbattable. Le propane, je m'en sers surtout pour un dîner rapide, genre hot dog. Moi, j'ai pas les deux. J'ai pas le luxe d'avoir les deux. J'ai pas assez d'argent pour avoir les deux barbecues.
5: Arrête, t'as de l'argent, on sait que c'est toi qui as de l'argent.
7: Mais le barbecue au propane, j'ai ça chez nous. Ça fait bien, justement, parce que je sais m'en servir, c'est pas compliqué, puis assez rapide. Mais, tu sais, le hit de la semaine passée, c'est quand j'ai mangé un bon steak au charbon.
5: Je veux dire, c'est... Ça se compare pas, hein?
7: C'est ce que j'ai préféré. Puis j'y repense encore, puis j'en salive.
5: Je le sais.
7: C'était mon meilleur moment de la semaine.
5: Ouais.
7: Fait que je peux pas dire autre chose que le charbon, pour moi, c'est sûr que c'est meilleur. Mais côté pratique,
5: c'est
7: en tout cas,
6: quand tu fais le cochon, tu peux le finir dans la braise direct.
7: Ben, c'est ça qu'on a fait. C'est ça qu'on a fait.
5: Direct sans braise, on s'en parlait encore il y a quelques jours de ça chez nous en se disant que bon, on l'a pas essayé encore ça de le mettre direct sur... Tu mets rien là, ta braise, tu mets ton steak direct dessus puis c'est tellement chaud que tu n'auras pas plein de braise sur ton steak.
7: Tu le fais cuire avant. C'est ça hein. Tu fais cuire avant puis après ça tu le finis sur la braise.
6: Ben, tu peux faire les deux. Moi je le finis sur la braise des fois là. Mais tu peux
5: direct,
6: faire les
5: t'enlèves
6: deux.
5: Ta grille, tu le mets direct sur la braise. Allô?
6: Bon, allez, ça se fait.
5: Ouais, répondez-moi.
7: Ben, moi, je regarde ce qui est, parce que...
6: J'attendais pas le point d'interrogation, c'est pour ça que je peux te répondre. Je me dirais que ça embraye.
7: Je trouvais que c'était dit.
5: Je l'ai pas essayé encore, mais je vais l'essayer. On nous dit au 6-12-12, puis on veut votre réponse à notre question inutile pour savoir si vous êtes plus du type barbecue au gaz ou barbecue au charbon.
6: L'avantage, Mylène, du gaz versus le charbon, c'est que c'est plus facile de contrôler la température au gaz.
5: C'est ça. C'est
6: l'avantage.
5: Oui, ça c'est clair.
6: C'est vraiment l'avantage, sinon.
5: Oui. Mais on nous dit saisir avant sur la braise au 6-12-12. Oh. J'imagine qu'il y a plusieurs techniques.
6: Oui, il y en a qui vont saisir à la fin, il y en a qui vont saisir avant, ça dépend. Okay. Ouais. Ça dépend des écoles de pensée.
7: Mais moi, j'ai une question pour toi, Dicky, pendant qu'on parle de barbecue. Là, au niveau du barbecue au charbon, là, parce qu'il y en a dans tous les prix. Il y en a à 300 comme il y en a à 3000. Mais qu'est-ce que tu as de besoin là, pour qu'un barbecue au charbon fasse la job?
6: Une bonne largeur. Parce que si tu veux faire, mettons que tu as juste ça, puis tu veux faire de la saucisse, exemple.
7: Ouais.
6: Ben, moi, quand je fais de la saucisse sur mon charbon, je mets du charbon juste d'un bord.
5: Tu fais de la cuisson inversée.
6: Indirect.
5: C'est sûr que sur les petits, mettons, de table, qui font la job, là, les petits barbecues de camping, là, mais tu sais, c'est sûr que tu as moins d'espace.
6: C'est ça.
5: Ça prend de l'espace.
7: Puis au niveau de la prise d'air, mettons, c'est-tu si important?
6: C'est standard, ça.
7: C'est standard.
6: Construis pas. Ouais, en tout cas, à mon avis, moi, je me casserais pas la tête avec ça. Là.
7: OK.
5: Ben, c'est répondu. Merci, monsieur Dickey.
6: Bon, je devrais donner mon nom pour être chez nous.

0: Ben oui.
1: Pour vrai, je comprends pas pourquoi tu fais pas ça comme side job encore.
0: Team Charbon, qu'on nous dit, Stéphane, au 6-12-12, mais pas un cheap, là. Assez de qualité pour gérer correctement la température. Sinon, ouais. Shooting, granules, c'est la Cadillac, vraiment. On nous en parle, des granules. On dit non. Quelqu'un aussi qui nous a écrit, moi, je suis pas ni granules, plutôt ni charbon, ni gaz, mais je suis au granules. Il y en a beaucoup qui ont opté pour ça dans les dernières années. Barbecue granulé, merveille, qu'on vient de nous écrire. Ouais. Charbon, même l'hiver, on fume à froid, nous dit Marie-Pierre.
1: Ah, ouais.
0: Ouais, c'est ce que, ouais, c'est ce qu'on nous dit. Et,
1: fumer à froid, tu...
2: Ah oui, monsieur Lutrinard. Hein, t'as plusieurs options, là, mais une qui est vraiment pas chère, c'est un serpentin. C'est comme un genre de plan métal, là, de rectangle en métal, avec comme un, c'est comme un labyrinthe dedans.
1: Ouais, ouais.
2: Tu mets des granules, puis tu l'allumes au bout, puis tu mets ça dans un barbecue, puis tu le fermes.
1: Comme une affaire pour éloigner les mouches, là?
2: Ben, genre, là, mais c'est une boîte en métal. Là, c'est
1: chier de faire ça
2: un peu. Mais... Puis là, tu peux mettre ton saumon là-dessus, mais il faut que tu fasses ça à température froide pour que ton saumon chauffe trop.
1: Okay.
2: Là.
1: Ah,
2: ouais. Ouais. Ça fait juste une petite boucane de rien, mais ça fait un job.
1: OK. OK, intéressant.
0: Merci pour tous ces
2: c'est une autre question. Marc Diquet, votre spécialiste barbecue, 590-489.
0: C'est pas pour rien que c'est Marco sur le patio, on comprend pourquoi. Dans les prochaines minutes, on poursuit, on s'en va voulu continuer de vous lire. Il y en a encore qui continuent de répondre.
1: Si vous
0: êtes, dans quelle équipe vous autres? L'équipe du barbecue au gaz, au propane ou encore au charbon? C'est notre question inutile. Ce matin, dans le boost, pendant qu'on écoute Québec Redneck Bluegrass Project, es-tu seul à 6h27? Bon mercredi matin, on est ensemble jusqu'à 9h dans le boost.

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1: Ah, Québec Redneck Bluegrass Project ce matin dans le boost. Marie-Christine nous écrit « Wow, la nouvelle de Québec Redneck en entrant dans l'auto. Ça, c'est bon. Bonne journée, la gang. Ça me fait bien plaisir de vous faire entendre vos chansons préférées ici au 94.5 Énergie. Salut à Étienne qui vient de nous écrire pour nous souhaiter un bon matin également. Puis on vous a posé la question, si vous étiez plus dans notre question inutile, en fait, ce matin, de type barbecue charbon ou barbecue au gaz, au propane. Et il y en a plusieurs qui nous ont parlé des fameuses granules. Ben, c'est le cas de Guillaume ce matin qui dit aucune de ses réponses. Je suis team granules et plancha. Mm. Le meilleur des combos, tu peux tout faire avec ces deux merveilleuses machines-là. Là, j'avoue que la plancha, on l'embarque pas là-dedans parce qu'on voulait voir barbecue. Mais je ne me passerai plus de ma plancha. Ça, c'est clair. C'est vraiment très, très.
2: Ben, moi, granules, je constate, ben, je sais que c'est pas pareil, là, mais.
1: Tu l'embarques un peu dans la gang du charbon, hein.
2: Ouais. Ouais. Parce que c'est pas du gaz, là.
1: Non.
2: T'as l'air d'avoir une question, toi, ben,
3: Les granules, je suis pas encore sûr de comprendre exactement. Je sais, Jasmin me l'a montré l'année passée, mais je suis pas sûr. Je faisais oui, mais pas certain d'avoir compris exactement. Tu mets ça là-dedans, ça chauffe. C'est, mais ouais. C'est pas comme le charbon, là. Tu sais, c'est.
1: Le goût sera pas comme le charbon.
2: Ben, il sera pas loin. Il sera pas loin. Non, non. Parce que moi, mon fumoir est aux granules.
1: Ouais.
2: Puis je me suis dans un poulet dedans hier.
3: Ouais, mais c'est un fumoir. Tu sais, c'est pas ton barbecue.
2: Mon fumoir, c'est quasiment un four, à la limite, là. Mais tu sais, ça goûte pas à grosse fumée, là. Ça goûte pas à boucane, là. Ça goûte la fumée, mais ça goûte la fumée, mais tu sais, il est aux granules, puis les granules, encore là, ça dépend lequel que tu choisis, parce qu'il y a des essences de bois dans les granules aussi.
3: Ouais.
2: Il y en a pour tout le monde. Il y en a plus. Moi, j'ai toujours des granules les plus beaux, j'aime ça quand c'est plus prononcé, mais ouais. Puis.
3: Fait que t'as des granules pour le poulet.
2: Ouais.
3: Puis différents pour la viande.
2: Ouais, pour le poisson. Ben oui, absolument, ça prend ça. Des essences de bois différentes pour
1: Non, c'est une chronique.
3: Hey, ben, il y a des sommeliers puis il y a du qui avec ça. Les...
1: Garde tes questions en note là puis tu la poseras tantôt pendant la pause. Non, c'est super intéressant, c'est juste que là faut passer à un autre appel. Mais c'est full intéressant, je suis sûr qu'il y a bien du monde qui a pris ça en note aussi qui aime beaucoup tes questions ce matin.
2: Moi les granules par contre là, je peux finir là-dessus. Moi j'aimerais ça, je sais qu'il y a tu peux saisir avec des granules là les barbecues comme celui qu'on fait tirer, je sais que tu peux saisir au granule. J'ai jamais vu personne le faire. J'aimerais ça le voir. Ça.
1: Ouais.
2: Ça, j'ai jamais. Parce que barbecue au granule, moi, ça me travaille un peu. Là. Je te dirais que ça.
1: Je pense que barbecue au granule, le gros avantage, c'est dans la gestion de la chaleur, de la température, que là, c'est vraiment moins difficile.
2: Ben
1: que, mettons qu'au charbon.
2: Ouais.
3: À un moment donné, tu manques de place sur le patio. Je veux dire, propane, charbon, fumoir, granule.
1: T'en fais de la place.
2: Ouais, mais regarde, les collectionneurs de char, ils manquent de place dans leur garage.
3: Ouais,
2: chacun ses problèmes.
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1: Comme je le dis souvent, je suis pas un connaisseur.
2: Ben oui.
1: Je suis un amateur.
2: Ben je pense que t'es un connaisseur.
0: Un amateur avec quand même une certaine expérience. C'est sûr que ça fait une différence. 17 en ce moment au Saguenay, c'est ce qu'on a. On a 20 degrés du côté du lac Saint-Jean et ça va continuer de grimper comme ça jusqu'à 29 aujourd'hui au Mercure. 33 avec le facteur humidex. On parle plus d'un alternance soleil-nuages au lac avec un petit 30% d'averse cet après-midi, mais pour le Saguenay, ce sera plutôt nuageux. On dirait qu'on se plaindra pas. À 33 ressentis, un petit peu de nuages, ça nous dérange pas tant que ça. 6h34 minutes, on va s'informer ce mercredi matin avec Thomas.
2: Ouais, ben parlons-en de la chaleur. La ville de Saguenay qui a demandé aux résidents de Chipchonard et du quartier à l'ouest du boulevard Martel à Chicoutimi-Nord de limiter leur consommation d'eau à cause des temps chauds et secs qui sont prévus pour cette semaine. La municipalité a dû prendre cette décision selon le porte-parole de Saguenay, Dominique Arsenault. C'est pour éviter que des personnes manquent d'eau parce que le réseau d'aqueduc de Chipchonard est alimenté par un bassin versant qui est plus sujet à des baisses de débit dans ce type de situation. Donc, il n'y a pas de risque pour la consommation essentielle comme la lessive ou la préparation de biberons pour bébé. Mais on vous invite toutefois à ne pas arroser votre pelouse, votre entrée, ni nettoyer la voiture ou encore remplir votre piscine à ce moment-ci. Si votre piscine n'est pas remplie encore,
0: c'est pas le bon timing, on attend.
2: On va attendre au moins jusqu'à samedi où est-ce qu'on prévoit des précipitations. Puis pendant ce temps-là, Alma,
0: vous allez vous brancher à Chicoutimi.
2: Ouais, c'est ça, exactement.
0: Avec une longue hose.
2: Ouais, c'est ça. Amenez votre piscine à Chicoutimi, on va remplir puis on va remplir.
1: Gossez pas cher.
0: C'est ça. Ben oui, t'allais dire.
2: Ouais, à Alma, pendant ce temps-là, les pompiers du service de prévention des incendies ont décidé hier soir, pour aider les citoyens à se rafraîchir, d'ouvrir une bonne fontaine et d'arroser les gens de 15h30 à 16h45. Une centaine de personnes qui sont venues se faire arroser.
0: Les enfants, ça.
2: Adultes, enfants. Ouais. C'est une belle initiative.
0: Bien sympathique. Merci beaucoup, Thomas. Avec Benoît, maintenant, une nouvelle info. Ben, on surveille là, un important projet de loi à Ottawa.
3: Voilà le gouvernement Carney qui devrait interdire l'accès aux réseaux sociaux aux moins de 16 ans aujourd'hui aux communes. La mesure doit faire partie d'un projet de loi sur la sécurité numérique qui sera déposé par le ministre de la Culture, Marc Miller. Les premiers chiffres, par contre, démontrent que l'interdiction aux moins de 16 ans a eu des effets limités en Australie. 70% des jeunes de moins de 16 ans qui avaient un accès sur les réseaux sociaux l'ont conservé. Des experts croient qu'on doit plutôt sensibiliser les plateformes en limitant notamment l'accès au défilement en continu ainsi qu'aux notifications. Plus près de nous, une collision frontale sur l'autoroute 30 à la hauteur de la montée Saint-Roch à Contrecoeur a fait 2 blessés mineurs vers 23h hier soir. L'accident a été provoqué par une conductrice en état d'ébriété. La femme âgée dans la quarantaine fera face à des accusations criminelles. L'autre conducteur, un jeune homme dans la vingtaine, est aussi légèrement blessé. La voie a été fermée pour enquête policière jusqu'à 4h45 ce matin. En Ontario, un pilote d'Air Canada est accusé de fraude pour avoir effectué plus de 900 vols sans permis. Jeffrey Wall, 59 ans, était pilote pour la compagnie depuis 1998. Il avait sa licence de pilote professionnel, mais lui manquait une certification supplémentaire pour les avions de ligne. Wall aurait présenté de faux documents pour devenir commandant de bord en 2009. Il a empoché plus de 3 millions de dollars en salaire en pilotant principalement des appareils Boeing. Et en terminant, c'est une journée importante pour les amateurs de plein air. C'est que la CEPAC va mettre en vente coup de midi. Plus de 57 000 cartes d'accès annuelles avec un rabais de 30 % Ça revient donc à un peu plus de 65 $. Il faut par contre compter 7 visites pour la rentabiliser. Voilà, c'est complet pour tous les détails. Et autres nouvelles, visitez lenouveau.info.
1: Merci, Benoît. Sans surprise, c'était Brandon Bossy qui gardait les flèches pour les Hurricanes de Caroline hier dans le match numéro 4 de la Coupe Stanley. Ça s'est soldé par une victoire pour la Caroline 5-3 sur Vegas. Jordan Staal, 37 ans, qui a marqué 2 buts dans ce match-là. Lâche pas le capitaine des Hurricanes. Et Brandon Bossy a été bon. A fait des arrêts clés à certains moments. Donc, 5-3, dernier but d'un filet désert. Donc, ça a été très, très, très serré jusqu'à la fin, ce match-là. On s'en va à Caroline pour le match numéro 5. Donc, c'est ceux qui disaient, la finale de la Coupe Stanley va être plate. Non. Par ailleurs, l'ex-premier choix du Canadien, Michael McCarron, s'est entendu avec le Wild du Minnesota. Contrat de 6 ans, d'une valeur totale de 20 millions de dollars. 6 ans pour Michael McCarron, c'est... Non! Du côté des Saguenay de Chicoutimi, l'entraîneur adjoint Félix Bibeau. On parle d'une prolongation de contrat de 3 ans dans son cas. Bibeau, qui écoute, moi je le vois comme un prospect pour devenir entraîneur en chef plutôt que tard. Donc Bibeau à Chicoutimi pour les 3 prochaines saisons.
0: Ça serait...
1: Et on poursuit avec les Jays qui ont gagné hier 3-2 sur les Phillies de Philadelphie. Ça vous tente d'aller voir du baseball ce soir à Jonquière? Ben, les Voyageurs reçoivent les Diamants de Québec. Et Québec, tu sais, on aime ça battre Québec, hein? Oui.
0: Toujours,
1: oui.
0: Toujours, peu importe le sport.
1: Et en terminant, au football de la NFL, les Bengals de Cincinnati ont restructuré le contrat de leur carrière vedette et souvent blessé, Joe Burrow. Ça va dégager 10 millions en masse salariale pour la saison à venir. Donc, c'est quand même une bonne nouvelle pour Cincinnati. Et Cincinnati, j'aime ça.
0: C'est oui?
1: Oui!
0: Bon!
1: Oui!
0: Mon Dieu.
2: C'est rare que j'entende Dicky dit crier de même.
0: Ouais, oui,
1: oui!
0: Oui!
1: Oui! Parce que tu me fais pas jouer.
2: C'est voilà. Je voulais pas aller là, il est allé.
1: Non!
0: Tu veux dire que t'as pas de plaisir à ses côtés?
1: Ah oui, mais jouir, là. C'est... Pour vous autres, le mot jouir, ça n'est que la sexualité. Hein?
0: Pas du tout. Moi, je parlais
1: des animaux qui parlent sur deux pattes.
0: Des plaisirs de la vie.
1: Franchement, ben oui, jouer d'une bonne crème molle.
0: Ben oui.
1: Tu m'irais une crème molle, toi? Peut-être pas là, là, mais plus tard. Hey,
2: écoute, là, oui.
1: Bon. Oui. Oui.
0: Ah oui.
1: Bon.
0: Ils sont pas chers chez McDo, là.
1: Assis, peu importe. Moi, une crème molle.
0: Ah, une bonne crème molle.
1: Bien, une grosse molle. On s'en fait une des grosses molles. On aime ça.
0: Ah, merci beaucoup.
1: Oui.
0: Dans les prochaines minutes,
1: oui.
0: Si vous avez manqué l'édito de Martineau, Olivier Martineau, hier, qui s'est attaqué à une espèce rare en voie de disparition, le commis du Canadian Tire. Manquez pas ça si vous l'avez raté hier dans sa rentre au poste. C'était vraiment un autre très bon moment de cette superbe émission estivale. D'ailleurs, la gang de l'été qui est installée avec Seb Trudel, avec Olivier Martineau et Geneviève également qui est là, Hébert Dumont, je l'ai eu. Yes! Ça s'en vient dans les prochaines minutes pour vous autres dans le boost.
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2: Avant de vous faire entendre le meilleur moment d'hier de l'édito de Martineau, d'Olivier Martineau, qui est dans sa rentrée au poste pour tout l'été, on va juste parler de chevreuil sur l'autoroute à Alma. Kevin nous a lâché un coup de fil il y a quelques minutes. Il venait de se faire traverser là directement devant son autobus, bord en bord, un chevreuil sur l'autoroute, vraiment qui a traversé les quatre voies. Fait que soyez prudents dans ce coin-là. Il me disait que c'était juste avant la rouge que c'est arrivé, dans les dernières minutes. Là, évidemment, il peut s'être promené un petit peu, mais dans ce coin-là, ce matin, soyez prudent. Et quelqu'un nous avait envoyé un message en disant, parlons de la journée d'hier, j'ai évité une femelle orignale et frappé son petit. La femelle a fini sa course frappée par une madame avec son Mazda 3 sur la 172 où le cellulaire pogne pas. Fait que on va être à l'affût ce matin de tout ça. Merci beaucoup pour vos messages. Tout de suite après l'édito de Martineau, on va se parler de Justin Trudeau qui fait jaser. Est-ce qu'il serait dans sa crise de la cinquantaine? Ouais. Ça fait jaser pour une histoire de foufoune. Ouais. on y revient dans quelques instants.
3: Ouais, ça fit bien, je trouve.
2: Ouais.
3: Parce qu'on va se le dire, il y avait un gouvernement de cul quand il était là.
4: C'est tout.
2: Alors, l'édito de Martineau, hier, si vous avez manqué ça, il s'attaque à une espèce en voie de disparition, le commis du Canadian Tire.
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5: J'ai beaucoup, beaucoup, beaucoup de questions dans la vie. Vous savez, je me questionne, j'en dors pas la nuit. J'ai des questions, par exemple, comme celle-ci. Combien de plongeurs faut-il tuer pour une bouteille complète d'huile de palme? Des vraies questions importantes. Mais celle qui m'empêche de dormir présentement, c'est celle-ci. Est-ce qu'il y a vraiment des employés au Canadian Tire?
6: Bonne question.
5: Parce que je sais pas si vous avez remarqué ça, mais quand t'entres dans un Canadian Tire, il y a toujours quelqu'un à la caisse.
6: Ouais.
5: Toujours. Donc, tu sais qu'ils existent, mais ailleurs dans le magasin, il n'y a plus rien. C'est comme le Bigfoot, c'est comme le Sasquatch, c'est comme le Yeti. Il y a des témoignages. Ma personne a des preuves. On a des fois une vidéo floue, mais on n'est pas sûr. Un gars un peu chaud qui fait « Ah, je te jure, je n'ai vu un. » C'est ça qui est fou dans ce genre de magasin. Tu cherches une vis, OK, et là. Tu cherches une ampoule, OK, il y en a. Mais tu cherches un employé, pouf, ça vire en poudre. Ça disparaît dans l'air. Et là, à un moment donné, moi, je me promène. Et je sais pas si ça vous arrive comme moi. Je me promène, ça fait 20 minutes que je marche dans les allées. 15, 20 minutes. Mmh. Et là, c'est à ce moment-là que je commence à douter de moi-même.
6: Okay.
5: Hey, c'est peut-être moi l'employé. On m'a engagé sans me le dire.
6: Oui.
5: Peut-être j'ai juste pas reçu le courriel. Des fois, j'en oublie. Oh, j'espère que je fais pas de l'Alzheimer. Peut-être c'est de l'Alzheimer. Ma grand-mère, elle en faisait.
6: Eh oui.
5: Puis c'est héréditaire. Oui. Hey, j'ai lu ça dans un magazine de science que j'avais pris chez mon dentiste. L'obésité, hein, ça peut causer l'Alzheimer. Savais-tu ça?
6: Je savais pas.
5: Oui, il faut faire attention. C'est vrai. C'est très scientifique. L'obésité peut causer l'Alzheimer. Mais l'inverse, c'est aussi vrai. L'Alzheimer peut causer l'obésité. Oui, ben c'est vrai, ça, oui, parce que, coudonc, j'ai-tu mangé un bain? Je vais en manger un autre. J'en reviens au Canadian Tire avant d'oublier. À un moment donné, je me promène, puis au loin, t'aperçois un gilet rouge. Au loin, un gilet rouge. Mm-hmm. Là, ton cœur part. Ah oui, là, t'avances tranquillement. Comme un photographe animalier qui vient de repérer une espèce rare dans un safari.
6: Mais
5: attention!
6: Oui.
5: Pile pas sur le stock qui traîne à terre. Il y a qui vient de repérer une espèce rare dans un safari.
6: Mais
5: attention! Pile pas sur le stock qui traîne à terre.

0: Trudeau qui empoigne la foufoune de sa blonde Katy Perry sur un tapis rouge à New York cette semaine. C'est le sujet dont on vient de vous jaser. Puis Joyce, entre autres, qui nous a écrit, elle dit, c'est une gang de mes mères, les offusqués, selon moi.
1: D'accord.
0: Ouais, elle dit, c'est pas comme si c'était une étrangère pour lui. Non, je comprends. Je comprends. Mais c'est pas juste genre, je vais accoter ma main dans le haut de ta fesse. Il pogne le bas, la pomme de fesse, là.
1: Ouais, ouais.
0: Elle est bien accotée dans le creux de sa main.
1: Ben, tu sais.
0: C'est juste ça.
1: Elle est pas dans son linge, la main.
0: Là, non, une chance. Mais d'après moi, s'il y avait une petite fente en haut, dans le bas de ses reins, peut-être qu'il aurait glissé sa main. Et salutations, on nous dit au 6-12-12, simplement pour vous aviser que la route du lac à Alma à partir du rond-point du 6e rang est barrée, donc c'est impossible de passer du 6e rang vers la route du lac. On doit faire un détour via le boulevard Roger. Il n'y a aucune inscription, simplement rue barrée. Alors, merci beaucoup pour l'information ce matin.
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0: J'ai dit que les gens sont tous des jaloux. C'est pour ça que ça chiale. Hein?
1: Tout à fait d'accord. Moi aussi, je suis jaloux.
0: Je pense qu'on s'attend à ce qu'il se tienne comme dans le temps où il était premier ministre, mais il l'est plus. Là.
1: Ah, c'est ça.
0: Il est dans le monde showbiz.
2: Il l'a déjà été.
0: La météo, ce matin, ça va être chaud, les amis. On est à, en ce moment, là, 19 degrés pour ce qui est du Saguenay. 20 toujours au lac et c'est jusqu'à 29 au Mercure aujourd'hui. Humidex à 33. Alternance, soleil, nuages pour le lac avec un petit 30% d'averse et des nuages un peu plus pour le Saguenay. C'est une autre belle journée chaude. Qui nous dit quoi dans quelques instants?
2: Je refais le monde des trophées au hockey.
0: Oh!
2: Ouais, c'est là que son temps que Cole Caulfield a gagné le Lady Bing, là, mais on... Moi, je propose le Lady Bang.
0: Ah oui, OK. Ouais. C'est bon, ça s'en vient, ça, dans les prochaines minutes. Pérus est là avant tout ça, puis on s'informe aussi dans quelques instants.
3: OK, c'est bon, d'ailleurs.
4: Alexandre?
3: Oui? Oui?
4: Je n'ai pas l'habitude d'être un prof trop sévère. Là.
3: Non, oui,
4: mais
3: oui.
4: Ton travail sur l'histoire de l'Égypte, ouais. Ça se peut-tu que tu l'aies toute faite sur l'IA?
3: Pas toute, non.
4: Si tu as écrit « Hiéroglyphe est une acclamation de fierté envers Roglyphe Gunnett, contraire chou-roglyphe. »
3: Peut-être celle-là, mais pas d'autre.
4: Celle-là ici. « Une pyramide est un tombeau en forme de cône où on range les morts, d'où l'expression « cône orange ».
3: Ah, celle-là peut-être un peu.
4: Ici, tu as écrit « Le Nil est le deuxième plus long fleuve du monde, ne pas confondre avec le Nul qui est le plus grand générateur de tarifs douaniers. »
3: Ouais, ça, je l'ai écrit ça. En l'écrivant.
4: Cléopâtre est un set de clés échappées dans le spaghetti.
3: Ouais, c'est peut-être pas ça.
4: Une momie est la réaction d'une conjointe à une joke de cul.
3: Ouais, ça,
4: comme
3: c'est
4: dans
3: vrai.
4: La phrase « Elle momie sa main dans la face ».
3: C'est peut-être moi, ça.
4: Tu vas me refaire ce travail-là, Alexa.
0: 7h05 minutes dans le boost du mercredi 10 juin. On s'informe d'abord avec Thomas.
5: Le ministère des Transports et de la Mobilité Durable a officiellement déposé une étude d'impact environnemental sur la route 170 à quatre voies divisée vers Alma au ministère de l'Environnement. Une somme d'environ 300 000 $ qui a été débloquée pour que les fonctionnaires puissent amortir.

0: renforcer leur analyse qui pourrait éventuellement mener à des séances du bureau d'audience publique du BAP. Selon le ministère de l'Environnement, le dépôt de l'étude d'impact montre que cette portion de l'autoroute Alma-Labbé demeure une priorité. Le lien routier qui cesse d'être une autoroute à la sortie Saint-Benoît-Jonquière. Donc, c'est le moment où est-ce que on passe de 100 à 90. Là, on vise la possibilité de que ce soit une autoroute tout au long. Donc, on a le financement pour aller en audience. Il est trop tôt encore pour donner une date sur une réalisation d'un tel projet. Puis c'est pas parce que Éric Girard nous disait, c'est pas parce que l'argent est déposé pour les consultations que l'argent est réservé pour le projet. Mais bon, c'est la première fois que ce dossier avance en 25 ans.
1: Merci beaucoup, Thomas. Avec un nouveau info et Benoît, maintenant, on parle du portrait politique là, qui change au Québec selon un nouveau sondage.
2: Absolument. Le Parti libéral perd 5 % d'appui alors qu'on se dirige maintenant vers une lutte à trois aux élections selon un nouveau sondage Synopsis publié dans la presse. Le Parti québécois reste en tête à 31 % suivi de 25 % pour les libéraux et 21 % pour la CAQ. Le Parti conservateur est à 12 % contre 11 % pour Québec solidaire. 24 % des Québécois pensent que Paul Saint-Pierre Plamondon ferait le meilleur premier ministre contre 21 pour Christine Fréchette. Parlant de politique, c'est au tour du député indépendant Pierre Dufour de compromettre l'adoption rapide du projet de loi pour interdire les boissons énergisantes aux moins de 16 ans. Il pense qu'on devrait plutôt s'aligner sur les recommandations de Santé Canada en ciblant les moins de 14 ans. Plusieurs experts ont rappelé qu'il n'y avait aucun bénéfice à boire ces boissons sucrées hier en consultation publique. Le médecin de l'Institut national de santé publique, Stéphane Perron, est d'accord pour interdire le produit aux jeunes Québécois.
3: On évoque beaucoup à raison le principe de précaution pour beaucoup d'enjeux, mais là, on n'est pas dans les précautions, on est vraiment dans la prévention parce qu'on le sait, les effets, on peut les documenter.
2: À l'international, la Chine appelle les parties impliquées dans le conflit au Moyen-Orient à prendre des mesures concrètes pour apaiser les tensions. Hier soir, les États-Unis ont mené une série de frappes contre l'Iran en réponse à la destruction d'un hélicoptère qui survolait le détroit d'Ormuz lundi. L'Iran répliquait en attaquant des bases américaines abritées par la Jordanie et le Bahreïn. Enfin, des jeunes se tournent maintenant vers les hyper-trucages pour intimider leurs pères sur Internet. Ils se servent souvent de l'IA pour déshabiller des jeunes filles, même si c'est contraire à la loi. Plus d'un jeune sur trois, de 13 à 17 ans aux États-Unis, a vu sa propre image être dénudée sans son consentement. Un autre tiers dit avoir partagé des hyper-trucages nus de personnes de leur âge. La peine maximale pour production ou distribution de pornographie juvénile est de 14 ans de prison. Voilà, c'est complet pour tous les détails et autres nouvelles. Visitez lenouveau.info.
4: Merci, Benoît. Tout un match, hein, encore une fois, à la finale de la Coupe Stanley entre les Hurricanes et les Golden Knights. C'est victoire de la Caroline 5-3. Puis on a mis finalement Brandon Bossy devant le filet qui a réalisé 18 arrêts. Plusieurs arrêts clés par contre dans ce match-là. Puis ça s'est réglé par un but au filet désert en passant. Fait que ça a été très, très, très serré comme match. Jordan Staal, qui est comme le bon vin, se bonifie avec l'âge. J'ai marqué deux buts dans ce match-là. Quand même 37 ans, Jordan Staal. Donc, c'est maintenant 2-2 dans la série et on s'en va à Caroline pour le prochain match. Par ailleurs, dans le monde du sport, du côté des Sags, Félix Bibeault s'entend pour 3 ans avec la formation. Lui qui est entraîneur adjoint avec l'équipe. Puis je vous le dis, de ce que j'entends de Félix Bibeault, je serais pas surpris qu'il devienne coach en chef plus tôt que tard. Peut-être pas nécessairement Chicoutimi, parce que Yannick, je pense pas qu'il est prêt à faire la passation du flambeau, comme on dit. Mais je serais pas surpris de le voir une manière en chef quelque part dans la Ligue, si c'est pas à Chicoutimi. Et les Jays hier, belle victoire, 3-2 sur les Phillies de Philadelphie. On reprend ça contre les Phillies ce soir à 19h07. Il y a du baseball ce soir à Jonquière. Les Diamants de Québec contre les Voyageurs, match présenté à 19h30. Et les Bengals de Cincinnati ont restructuré le contrat de leur carrière vedette Joe Burrow. On parle de 10 millions de masse salariale qui sera dégagée pour la saison à venir. Donc, c'est jamais des mauvaises nouvelles.
5: Un beau petit lousse.
4: Ouais, ah, c'est du beau lousse. C'est moi, 10 millions de lousse, là.
5: Ouais, moi, je prendrais. Moi, 10 millions de lousse.
4: Ben, tu sais quoi, Mylène? Moi, t'es encore plus cheap que toi. Ouais. Moi, de ce temps-là, je prendrais 150 000 de lousse.
5: Ah!
6: Ouais. 10 000, moi, je serais bien content.
5: Ah, 10 000, le preneur aussi.
6: Ça paye la notaire, ça paye l'inspection, ça paye beaucoup de choses.
4: 10 000, franchement, 10 000.
5: Ben, 10 000 de plus,
4: tu sais. Mais non, mais là, moi, je te parle de 100 millions. Toi, tu mets 10 millions, tu mets 7 000.
6: Ben, t'as baissé à 100 000.
4: Ben oui, mais là, en tout cas.
5: Chacun son prix, du gay.
6: Ah, c'est ça. Pour 10 000, je fais bien les choses.
4: On t'en verra pas qu'on va sur l'addictif, toi. Il faut en payer de travailler ici.
6: Vous m'avez élu.
5: Avec Godreau Mini Mécanique.
4: Allez-moi, ça me sert, petit joke syndical. Hein? Oh. Ah ouais, ça sonne à Toronto. Oh! Est-ce que je rentre pas demain? Oui.
5: Avec Godreau Mini Mécanique, on vous gâte avec un tracteur à pelouse. On vous le donne d'ailleurs vendredi matin dans le Boost. Alors, il vous reste aujourd'hui, demain et vendredi pour devenir finaliste, 7h45. On vous pose une question. question en lien avec la pelouse. Et si vous êtes sélectionné et que vous avez la bonne réponse, ben c'est un tracteur Husqvarna d'une valeur de 2 800 $ que vous pourriez gagner grâce à Gaudreau Mini Mécanique d'Albanel, qui s'occupe de la vente et de la réparation d'équipements d'entretien saisonnier, qui vous garde dans le boost. Vendredi matin, autour de 8h10, on va donner cette belle machine-là, 7h45 ce matin, pour devenir finaliste.
7: Dis quoi?
4: La semaine dernière, Cole Caulfield a remporté le trophée Lady Bing, qui est remis annuellement aux joueurs qui a le meilleur esprit sportif avec des performances remarquables et surtout le moins de minutes de punition. C'est ce qu'on regarde dans le trophée Lady Bing, là. C'est vraiment, ça fait partie des choses. Savez-vous pourquoi ça s'appelle Lady Bing?
5: Non.
4: C'est en honneur de Mary Evelyn Morton, qui est l'épouse, évidemment, du vicomte Bing de Vimy.
5: Ah!
4: De Vimy, comme les Roches Pissiminard.
5: Ben oui.
4: C'est cool. Ben. Qui, lui, est un officier commandant du corps canadien lors de la Première Guerre mondiale. Donc, ça vient de là, le nom. Et qui est le savez-vous qui est le plus grand récipiendaire du Lady Bing?
6: Non.
4: C'est François-Xavier Boucher, des Rangers de New York, qui est aujourd'hui décédé. Sinon, le deuxième, le saviez-vous?
5: Non.
4: C'est Wayne Gretzky.
5: Ah!
4: Oui, lui, on le connaît, hein?
5: Ben oui.
4: Et c'est un trophée que quand on parle à des joueurs, ils veulent pas tant, ce trophée-là. Non, parce que, tu sais, le hockey, c'est un sport de contact, c'est un sport de
5: c'est comme
4: physique.
5: Si c'était le plus doux de la gang.
4: Ben, c'est ça, toi le plus doux de la gang. Puis, tu sais, on s'entend. Puis, qui est en nomination là-dedans aussi? Je pense qu'il a fini quatrième. Nick Suzuki. Et un gars comme Lane Hudson, ça serait surprenant que Lane Hudson soit en nomination au remport de Lady Bing et de Manet? Non.
6: C'est un peu surprenant.
4: Bon, ça fait beaucoup de Lady Bing dans la même équipe, là.
5: Ouais.
4: Moi, ce que je propose, c'est un nouveau trophée.
5: OK, je comprends pourquoi tu proposes ce nouveau trophée-là, là.
4: Ouais, un nouveau trophée. Moi, je ne l'appellerais pas le Lady Bing. Ouais. Je l'appellerais le Lady Bang. Et le Lady Bang, moi, je remets ça à un joueur qui performe sur la glace tout en amassant ici et là des minutes de punition.
5: Ouais. En série particulièrement, qui se donnerait un peu plus à ce niveau-là.
4: Pas en série.
5: Ça leur a manqué, moi, je trouve, en série.
4: Mais c'est un trophée de saison régulière.
5: Ah, c'est vrai, t'as raison.
4: On reste en saison régulière. Et bon, mettons qu'on veut pas l'appeler Lady Bang parce que c'est un. Il y a déjà un site pour adultes qui s'appelle de même.
5: Ah non, il y a juste un bang, c'est correct.
4: Je propose des noms ce matin.
5: Oui.
4: Et là, les plus vieux, suivez-moi, vous allez avoir du fun. On connaît ses héritiers. Mais le trophée, Keith Kachuk. Keith Kachuk, je vous le rappelle, a amassé 1065 points en carrière et 2219 minutes de punition. Ça donnait des croche-chicks, ça. Un classique, monsieur commotion cérébrale, pas qu'il en recevait, mais qu'il en donnait. Scott Stevens, qui a quand même disputé 1635 matchs, 908 points, 2785 minutes de punition. Sinon, un autre nom qu'on peut vous nommer, Chris Chelios. C'est 2891 minutes de punition.
6: Fou, quand même. Hein?
4: 948 points répartis sur 1651 matchs. Mais...
6: C'est beaucoup de matchs. Là,
4: mais, je pense que je l'ai, le candidat nom? Parfait pour le nom du trophée Lady Bang. Un ancien nordique qui a joué à Washington. Je vous dis ses stats. C'est 1020 points. Donc, il y a du point là, maudit. 1020 points sur 1400 matchs. Et 3565 minutes de punition.
5: Je pense qu'on a gagné.
6: Ouais.
4: Dale Hunter,
6: ok.
4: Le trophée Dale Hunter. Bon, là, peut-être que Pierre Turgeon n'aimera pas ma nomination. Je vous rappelle que Dale Hunter, c'est lui qui avait ramassé Pierre Turgeon après qu'il ait marqué un but gagnant de façon très lâche, que le jeu était arrêté, il l'avait rentré dans la bande, puis ça a disloqué l'épaule. Puis ça a également permis aux Canadiens de gagner une Coupe Stanley, mais ça, je vais en voir trop loin si je dis ça, là. Mais non, le trophée Dale Hunter. Pourquoi pas?
6: Mais...
4: Pourquoi pas? C'est Romain le plus cochon qui fait des points.
6: Ben, c'est ça. Mais la Ligue voudra jamais faire la promotion du joueur le plus cochon.
4: Mais pourquoi pas?
6: Ben, tu sais.
4: Pourquoi pas?
6: C'est ça, ça dit.
4: C'est vrai que quand on va walker puis qu'il y a une bagarre, on reste tout assis. Une bagarre, on va l'aller, moi. Ah!
6: Mais tu sais, dès qu'il y a un peu de sang, ils punissent 5 minutes. Ils vont pas aller dire, OK, allez fesser le plus fort possible, vous allez gagner un prix.
4: Mais faut que t'aies des points pour le gagner. C'était un goût, on ne gagnera pas ça, là. Un goon qui a un but, deux passes en 126 games, on n'aura pas ça, les débats.
5: Des points et aussi des minutes de punition.
4: Oui, des points et des points. ING. Des points et des points.
5: C'est beau, ça.
6: OK, hein?
5: Ben écoute, propose ton idée. Tu tiens quelque chose.
4: Moi, je vous le propose, le trophée Dale Hunter.
6: OK.
4: Le Lady Bang,
5: ouais.
6: Le Lady Bang. Je préfère Lady Bang, moi, je pense.
5: Quasiment, moi aussi.
6: Ben, je trouve que c'était bien pensé, ça. C'est sûr que ça peut.
4: Mais là, je vais poser une question.
5: Ouais.
4: Pour Roy et Siri, comment ça va présentement, là? Qui pourrait gagner le Ladybug chez le Canadien? Son de criquet, hein?
6: T'as pas eu le son
4: de barre, c'est trop tard. Ouais. Mais tu sais, il y en a pas, là. Il Josh Anderson. Hey, on force, là.
5: Ouais.
4: Tu sais, la serrure, là, tu gosses après la porte en Simonac. Tu dis, Josh Anderson, t'as pas voulu l'avoir, voilà. Non, il n'a pas, là.
6: Ouais, mais tu voudrais que Jack Eye l'aille, là. Mais...
4: pas assez. Mais là, ouais, j'ai joué une game sur deux.
6: Ah non, c'est ça.
4: Ouais. Ça en prend un, Ladybug, je suis à Montréal.
5: On y réfléchit.
4: On y réfléchit.
5: En
4: business.
5: Parfait, on est sur le dossier.
4: Ouais.
5: Merci beaucoup, Dicky. 7h16, on s'en va jouer dans quelques instants pour gagner un forfait dégustation pour deux personnes au Festival des vins de Saguenay. 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On joue à Pense vite dans les prochaines minutes. Learn to fly avec les Foo Fighters. Ça devrait vraiment bien commencer votre mercredi matin, celle-là. Au 94.5 Énergie, les chums, bon matin, bon... Merci d'être avec nous autres.

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0: Si Simon parle le chrono. Oui. Oh, autre que du sel, nomme quelque chose de salé.
1: Passe.
0: Qu'est-ce qui est le plus dur, l'or ou le diamant?
1: Le diamant.
0: Bonne réponse. Quelle est la plus haute montagne au monde?
1: Mont Everest.
0: Oui. Qu'est-ce que l'humain a fait en premier? Inventer la roue ou maîtriser le feu?
1: Le feu.
0: Oui, bonne réponse.
2: Let's go!
3: Ça hey, Simon, ça, toi, ça va bien? On avait le goût de le dire, le puppy, hein? Qu'est-ce qui est salé?
2: Non!
0: Moi, je pensais à des chips, moi.
2: Ben oui, oui, ouais. Quelque chose comme ça, le puppy.
3: Ben oui,
0: ça aurait pu.
2: Tu, j'ai jamais
1: ça,
2: goûté
1: ma. C'est une expérience à toi, ça, du kid.
0: Ouais, c'est ça.
2: Bon, encore une fois!
3: Ben, tout le monde le sait que du puppy, c'est salé.
0: Ben, il paraît. Il paraît. Tout le monde sait qu'il paraît. Personne n'y a goûté, là.
3: Ben, regarde, Thomas, t'as-tu quoi?
2: Quoi?
3: On va faire pipi à même place, ton terrain, tout l'été. Tu vas voir que ça poussera pas fort fort.
2: Ben, c'est acide?
3: Il dit, en tout cas, moi.
0: Hey, on s'en reparle. Simon, bravo, tu gagnes ton forfait dégustation pour deux au Festival des Vins de Saguenay. Alors, profites-en bien. Et j'aimerais ça que tu restes en ligne parce qu'on va aller prendre tes coordonnées comme il faut.
1: Parfait, ça marche.
0: Parfait, passe une belle journée.
1: Merci à vous aussi. Bye.
0: Salut, bye-bye. 7h22, minutes.
2: Fait tu vas... goûtes ta pisse?
3: Ben non.
0: Ah.
3: Ben, tout le monde le sait. C'est...
0: Dis de même, c'est comme dégueulasse.
2: C'est dégueulasse. Ben oui, ça.
3: Ouais, ben, le sel que tu manges, tu l'éjectes.
0: Tu l'évacues.
3: Dans l'urine.
0: Ben oui.
3: Ben oui.
0: Mais personne n'y a déjà goûté, là. Ben en tout cas, non, c'est pas vrai. Il y a sûrement quelqu'un à un moment donné qui a goûté. Mais
3: Joël Lejean.
0: Moi, j'ai jamais goûté.
2: Bear Grylls.
3: Joël Lejean.
0: Hein, pourquoi il y a.
3: Il a déjà dit à TV.
0: Ah oui.
3: À Blablabla avec Daniel Ouimet, que lui, il avait un pot. Oh, oui.
0: C'est
3: pas une joke.
2: OK, fait que c'est pour ça que tu le sais.
3: On va te le trouver.
0: C'est à cause de ça.
2: Ouais.
0: C'est vrai, c'est à cause de ça que tu le sais. Hey, dans l'actualité, dans quelques instants, tu vas nous parler de quoi, mon cher?
2: Ouais, ben, on va parler un peu des États-Unis puis leur programme anti-immigration là, qui a pris beaucoup d'argent hier. Ça a, ben, en fait, on a investi beaucoup d'argent là-dedans hier.
0: Parfait, ça s'en vient dans les prochaines minutes.
2: Un impact sur
3: Edouard. Ouais. Il en aura parlé à Véronique et les Fantastiques il y a 3 ans.
0: Ah oui?
3: Mm-hmm.
0: Il avait déjà goûté à ça.
3: Ben, il se fait une diète avec ça.
2: Dis qu'il est en train de se baquer pas mal. Là.
3: C'est pas une joke, là. Ouais, ouais, j'invente rien. Tu penses que j'aurais inventé ça un matin? À un matin, on a fait semblant que je vois le genre de beau sapir. Ben, je suis fou, mais pas.
0: Ouais.
3: Ça a l'air que ça écoute, vieillit 3 jours, c'est arc.
2: OK!
3: Non, mais je vous jure, c'est là, là.
0: Mais toi, tu dis, il se fait une diète, donc c'est quelque chose qui est récurrent.
3: Regarde bien, je vais lire ce qui est écrit, là.
0: Ouais.
3: Au moment de sourire sur le sujet, l'animateur comédien, Joël Legendre a expliqué que le fait de boire son urine apportait plusieurs bienfaits et qu'une fois vieillie pendant 3 jours, elle était recommandée pour se laver le visage, le corps et les cheveux.
0: Il a déjà fait ça.
2: Oh.
0: Non, mais moi, j'ai un prof en bio, je me souviens très bien qu'il nous avait déjà dit, ça m'en est, t'es perdu dans le bois.
2: Ça fait.
0: Tu peux finir par te sauver la vie en buvant ton urine. Mais disons que.
3: Ça, là, c'est pas dans les vents.
0: C'est pas mon premier choix.
3: C'est malin.
0: Ça, c'est un autre problème. Ouais. Bon, drive safe. On a assez parlé. Miles Smith, Niall Lawrence. Ça va être pas mal meilleur, ça, ce matin.
3: C'est moins salé.
0: Ouais, c'est moins salé un peu. Ta musique, tes chums, ton fun, ça se passe au 94.5 Énergie avec un petit goût salé ce matin.

0: Ah, inutile de vous dire que ça fait réagir. L'urine, ce matin, qui c'était pas le sujet du jour, mais qui on demandait quelque chose de salé autre que le sel. Moi, j'ai pensé tout de suite à des chips. Et vous voyez comment nos cerveaux fonctionnent pas de la même façon. Dicky, lui, a pensé à de l'urine.
1: Je pensais que tout le monde, on l'a tout pensé. Hein?
2: Ah, mais je pensais qu'il osait pas comme parler. Pause!
0: Ouais. C'est comme si qu'il avait pas osé le dire, mais non, je pense
2: que c'était pas ça.
0: C'était pas ça, finalement. On nous dit au 6-12-12, de l'eau de mer serait moins bizarre que de la pisse, peut-être. Ce que nous dit Sam Pelletier, effectivement. L'eau de mer répète une très bonne réponse. T'as bien raison, Sam. Judith confirme. Ah oui. Judith Bergeron a dit qu'il en parle full dans les Fantastiques, justement, à Rouge. C'est un des Fantastiques, Joël Legendre. Puis effectivement, lui, c'est quelque chose qu'il fait régulièrement, ça a l'air. Régent, merci beaucoup, qui nous a même sorti la composition officielle de l'urine humaine. Et c'est 95% d'eau. Ensuite, de l'urée, qui est les déchets qui promènent la dégradation des protéines. Puis après ça, c'est de la créatinine, de l'acide urique et des sels minéraux, dont du sodium, justement, et des traces de vitamines, d'hormones et des autres substances éliminées par les reins. Merci beaucoup de nous rendre plus intelligents, Régent. C'est bien gentil. Et quelqu'un qui nous dit, on va finir là-dessus, j'ai pas goûté mon urine, mais un jour, quelqu'un m'a dit que ça faisait disparaître les feux sauvages. Ben, ça fait 2 ans que j'en ai pas refait. Alors, t'as pas goûté, mais t'as testé ça, c'est ça c'est qu'on comprend, ça. Alors.
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0: m'en rappelle plus.
1: Pas donné
0: non, non. Non, mais on m'a déjà dit que pour des boutons d'acné,
1: ouais,
0: quelque chose que sécrète l'homme, ça fait bien.
1: Non, mon Dieu.
0: Mais j'ai pas osé.
1: Non, ouais.
0: J'ai jamais osé.
1: Je sais pas. Je sais que le lait maternel, pour les orgelets dans les yeux des petits bébés, ça peut faire des fois, ça a l'air. J'ai déjà entendu ça aussi. Mais Christine nous envoie un micro. Je pense qu'on n'aura pas le choix d'aller l'écouter en lien avec justement l'urine ce matin. On est désolé, on est comme bifurqué là-dedans.
0: C'est pas grave.
2: Bon matin, la gang. J'espère que vous allez bien. C'est Christian. Effectivement, votre segment pipi, là. Il y a une couple d'années, j'ai écouté un documentaire sur une course à pied dans le désert du Sahara. Puis un coureur qui s'était perdu dans une tempête de sable a survécu grâce à son urine qu'il a bu. Fait que, il y a des gros problèmes de reins maintenant, mais voilà, ça marche.
1: Ah, c'est sûr.
3: Ben, c'est un gros problème de rein maintenant.
1: Le problème qui a manqué peut-être beaucoup de d'hydratation,
0: pas,
1: là, tu sais.
0: C'est pas d'aujourd'hui. Tu fais une course dans le Sahara, la tempête de son mari. C'était pas sa journée. Il rira une bouée, c'est pas grave.
1: Ah, ouais. Ah, ben merci, Christian. N'hésitez pas à ajouter comme ça votre grain de sel.
0: Journée au bureau.
1: C'est du soleil aujourd'hui. C'est de la chaleur aussi. 29 au mercure, 33 comme température. Température ressentie avec l'humidex, c'est ce qu'on prévoit pour le Saguenay et le lac Saint-Jean. En ce moment, on est à 18 au Saguenay et 20 du côté du lac.
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1: C'est Thomas qui est là cette semaine avec nous autres pour ce segment-là.
5: Yes.
1: Et tu nous parles de quoi ce matin?
5: Ouais, ben les États-Unis qui viennent de sortir le chéquier puis en grand, la Chambre des représentants hier qui ont adopté un budget de près de 70 milliards de dollars américains. On parle de beaucoup de dollars canadiens.
1: Ça va pas être, OK, pas des millions, des milliards.
5: Des
1: 70.
5: Milliards. Et c'est tout ça pour la lutte contre l'immigration. Puis ça vient s'ajouter aux 140 milliards déjà approuvés auparavant. Donc, on parle d'à peu près 210 milliards de dollars pour ça. On parle pas d'un programme, on parle vraiment d'une machine maintenant. Puis où est-ce que va tout cet argent? Parce que ça finit par nous impacter aussi au Canada, les douaniers canadiens aussi. Il y a 38 milliards de dollars qui vont pour la police de l'immigration, le ICE. Il y a 26 milliards pour les agents frontaliers, donc les douanes. Et le reste pour les imprévus et les opérations. Fait que, tu sais, on vient de compter comme presque 60 milliards sur 210. Donc, les imprévus, il y a beaucoup d'argent qui est mis pour les imprévus quand même. Et l'objectif est très simple. Accélérer les expulsions de migrants en situation irrégulière. Puis pourquoi autant d'argent? On sait que Donald Trump en a fait son cheval de bataille. Il avait promis des expulsions massives. Ses partisans trouvent que ça va pas assez vite, qu'il y en a pas assez. On réclame 1 million d'expulsions par année. On n'est pas encore à atteindre ce chiffre-là, mais c'est ce que ses partisans aimeraient. Et là, où est-ce que ça nous concerne un peu plus? C'est que le Canada va bientôt lancer un projet pilote de pré-contrôle terrestre dans l'État de New York. Concrètement, des agents canadiens qui travaillent sur le territoire américain avant que les voyageurs entrent au Canada devront appliquer ce genre de politique. Et ce qui les inquiète, c'est qu'une loi américaine qui permet aux autorités de demander l'aide des personnes présentes pour certaines interventions. Donc, les syndicats de ces personnes-là se demandent, est-ce qu'on pourrait être appelé à aider ICE? Est-ce qu'on pourrait être impliqué dans une arrestation à la ICE? Parce qu'on sait qu'ils font beaucoup jaser, là, ICE, depuis l'automne, sur leur façon d'arrêter les gens aussi. Qu'est-ce qu'on a le droit de refuser? Qui paie l'amende si les douaniers canadiens refusent? Donc, ça, c'est toutes des questions qui restent en l'air présentement. Mais on se pose ces questions-là. Il y a beaucoup de zones grises. Les syndicats qui n'ont pas eu beaucoup de... Mais c'est sûr que les syndicats aux États-Unis, je veux dire, ils se font un petit peu revirer de bord. Il y a un avocat spécialisé qui rappelle qu'il y a une obligation d'aider ne signifie pas qu'on doit faire quelque chose qui contrevient au droit canadien. Donc, on est obligé d'aider, mais il faut pas contrevenir au droit canadien. Donc, un agent canadien serait pas obligé de participer à une action qu'il considère illégale selon les lois du Canada. Donc là, il va falloir gérer cette pression-là, parfois de la police anti-immigration américaine qui est un peu plus intense sur quelques bords. Et ça va faire beaucoup jaser au courant de la prochaine année, c'est certain. Tu sais, imaginez-vous que vous travaillez avec des Américains, puis là que vous devez avoir à faire ce genre de le choix là, est-ce que vous contrevenez au, est-ce que vous acceptez le, tu sais, moi je suis un yes man dans la vie là, fait que j'aurais de la difficulté. Le policier américain est comme, hey, viens m'aider, s'il te plaît, let's go, j'ai besoin d'aide pour le tenir. Ok, mais c'est comme une action illégale au Canada. Est-ce que je le ferais? En tout cas, ça laisse beaucoup, ça va faire beaucoup jaser, puis ça laisse beaucoup de questions en plein. Est-ce qu'on va aller dans ce sens là?
1: Merci beaucoup, Thomas. Au 6-12-12, on nous demande de souhaiter bonne fête à quelqu'un ce matin, en ce 10 juin. C'est Alexis Mas qui célèbre ses 13 ans aujourd'hui. Il serait content si on lui souhaitait bonne fête à la radio. Ben, c'est fait, c'est réglé. C'est Caroline qui nous envoie ça, sa maman. Alors, bonne fête, Alexis Mas, si vous le croisez aujourd'hui à l'école, dans l'autobus. Souhaitez-lui bonne fête. Il va être content, c'est son anniversaire aujourd'hui.
5: Bonne fête!
1: On ouvre la machine à café dans quelques instants. Il fait beau, il fait chaud. On dirait qu'on est en train de vivre notre première canicule déjà de l'été en ce début du mois de juin. Il y a des étés, des fois, qu'on cherche la canicule. On va s'en jaser dans quelques minutes, mais surtout, on veut savoir... justement, il fait chaud là depuis quelques jours. Ça vous empêche pas de quoi, vous autres, quand il fait chaud? Vous vous empêchez pas de quoi? C'est ce qu'on veut savoir. Complétez la phrase au 6-12-12 ou encore avec le micro iHeart. C'est Linkin Park ce matin dans le Boost.

0: Un autre anniversaire à souligner aujourd'hui, ce 10 juin, c'est la fête. En fait, on nous écrit au 6-12-12, souhaitez bon anniversaire à ma maman Anne Ouellette. Message à distance de Mistassini vers Jonquière. Hein? C'est à ça que ça sert aussi la radio, c'est ça qui est le fun. Maman, je t'aime, c'est écrit, c'est Stéphanie qui envoie ça. Alors, bonne fête également aujourd'hui à Anne Ouellette, la maman de Stéphanie.
1: Tu sais pourquoi?
2: Tu me niaises.
1: Ah ouais?
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0: Il y a des étés, des fois, on fait des blagues, mais c'est quasiment pas des blagues qu'on se dit, coudonc, vas-tu finir par avoir une canicule? C'est pas l'été passé ou l'autre d'avant où on était rendu au mois d'août puis il n'y avait pas eu trois jours consécutifs de 30 degrés plus au mercure là, pour qu'on puisse vraiment dire que c'est une canicule.
4: Ben, l'été passé, ça avait été long avant qu'il fasse très chaud. Ouais. Il y a plu énormément, puis la manée s'est mise à faire chaud à 100%.
0: Ouais. Ça a été vite cette année. On est tombé dans le mois de janvier. Dans le mois de juin, bang, et la chaleur s'est mise de la partie, puis là, ben, même hier, on a atteint le 30 degrés. Aujourd'hui, on verra bien. On prévoit 29 au mercure. Ça se peut qu'on dépasse de 1 ou 2 degrés. Puis avec l'humidex, on s'entend que c'est plus autour de 33 qu'on va ressentir. Et un autre 30 demain aussi. Puis on va à 26 pour vendredi. Ça va demeurer quand même beau et chaud avec du soleil jusqu'à vendredi. Là, ça s'améliore pour le moment. Parce qu'on devait avoir de la pluie à partir de vendredi. Là, on dirait que ça s'est repoussé un petit peu. Mais est-ce qu'on va vivre d'ici demain notre première canicule, notre premier 3 jours de 30 degrés au-dessus? On verra bien. Mais quand il fait chaud comme ça, je disais un petit peu en début d'émission, j'ai un petit rhume, je sais pas si vous avez remarqué, mais depuis hier.
5: Non, c'est l'enfer.
0: Non, mais
5: pas écoutable. Pas écoutable.
0: Parle-nous un peu, moi je l'entends, mais surtout que quand il fait chaud comme ça, avoir un petit rhume l'été, c'est pas l'idéal avec la grosse chaleur, l'air chaud à respirer puis tout ça. Puis je le disais hier, on dirait que j'avais comme pas le goût tant de rester dehors pour en profiter parce qu'on dirait que ça me dérangeait. Et on veut savoir vous autres justement via le 6-12-12 avec le micro iHeart aussi pour nous le dire via un message vocal préenregistré ou encore au 690-9400 avec cette chaleur là, qu'est-ce que vous vous empêchez pas de faire? Des affaires que vous vous empêchez pas de faire. Tu dis, moi, la chaleur, oui, il fait chaud, mais ça m'empêche pas, par exemple, de prendre un bon café chaud le matin. Il y en a qui nous ont répondu ça, tu sais. Combattre le chaud par le chaud.
5: Ouais,
0: je prendrais pas un café froid parce qu'il fait 30, moi, c'est sûr. Ben, l'après-midi, peut-être, mais mon premier café du matin.
5: Moi, je prendrais pas du café froid parce que j'aime pas ça.
0: Ben, ça, c'est
5: une autre affaire.
0: C'est un autre dossier.
5: Ben, tu sais, comme garde. Ben, là, c'est pas le cas, mais s'il fallait que je tombe en arrivant, je le ferais.
0: De tondre.
5: Ouais, ouais. Tondre de gazon. Okay, okay,
0: ouais.
5: Okay. J'attendrai pas de main.
0: Ouais.
4: Non, moi, en fait, je vais parler de ma blonde, elle, ça l'empêche pas de faire de faire chauffer le four. Non.
0: Ah, ouais. C'est... Ouais, quand il fait chaud de main, des fois, tu te dis, oh, on va faire de quoi de plus frais ou sur le barbecue, même si tu cuis à côté. Ouais.
4: Mais elle me fait pas confiance four, sur le barbecue, pas en tout. Elle préfère le four.
0: Ouais, ça te réchauffe une maison, ça, c'est sûr.
4: Non, ça, c'est certain.
0: Un four quand il fait 30 degrés, effectivement. Ouais. Moi, je dirais, ça m'empêche plus de courir. Parce qu'avant, moi, l'été, quand il fait très chaud, c'est la chose que je trouve le plus difficile, moi, de faire du sport dans une chaleur comme ça. Je trouve ça vraiment difficile. Et maintenant, j'ai un tapis roulant dans mon sol depuis quelques mois et j'adore. Fait que là, ben, je vais descendre dans mon sol. Il y a un petit fan intégré et je vais courir là-dessus. Je vais me faire ventiler au lieu d'aller au gros soleil puis au bout de 5 minutes avoir l'impression que je serais donc plus capable de finir ma course. Fait que ça m'empêchera pas de ça, mais je le fais pas au soleil.
4: Ouais, je comprends.
0: Ni au soleil, ni à la chaleur. Ouais, exact. On nous dit de boire du café. Sarah nous dit, moi, ça m'empêche pas de boire du café ou de travailler. Je travaille dehors, arpenteur. C'est sûr que là, tu peux pas décider de pas rentrer parce qu'il fait chaud, mais tu sais, c'est sûr que ça peut être un petit peu plus, chaud. On a reçu un micro. On va aller écouter ça voir.
6: Bon matin, la King du Boost. Moi, je m'empêche de rien parce que ça fait 6 mois qu'on est enfermé en dedans parce qu'il fait -2 dehors puis qu'on gèle. Là, on peut-tu avoir chaud, vivre, regarder les oiseaux, regarder le jardin pousser et en profiter?
0: Mais ça.
6: Je bois plus, je me traîne une serviette d'eau mouillée. Puis, on passe des belles journées. Salut, là!
0: Absolument. Mais c'est sûr que si t'as une petite place, t'as déjà pour te tremper l'orteil, que ce soit un lac, une rivière, une piscine, c'est sûr que ça change tout, là.
4: Mais traîner une petite serviette d'eau mouillée, c'est pas fou, ça.
0: Et j'ai vu chez Dollarama cette semaine, je sais pas si ça fonctionne bien, c'est Dollarama, là. On s'entend que ça doit se vendre peut-être de qualité un peu plus et un peu plus cher ailleurs, mais des serviettes qui restent froides. au contact de l'eau, mettons, pour justement courir ou faire des activités physiques okay. à l'extérieur. Tu te mets ça comme dans le cou, puis là, ça, c'est comme moins, ça a l'air moins intense. Ça a l'air que okay. ça peut peut-être fonctionner. Martin nous dit, lundi, quand je suis partie du travail à 17h, il faisait 32. Donc aujourd'hui, ce sera la troisième. Ah, effectivement, c'est ça. Je pense que, effectivement, ça a grimpé pas mal lundi aussi. Fait qu'on est pas mal en train de la vivre, notre canicule. T'as bien raison. Isabelle a dit que ça l'empêche pas d'aller au gym, de boire du café, de faire du ménage. Bref, elle continue ses activités.
5: Au gym, on est bien. Je suis allé hier, moi, puis il n'y avait pas grand monde, puis c'est climatisé.
0: Ouais, c'est ça, il y a moins de monde. Ouais, ouais, c'est sûr, c'est moins chaud que de s'entraîner à l'extérieur à 30, 33. Ouais, c'est là, ça, c'est quand même une bonne intensité. Et il y a quelqu'un qui nous écrit au 6-12-12. Mylène, c'est pas un rhume, c'est des allergies.
4: Ah, mais ça se pourrait.
0: J'ai écœuré du cas avec ça la semaine passée. Ça me revient. On appelle ça le karma, ouais. C'est ça, il paraît.
5: Absolument. Bien fait pour toi.
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0: On est rendu à l'heure de la question du jour pour devenir finaliste avec ce beau concours-là. D'ailleurs, c'est vendredi de cette semaine qu'on vous donne le tracteur à pelouse parmi tous les finalistes autour de 8h10. Si vous êtes finaliste ou si vous ne l'êtes pas encore, ben c'est le temps là, de nous répondre au 6-12-12. Il reste aujourd'hui, demain et vendredi pour devenir finaliste. Aujourd'hui, la question, on cherche une série, une télésérie en fait américaine qui a été diffusée de septembre 1965 à avril 1971 et qui raconte l'histoire d'un brillant avocat de New York qui en a assez de la vie citadine, qui s'achète une ferme délabrée dans une petite localité de Hooterville et qui s'y installe avec son épouse Lisa. Tabarouette, hey. C'est précis ça comme comme question. On vous rappelle que c'est des questions en lien avec la pelouse, le gazon, la couleur verte. Tu sais, je vous donne un indice un peu là, en vous disant ça.
4: Aucune idée moi.
0: Moi j'ai jamais écouté ça, fait que je l'aurais pas.
5: Moi j'ai vu ça en reprise. Écoute moi, c'était.
0: Attends un peu, il y a des choix de réponse.
5: Il y a des choix de réponse.
0: Oui, il y a des choix de réponse.
5: Je laisserais faire les choix de réponse moi.
0: Ben non. A, les arpents verts. B, dynastie. Ou C, les joyeux naufragés.
4: Mais ça a un rapport avec le gazon, puis
0: la pelouse, puis...
5: Hey, dynastie, le gazon, t'es beau, là.
0: La couleur du gazon.
4: OK.
5: Hey, ouais, chez les... Moi, ça s'appelait dans la dynastie, Forrester, non? C'était ça, la dynastie, les Forest Knight, les Forest... Voyons, moi, ça s'appelait la famille dans la dynastie.
0: Je m'en souviens pas.
5: Hey, le gazon, t'es beau, là.
0: Il y a du beau gazon, ouais. Mais...
5: C'est terrain de dynastie, là.
4: Ouais, mais ça a pas rapport avec... Le nom a pas rapport avec... Le gazon ou la couleur?
5: J'ai les Carrington, c'est ça? Les Carrington!
0: Ah oui! Ah oui, les Carrington!
5: Du beau gazon, je veux Carrington!
0: Si, mais, hein, mais je peux vous dire que c'est pas tout à fait ça qu'on cherche.
5: Même le gazon de la bitch,
0: t'as vu?
5: Il y avait une bitch dans le
0: Jackie?
5: Oui, je pense à Jackie. Oui, je pense à raison.
0: 7,45 avec Scotch and Posh et Blue Jeans Bleu. 6-12-12 pour votre réponse A, B ou C. Bonne chance!

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0: 7h48 minutes, il y en a qui nous remercient pour le choix de réponse. Non, c'était pas si facile que ça ce matin pour notre question concours avec Godreau Mini Mécanique d'Albanel qui vous offre le tracteur à pelouse ce vendredi parmi tous nos finalistes. On vous donne encore quelques minutes pour nous envoyer vos réponses là, pendant la pause. On cherche une télésérie américaine diffusée de septembre 65 à avril 71 qui racontait l'histoire d'un brillant avocat de New York qui en ancien de la vie à la ville s'achète une ferme délabrée dans la petite localité de Outerville et s'y installe avec son épouse Lisa. Est-ce qu'on cherchait A, les arpents verts, B, dynastie ou les joyeux naufragés? C, c'est ce qu'on veut savoir dans les prochaines minutes pour faire notre finaliste. Et dans quelques instants, ben, c'est le tour de table qui s'en vient ici dans le beau temps énergie.
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10: Et heureusement qu'on avait les choix de réponse ce matin, parce que avec les choix de réponse, vous avez été très bons, mais il y en a beaucoup qui nous ont remerciés parce que c'était peut-être un peu plus vieux comme émission. C'est qu'on est en lien avec la pelouse de gazon ou la couleur verte pour nos questions avec Godreau Mini Mécanique d'Albanel qui offre un superbe tracteur à pelouse ce vendredi d'ailleurs parmi tous nos chums du boost qui sont finalistes. Et la question aujourd'hui, on cherchait une télésérie américaine qui a été diffusée de septembre 1965 à avril 71, qui racontait l'histoire d'un brillant avocat de New York qui en a assez de la vie à la ville, qui s'achète une ferme délabrée dans la petite localité de Hooterville et qui s'y installe avec son épouse Lisa. Et là, on voulait savoir si c'était A, les arpents verts, B, dynastie, ou C, les joyeux naufragés. Et Yannick Gagné est en ligne avec nous autres. Salut Yannick!
11: Salut!
10: Comment ça va?
11: Hey, ça va bien, vous autres?
10: Ben oui, ça va super bien. D'après toi, est-ce que c'est les arpents verts, dynastie, ou les joyeux naufragés, cette belle télésérie-là?
11: Il
10: n'y
11: avait même pas besoin du choix de réponse, c'est les arpents verts.
10: Tu connaissais ça, toi, là?
11: Non, je suis trop jeune pour l'avoir écouté, mais après deux, oui.
10: Ah, ça passe, oh oui, en reprise. Eh hey, ben bravo, tu t'es finaliste officiellement, c'est comme ça que ça c'est réglé. Alors vendredi matin, tu vas savoir si tu mettras la main sur un tracteur à gazon Husqvarna qui vaut 2 800 beaux dollars grâce à Godreau Mini Mécanique d'Albanel. Mon cher Yannick, on te souhaite bonne chance.
11: Hey, merci, puis je vous souhaite bonne
10: journée, la gang. T'es bien fin,
12: salut, à toi aussi. Toi aussi, ouais, bonne journée.
10: Salut, puis peut-être à vendredi, on verra bien, hein, si c'est lui qu'on rappelle, si jamais c'est notre gagnant. Et finaliste, restez pas loin de votre téléphone à autour de 8h05, 8h10, vendredi matin. Tour de table complet, ça s'en vient. Justin Saint-Pierre est installé en studio déjà, sera là avec nous autres vers 8h05 ce matin pour sa chronique sur la ligne. Et tout de suite, Imagine Dragons en ce mercredi matin. 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

0: 8h pile dans le boost du mercredi 10 juin, les chums. On vous souhaite un bon matin, un bon début de journée. Il nous reste encore une belle grosse heure ensemble jusqu'à 9h avec la gang du boost. 19 degrés pour le Saguenay, 20 au lac en ce moment. Et c'est 29 au mercure qu'on aura, 33 ressentis avec le facteur humidex qui sera bien présent aujourd'hui. Ça va naître une chaude. On prévoit du gros soleil jusqu'à au moins vendredi avec 30 encore demain et 26 pour vendredi. C'est une belle semaine du mois de juin. Début juin, puis déjà, on frôle la canicule ou on est peut-être en plein dedans. Là. C'est ce qu'on constate ce matin. On va s'informer dans les prochaines minutes. Et Pérus est là avant tout pour bien commencer justement votre journée du mercredi.
1: OK, c'est bon, d'ailleurs.
2: Alexandre?
1: Oui,
2: tu sais, j'ai pas l'habitude d'être un prof trop sévère, là.
1: Non, oui.
2: Mais ton travail sur l'histoire de l'Égypte, ouais. Ça se peut-tu que tu l'aies toute faite sur l'IA?
1: Pas tout, non.
2: Ce qui t'a écrit, hiéroglyphe est une acclamation de fierté envers roglyphe guenette. Contraire, chou-roglyphe.
1: Peut-être celle-là, mais pas d'autre.
2: Celle-là ici. Une pyramide est un tombeau en forme de cône où on range les morts, d'où l'expression cône orange.
1: Celle-là, peut-être un peu.
2: Ici, t'as écrit, le Nil est le deuxième plus long fleuve du monde. Ne pas confondre avec le Nul, qui est le plus grand générateur de tarifs douaniers.
1: Ouais, ça, je l'ai écrit. Ça en l'écrivant.
2: Cléopâtre est un set de clés échappées dans le spaghetti.
1: Ouais, c'est peut-être pas ça.
2: Une momie est la réaction d'une conjointe à une joke de cul.
1: Ouais, ça,
2: comme dans
1: vrai.
2: La phrase, elle momie sa main dans la face.
1: Peut-être moins ça.
2: Tu vas me refaire ce travail-là, Alexa.
0: 8h02, on s'informe d'abord avec Thomas.
3: Ville de Saguenay qui a demandé aux résidents de Chipchonard et du quartier à l'ouest du boulevard Martel à Chicoutimi-Nord de limiter leur consommation d'eau dû au temps chaud et sec qui est prévu encore une fois cette semaine. Donc, selon le porte-parole de Saguenay, Dominique Arsenault, c'est pour éviter que des personnes manquent d'eau. Le réseau d'aqueduc de Chipchonard qui est alimenté par un bassin versant qui est plus sujet à des baisses de débit dans ce type de situation-là. Donc, Saguenay assure que c'est correct pour la consommation essentielle, bien entendu, comme la lessive ou la préparation des biberons pour bébé, ça y a pas de problème, mais on vous invite à ne pas arroser votre pelouse, votre entrée, bien entendu, nettoyer votre voiture ou encore remplir votre piscine, c'est peut-être pas la semaine pour ça. Puis l'avis qui est de réduction de consommation qui sera en vigueur jusqu'à samedi alors qu'on attend des précipitations un petit peu plus on attend des précipitations tout court. Et pendant ce temps-là, à Alma, on a les pompiers du service de prévention des incendies de la ville d'Alma qui ont une bonne idée hier, une idée originale pour rafraîchir les citoyens. On a ouvert une bonne fontaine, puis on a arrosé les gens avec la lance.
4: Pas juste ça aussi. Les pompiers sont mis en chess aussi pour faire un shooting de canadrier. Ça a l'air qu'il y avait bien des femmes autour.
0: C'est ce que la rumeur raconte. Il y avait bien du monde.
4: C'est ce que la rumeur raconte.
0: Les mamans se chicanaient avec leurs enfants. Non, tu viens te baigner.
4: C'est ça. Je
0: veux pas, maman. On y va, je t'ai dit, on y va. Merci beaucoup. Avec Nouveau Info et Benoît.
4: Histoire vécue, Milan, ou...
0: Non, je l'ai su ce matin.
4: Il y avait de la conviction dans l'affaire.
0: Avec Benoît et Nouveau Info, on parle du portrait politique qui change au Québec selon un nouveau sondage.
5: Absolument. Le Parti libéral perd 5% d'appui alors qu'on se dirige maintenant vers une lutte à trois aux élections selon un nouveau sondage Synopsis publié dans la presse. Le Parti québécois reste en tête à 31%, suivi de 25% pour les libéraux et 21% pour la CAQ. Le Parti conservateur est à 12% contre 11% pour Québec solidaire. 24% des Québécois pensent que Paul Saint-Pierre Plamondon ferait le meilleur premier ministre contre 21% pour Christine Fréchette. Parlant de politique, c'est au tour du député indépendant Pierre Dufour de compromettre l'adoption rapide du projet de loi pour interdire les boissons énergisantes aux moins de 16 ans. Il pense qu'on devrait plutôt s'aligner sur les recommandations de Santé Canada en ciblant les moins de 14 ans. Plusieurs experts ont rappelé qu'il n'y avait aucun bénéfice à boire ces boissons sucrées hier en consultation publique. Le médecin de l'Institut national de santé publique, Stéphane Perron, est d'accord pour interdire le produit aux jeunes Québécois.
6: On évoque beaucoup à raison le principe de précaution pour beaucoup d'enjeux, mais là, on n'est pas dans la précaution, on est vraiment dans la prévention parce qu'on le sait, les effets, on peut les documenter.
5: À l'international, la Chine appelle les parties impliquées dans le conflit au Moyen-Orient à prendre des mesures concrètes pour apaiser les tensions. Hier soir, les États-Unis ont mené une série de frappes contre l'Iran en réponse à la destruction d'un hélicoptère qui survolait le détroit d'Ormuz lundi. L'Iran répliquait en attaquant des bases américaines abritées par la Jordanie et le Bahreïn. Enfin, des jeunes se tournent maintenant vers les hyper-trucages pour intimider leurs pères sur Internet. Ils se servent souvent de l'IA pour déshabiller des jeunes filles, même si c'est contraire à la loi. Plus d'un jeune sur trois, de 13 à 17 ans aux États-Unis, a vu sa propre image être dénudée sans son consentement. Un autre tiers dit avoir partagé des hyper-trucages nus de personnes de leur âge. La peine maximale pour production ou distribution de pornographie juvénile est de 14 ans de prison. Voilà, c'est complet. Pour tous les détails et autres nouvelles, visitez lenouveau.info.
4: Victoire hier des Hurricanes de Caroline, 5-3 sur les Golden Knights de Vegas. C'est maintenant 2-2 dans la série finale de la Coupe Stanley. Également, le Wild du Minnesota s'est entendu avec Michael McCarron, un contrat de 6 ans. Il finira jamais, là. En tout cas, 20 millions au total pour McCarron. C'est pas très, très cher, mais je veux dire, c'est un joueur qui a rendu de précieux services. Regarde quatrième ligne, quatrième trio à Stars. C'est le prêt à payer chez les Sags. Prolongation de contrat de 3 ans de Félix Bibeault, l'entraîneur adjoint, avec la formation. Je pense que c'est du gros bon sens, puis je suis pas sûr qu'on va faire son 3 ans comme adjoint, moi. Je serais pas surpris de m'amener qu'une équipe lâche un call dans les jeunes entraîneurs de la Ligue. Il est très, très à surveiller. Félix Bibeault, très, très, très à surveiller. Et également, hier au baseball, ben, victoire des Blue Jays 3-2 sur les Phillies de Philadelphie. Et il y a de la balle ce soir à Jonquière. Les Diamants de Québec sont de passage au stade Richard Demeule. Match présenté à 19h30. Et du côté du football de la NFL, ben écoute, il y a plusieurs nouveau le contrat de ce temps-ci et tout, ben Joe Burrow, le carrière des Bengals de Cincinnati, a accepté de restructurer son contrat. Il perd pas une scène. Là. C'est juste les années qui changent, les choses comme ça. Donc, ça va dégager 10 millions de dollars avec les Bengals pour la prochaine saison.
0: C'est du beau dégagement.
4: Ben, il y a des joueurs qui font ça. Pis ça, c'est là que tu vois c'est qui des joueurs d'équipe. Quand le gars veut gagner, c'est là que tu vois la différence. Patrick Mahomes l'a fait également, restructurer son contrat. C'est avantageux là, pour les équipes. Là.
0: Merci beaucoup, Dicky. 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Le 19 juin.
7: Arbitre de la Ligue nationale de hockey, enfant chéri d'Albanel. Il vient mettre de l'ordre dans le boost. On est toujours sur la ligne avec Justin Saint-Pierre.
0: On te dérange pas trop en train de payer tes comptes sur ton sel?
8: Non, non. Non, regardez ce qui se passait avec Matt Babcock, là.
0: Ah,
8: à
0: bon.
8: Edmonton.
0: Ouais, comment ça
8: va? Il y a mes chums qui me textent plein d'affaires, puis ils arrêtent de lire, là. C'est pas vrai. Sur des affaires. Voyons donc.
0: Comme quoi?
8: Ah, il a signé, puis il est en train de signer des contrats, puis là...
4: Ben, on voulait y aller plus tard dans la chronique avec ça, mais on va y aller tout de suite. Mike Babcock avec...
0: Il rentre dans le vif du sujet, là.
4: Les Oilers d'Edmonton, là, qui ont demandé à l'association, parce que Mike Babcock, bon, pour ce qu'il a fait dans le passé, il fouillait dans les cellulaires des joueurs, demandait à regarder les cellulaires des joueurs, ben, ça n'a pas passé, puis là, faut que l'association des joueurs donne son approbation. Pour que Babcock puisse négocier avec les Oilers. Moi, j'en reviens pas que les Oilers. On dirait que les Oilers font exprès pour être mauvais, là.
8: Mais écoute, c'est pas la question d'être mauvais ou pas. Je pense que Babcock, ça peut être un bon coach, mais je suis pas sûr que Connor McDavid va. Je pense qu'il prend des décisions aussi, Connor, puis je pense pas que. Écoute, peut-être que je me trompe, peut-être qu'on se trompe, mais je suis pas sûr que Connor McDavid veut jouer pour Mike Babcock.
4: Ben, tu sais, on dit qu'il est bon, là. Mais la dernière fois qu'il a passé la première ronde, c'était en 2014, je pense. Sa Coupe Stanley, ça fait au-dessus de 20 ans qu'il l'a gagné.
8: Ben, moi, je pense que c'est quand même...
4: À Toronto, ça a été un fiasco, là.
8: Ouais, à Toronto, c'était un fiasco. Mais quand même, je pense que c'est un bon coach, mais je pense que les joueurs l'apprécient pas, puis ils l'aiment pas avec toutes les affaires qu'il fait en arrière. Puis, nous autres, les arbitres, écoute, on n'a jamais eu de problème. Oui, il est sarcastique, et
4: baveux.
8: Il est baveux un petit peu, puis il est arrogant.
9: Mais ils sont tous un peu.
8: Non, pas de même, là. Il y en a qui sont plus arrogants que d'autres, mais lui, c'en est un des tops, là. Mais oui, il est pas évident, mais rendu là, regarde. Nous autres, quand il nous fait des affaires à la main, on peut le voir, puis tout, puis il chiole encore plus, puis on laisse chialer.
4: C'est ça fait un coach arrogant. Hein?
8: Quand on va pas te voir.
4: Ah, merci, c'est gentil de comprendre.
8: Ça t'en regarde des fois, ça t'appelle, ça t'en regarde pas, mais ça t'appelle au bain, puis te pose des questions aucun rapport avec la game, là.
4: Ah, ouais?
8: Ah, oui. C'est des affaires à la main, c'est.
9: Quel genre de question?
8: Vous l'avez dit, Paul Maurice. À un moment donné, il parle à Michael Aubin, il m'a demandé c'est quoi un mari à veille. Je sais, c'est une sorte de steak de mari.
9: C'est pas pour les caméras, ça? C'est pas pour dire, genre, je parle à l'armée?
8: Ben non.
9: C'est juste pour t'écœurer,
8: ben
9: toi?
8: Je sais pas s'il fait ça pour écœurer. Ben non, s'il voulait tuer du temps pour poser ses gars, ça pourrait nous aussi, mais... Tu sais, à un moment donné, tu t'en reviens là, puis quand tu te rappelles, tu y vas plus, là. C'est lui le pire, parce que là, il chiale parce qu'on y va pas, ben là... Tu veux savoir, j'ai mangé des patates avec le steak. Hein? Non. À un moment donné, il faut que t'arrêtes, là. Fait que, c'est sûr, c'est toutes des petites affaires, là, même, qui est pas évident. Mais, on s'habitue.
4: Non, c'est
8: comme
4: c'est
8: comme moi venir ici le mercredi matin.
0: Ah, c'est ça, on s'habitue, hein. Hey, dans le beau, ça pas loin indiqué, puis podcast après ça pendant un an de temps, c'est sûr que c'est faut être fait fort là.
9: S'habituer.
4: Oui, allez, hein. Oui, je prends un petit boule dans mon char pour venir dans une heure. Hein, ça me fait plaisir, ça me fait plaisir. Hey, série faite avec Coupe Stanley, Vegas, Caroline. Moi, je n'étais pas chaud à cette série-là. Finalement, c'est tout un spectacle.
8: C'est toute une série. Là. Puis écoute, la Ligue nationale veut le début, puis il y en a des buts. Hey,
0: hein?
8: Ça score d'un bon puis de l'autre. Puis c'est bizarre. Ça. Il y a une équipe qui prend 24-0, l'autre 2-0. Ça remonte, ça revient, puis ça score. Puis... Hier, je pense que Vegas n'ont pas été chanceux non plus. Ils ont manqué 2-3 échappés. Ils ont manqué 2 échappés, mais
4: un poteau.
8: Faut donner crédit au goaler de la Caroline. Hey, il a fait de la job. Puis il a fait des gros arrêts. Alors, on peut pas enlever le crédit à Brent Amour que la décision qu'il a prise. Mais encore là, c'est-tu Anderson? Si on peut regarder des deux bords.
4: Carter Hart, c'est pas brillant non plus.
8: Hart, il fait pas plus la job qu'Anderson faisait en Caroline. Là. Il y a probablement que. À mon avis, Brent Amour, il a plus confiance que les stats du backup en Caroline, il est meilleur que le backup à Vegas. Mais regarde, en tout cas, c'est pas, on s'en va. C'est 2-2 dans la série. Moi, j'ai pris Vegas en 6.
4: Mais là, c'est Mitch Marner qui est présentement le meilleur joueur de toutes les séries.
8: Incroyable.
4: Tu t'entends là-dessus?
8: C'est incroyable, ça.
4: C'est incroyable. Mais m'a posé une question bête un peu. Mettons Brandon Bossy, là. Il a gagné hier.
8: Ouais.
4: Le deuxième match. Mettons qu'il gagne les deux autres. Puis que la Caroline élimine.
8: Non, il sera pas
4: venu. Tu pensais?
8: Ça, là. Hey, tant qu'à ça, ils vont lui donner à Stahl, là.
9: Ouais, c'est vrai que Stahl.
8: Stahl, ils vont lui donner à Stahl.
4: Stan Coven,
8: whatever. Non, il peut pas avoir le MVP des séries. Il a gardé 3, whatever, minimum 4 games dans la série, là.
4: Parce que si tu l'embarques pas, ça se peut que tu gagnes pas non plus.
8: Ouais, mais là, rendu là, tu peux pas jouer à ça, là. Ça peut, hey, puis à part de ça, je me demande même si, ils n'auront pas le choix de donner ça à un joueur de la Caroline s'il gagne.
4: Non.
8: On va dire une affaire.
4: Non.
8: Ça ne me surprendrait pas que Wagner, il gagne
4: Parce que Mitch Marner, moi, je suis sûr qu'il va le gagner. Parce que peu importe ce qui arrive, peu importe c'est qui le gagne.
8: Il est rendu à 28 points, la frère.
4: Ah, c'est épouvantable.
8: C'est fou. Il y a 10 buts, 11 buts, puis il y a 28 points.
4: C'est épouvantable.
8: Hey, c'est débile, là.
4: Puis le gars se faisait critiquer à Toronto, il n'avait pas de caractère, il n'était pas bon.
8: Ouais, mais c'est média, puis c'est tout à Toronto. C'est comme à Montréal. Un joueur va aller jouer à Montréal, gars.
4: Ah, ça va bien, Montréal. Mais Drouin,
8: avec,
4: ça.
8: Écoutez ton trophée que tu veux donner un matin, là.
0: Le Lady Bang.
8: Il en a à peu près 14 pour le gagner à Montréal.
4: Non, il n'a pas. Il n'a pas.
8: Là, je te parle présentement, là. C'est quoi le trophée, là?
0: Ah, les Dibing. Les Dibing.
8: Ça, je te dis, lui.
4: Ah, ça, tu veux gagner.
0: Le vrai trophée. Je pensais que tu parlais de celui qui voulait inventer le Lady Bang.
8: Lui, il faut que tu le donnes à Dale Hunter.
4: Le trophée Dale Hunter?
8: Ben, Stevens. Absolument. Kit Ketchuk, non.
4: Mais toi, je partais pour dire que t'as joué à la game, t'as pas joué à la game, mais t'as arbitré à la game.
8: Attends un peu, il va sortir.
4: Mais serais-tu d'accord avec un trophée pour remettre à un joueur qui a le plus de minutes de punition puis plus de points, tu sais?
8: Ouais, plus de points. Tu peux pas aller avec les minutes de punition.
4: Non, mais les deux en même temps, là.
0: Pas le plus goal, là. Tu sais, quelqu'un qui est capable de scorer des buts quand même.
8: C'est ça, un gars comme t'as dit, Dale Hunter, il a scoré comme
4: ça. Tout serait pour ça, mon trophée Dale Hunter.
8: Ça me dérangerait pas. J'aurais pas de problème avec ça.
4: On envoie ça à Batman tantôt.
8: Hey, envoie-y, tu me diras ta réponse.
0: Hey, on peut-tu parler deux secondes de ce qui est, je sais pas comment on appelle ça, là, le spectacle de début de match à Las Vegas. Ça a duré à peu près 20 minutes. Mais de un, c'est extrêmement long. À un moment donné, le match, vas-tu finir par comment? Puis c'est comme Keten, c'est pas super bon, hein?
8: Parce que c'est vrai que c'est long. Mais tu dis, ça va-tu arrêter?
0: Voyons,
8: on va dropper le puck, puis ouais, on joue un game.
0: Hey, on va aller se coucher à un moment donné, tu sais.
9: Je pense que pour le monde, c'est pensé
0: je
9: pour le monde.
0: Je sais que c'est Vegas, là, puis c'est un peu Keten Vegas, mais c'était
4: pas bon. Au début, c'était cool.
8: Mais pourquoi qu'il commence pas plus de bonheur?
0: Ouais.
8: Si tu veux le faire, le show,
0: c'est
8: correct.
0: Que la game commence
8: à... La game, elle s'est due à 8h. Elle commence à 8h20, 8h25.
0: Oui. Le chevalier, la sorcière, le dragon.
9: Mais les équipes n'ont pas des amendes pour ça. La LNH donne pas des
8: imprévus. Non. C'est rendu à la finale de la Coupe cette année. C'est même pas les équipes qui décident. C'est réseau de TV puis c'est tout ça.
9: Parce que dans la GMQ, quand on commence en retard, je sais qu'on peut avoir une amende. Fait que,
8: dans la saison régulière, oui, mais pas dans les séries.
9: Ah ouais, OK.
8: Ben oui. Absolument. C'est rare dans les séries, dans la saison régulière, ça commence en retard. La game, d'habitude, elle s'est due à 7h, commence à 7h minimum, 7h05, 7h04. Mais dans les séries, là, c'est 20-25 minutes après.
0: Ah ouais?
8: C'est... On vient qu'on se couche tard. Pas facile.
0: Ouais, c'est ça, là. C'est nous autres, là. C'est pas eux autres, c'est nous autres.
8: En plus.
0: Hey, merci beaucoup, Justin.
8: Hey, bonne semaine.
0: Une belle journée, puis merci. On se reparle la semaine prochaine. Salut. Yes.
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0: 8h20. Dans le Beauce, c'est pas parce que notre PA est pas là cette semaine en vacances qu'on va laisser de côté la découverte du Beauce, parce qu'on aime ça découvrir des choses, nous autres, dans le Beauce, et vous le faire découvrir également. Et c'est Dicky qui a pris le relais ce matin.
1: Ouais.
0: Tu vas nous faire découvrir un village.
1: Oui, un village qui s'appelle Le Mieux, en Ontario.
0: Ouais.
1: Et qui est un petit peu connecté avec...
0: Le Saguenay-Lac-Saint-Jean?
1: Le Saguenay.
0: OK.
2: Ouais.
0: On va y aller.
1: Une petite connexion, une triste connexion.
0: On y revient dans les prochaines minutes. Jay Scott et Woodstock également en musique sera là dans quelques instants ici dans le Boost. Bon mercredi matin.
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7: 20 degrés actuellement à Saguenay-Lac-Saint-Jean. On en prévoit 29 aujourd'hui avec un humidex à 33. Une autre journée très chaude à travers le Saguenay-Lac-Saint-Jean. Woodstock et Jay Scott en musique pour tout de suite. Et on découvre le lien entre le village de Lemieux et le Saguenay dans les prochaines minutes dans le Découverte du Boost avec Dickey. Ça s'en vient dans quelques instants.

0: Stock.
1: Ce matin, à Découverte, voici P.A. Fontaine, un homme fascinant.
2: C'est Duguay ce matin qui prend le relais dans le Découverte du beau, c'était pendant les vacances de P.A.
3: Quand P.A. est pas là, on est dans le tour sur les trames musicales.
2: Je te dis, c'est la vedette de nos trames musicales.
3: C'est ça.
2: Ce matin, tu nous fais découvrir un village qui est en lien, qui est pas au Saguenay, mais qui est en lien avec

0: le Saguenay.
1: Qui a un lien troublant avec un village du Saguenay aussi. Lemieux, qui est un village francophone ontarien.
0: Ouais, moi ça me disait vaguement quelque chose. Je savais plus trop c'était où. C'était en Ontario.
1: Ouais, hein, c'est mais c'est ça? Pas loin de la frontière du Québec non plus. Ouais. C'est ceux qui connaissent Castleman, Saint-Isidore, c'est dans ce coin-là. C'est dans ce coin-là Lemieux. Et à Lemieux, en 1971, à peu près 3 km du village, il y a eu un gros glissement de terrain.
2: Ah ouais.
1: 12 jours après celui de Saint-Jean-Vianney.
0: Ah ouais.
1: Ouais, mais c'était sur des terres non habitées, il y avait pas de danger, il y a personne qui est décédé là, absolument personne qui est décédé là. Là, ce qu'on a fait à partir de ce moment-là, tu sais, l'information circulait moins vite en 71 qu'aujourd'hui.
0: Ben oui.
1: Mais tu sais, on était au courant qu'il y a eu de quoi à Saint-Jean-Vianney là. Et il y a eu d'autres petits glissements dans les années 70 aussi, à certains endroits. Et c'est long étudié. C'est très long étudier un sol. On s'est mal étudié le sol. Et là, on s'est rendu compte que la ville est bâtie sur de l'argile. C'est un petit village. Mais c'est pas aussi gros que Saint-Jean-Vianney le temps. Il y avait à peu près une quarantaine d'habitations. C'est tout un secteur très agricole. On s'est rendu compte qu'il y avait 40 demeures, fermes, l'église également, qui étaient sur de l'argile. Et là, on a fait un vote en 1989. Donc, ça a été long, mais quand même
0: mais bon.
1: Et les gens ont dit, OK, on déménage. Tout et partout, ça a coûté 12 millions au gouvernement ontarien de déménager les maisons. Et en 91, ça a été pour les habitants de Lemieux, vraiment le dernier symbole, on a démoli l'église.
2: Ah, ouais.
1: Ouais. Le tout ce qui restait à partir de 1991, c'est pas compliqué, c'est le cimetière. Un peu comme Saint-Jean-Vianney.
0: Ouais.
1: C'est le cimetière. Et là, tu te dis, bon, ils ont tout démoli, ils ont tout...
2: Mais pourquoi tu démolis, d'ailleurs?
1: Il y en a une coupe. Ben, tu déménages pas ça une église, là, c'est même trop
2: d'argent. Non, je sais, mais t'aurais pu le laisser.
1: C'est, ben non, pour pas y aller de monde, puis tu sais, tu veux pas trop.
2: C'est bon point.
1: Et là, tu te dis, OK, mais il y a quand même du monde qui, les années passent, hein, tabarouette, on a-tu déménagé pour rien, puis on s'est-tu fait peur?
0: Ouais.
1: Puis en plus, les gens, la plupart, ont déménagé... Des fois à 2 kilomètres. Pas loin, là. Vraiment, là. C'était vraiment ce spot-là.
0: Et on se sont sécurisés, là.
1: Ouais.
0: T'sais.
1: Et le 20 juin 1993, 2 ans après la fermeture officielle du site, il y a eu de la pluie. Et, excusez l'expression, ça a fallé. Ça a tombé, puis pas à peu près. Le gros glissement de terrain est arrivé 2 ans. Après la fermeture complète du village.
0: En 93, on s'entend-tu qu'ils ont été vraiment chanceux? Parce que ça, c'était dans les années 70, le dans le temps qu'ils ont commencé à en parler.
1: Il était à 3 km du village. Hey. Fait qu'ils se disaient, bah, c'est pas si proche que ça.
0: Ça aurait pu arriver bien avant ça. Là.
1: C'est pas si proche que ça. Et le cratère, là, 680 mètres de long et de profondeur 320 mètres. Fait que s'il y avait des maisons là, c'était game over. C'était game over. Savez-vous qu'il y a eu combien de décès?
0: Zéro.
1: Aucun. Un blessé, c'est un senteux qui est allé voir quand ça commençait à tomber, qui son char enfilé, puis il s'est fait sortir par quelqu'un. C'est tout. Tout ça pour 12,5 millions de dollars.
0: Hey.
1: Aucun mort, absolument rien. Puis c'est à se demander si la tragédie de Saint-Jean-Vianney n'était pas arrivée, si eux autres l'auraient vu venir.
0: Ouais.
2: Ah, ouais.
1: Probablement pas.
0: Probablement pas.
1: Probablement. Parce que quand il y a eu Saint-Jean-Vianney, il y a eu une paranoïa, là, partout. Là.
0: C'est sûr.
1: Les gens étudiaient ça, puis tout. Puis Saint-Jean-Vianney, c'est le même principe, là. Il y en a eu des glissements avant, là. Il y en a eu une semaine avant, même. Fait sur la forme de cultivateur, pas loin. Fait c'est vraiment. Mais la bonne nouvelle là-dedans, c'est qu'eux autres, pas eu de dessin. Puis on a déménagé, on a prévenu. Puis on a guéri parce que...
0: Ouais, c'est ça.
1: 2 ans... Ouais, pas pris 10 ans, là. Ça a pris 2 ans plus tard.
2: Hey, ça a valu à peine. Hein?
1: Ouais, vraiment. Puis Lemieux, ça existe toujours. Si vous passez en char pas loin, vous l'allez sentir. Puis les images de 93 sont... Tu montres des photos, tu dis, c'est Saint-Jean-Vianney, ça. C'est semblable.
0: Ouais.
1: Ils ont tout replanté. Puis là, tu vois, c'est un trou... Aujourd'hui, je suis allé voir, je suis allé sentir aujourd'hui, ça sent.
0: Ouais.
1: C'est comme Saint-Jean-Vianney, tu sais pas pourquoi là. C'est vraiment là. Pareil.
0: Il y a encore du monde qui habite là ou c'est le village au complet vraiment qui a été en.
1: Non, il n'y a plus personne qui habite là. Il reste le cimetière, c'est tout.
0: OK.
1: Comme il reste le cimetière à Saint-Jean-Vianney. Non, il est encore là. Il est bien beau, lui. Il n'y a pas de problème. Ils l'ont pas déménagé non plus.
0: Ouais.
1: Mais il est bien correct.
0: C'est une bonne histoire,
2: ça. Ben oui, mais ça.
0: Ah, ben ouais,
1: un petit village fantôme, pas loin de la frontière du Québec.
0: une bonne histoire qui finit bien en plus.
1: Ah oui, c'est
0: malgré,
1: ça qu'il y a
0: malgré les circonstances, ouais. Non, mais qui finit très bien, pas de décès.
3: J'ai fait une belle découverte aujourd'hui, Dicky.
1: Ah, merci.
0: Ouais, merci beaucoup. Dans les prochaines minutes, c'est un tour de table complet qui s'amène pour vous autres et on est ensemble encore pour un bon 30 minutes ici dans le beau style.
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0: Index est à 33 aujourd'hui. Ce sera beau et chaud, peut-être un peu moins ensoleillé au Saguenay où on parle d'une journée un petit peu plus nuageuse. Et du côté du lac, on parle d'alternance soleil-nuage avec un tout petit 30% d'averse prévu en fin d'après-midi. On va aller s'informer tout de suite. On commence ça avec Thomas ce matin.
1: On a des nouvelles sur l'homme de 45 ans qui a été retrouvé sans vie dans un sentier de VTT hier dans l'arrondissement de Jonquière. On a confirmation qu'il est décédé après avoir reçu des projectiles d'armes à feu. Les policiers qui ont confirmé ça. C'est un homicide. Et c'est un événement qui n'est pas lié à la guerre des redevances que se livrent les groupes criminels dans la région. Et n'est pas non plus lié à l'autre corps trouvé dans l'arrondissement de l'Abbé dimanche dernier. Donc, c'est une toute autre histoire. Une autre affaire qui va faire jaser beaucoup cette semaine.
0: Merci beaucoup. Avec Nouveau Info et Benoît, on parle... on surveille un important projet de loi à Ottawa.
2: Voilà le gouvernement Carney qui devrait interdire l'accès aux réseaux sociaux aux moins de 16 ans aujourd'hui aux communes. La mesure doit faire partie d'un projet de loi sur la sécurité numérique qui sera déposé par le ministre de la Culture, Marc Miller. Les premiers chiffres, par contre, démontrent que l'interdiction aux moins de 16 ans a eu des effets limités en Australie. 70% des jeunes de moins de 16 ans qui avaient un accès sur les réseaux sociaux l'ont conservé. Des experts croient qu'on doit plutôt sensibiliser les plateformes en limitant notamment l'accès au défilement en continu ainsi qu'aux notifications. Plus près de nous, une collision frontale sur l'autoroute 30 à la hauteur de la montée Saint-Roch à Contrecoeur a fait 2 blessés mineurs vers 23h hier soir. L'accident a été provoqué par une conductrice en état d'ébriété. La femme âgée dans la quarantaine fera face à des accusations criminelles. L'autre conducteur, un jeune homme dans la vingtaine, est aussi légèrement blessé. La voie a été fermée pour enquête policière jusqu'à 4h45 ce matin. En Ontario, un pilote d'Air Canada est accusé de fraude pour avoir effectué plus de 900 vols sans permis. Jeffrey Wall, 59 ans, était pilote pour la compagnie depuis 1998. Il avait sa licence de pilote professionnel, mais lui manquait une certification supplémentaire pour les avions de ligne. Wall aurait présenté de faux documents pour devenir commandant de bord en 2009. Il a empoché plus de 3 millions de dollars en salaire en pilotant principalement des appareils Boeing. Et en terminant, c'est une journée importante pour les amateurs de plein air. C'est que la CEPAC va mettre en vente sous le coup de midi, plus de 57 000 cartes d'accès annuelles avec un rabais de 30 %. Ça revient donc à un peu plus de 65 $. Il faut par contre compter 7 visites pour la rentabiliser. Voilà, c'est complet pour tous les détails. Et autres nouvelles, visitez lenouveau.info.
3: Dans le monde du sport, ce soir, ça vous tente d'aller voir du baseball, les Voyageurs contre Québec à 19h30. Également, les Jays en action contre les Phillies à 19h07. Et la finale de NBA se poursuit. San Antonio contre New York, toujours au Madison Square Garden dans le Big Apple. Match présenté à 20h30. Je vous rappelle que c'est 2-1 pour les Knicks. Une victoire des Knicks ce soir, là, ça les placerait tout en position pour gagner le championnat depuis quoi? Je pense que c'est en 71, 72. Non, ça fait longtemps. J'étais même pas né. C'est vieux, ça. C'est chevelu, mais c'est vieux.
1: T'es encore chevelu, Dickie. Arrête pas de dire ça. Là.
3: Ouais. J'ai dit c'est chevelu.
0: Ouais.
3: Et c'est vieux. C'est moi, ça. Chevelu et vieux.
0: C'est bien, toi.
3: Amer.
1: Mais t'as pas de poils blancs. Tu sens ça?
3: Moi, j'en ai. Ma barbe me trahit.
1: OK.
3: Ouais, c'est pour ça que je me rase la barbe à cette heure. Mais non, je m'atteins pas.
1: Mais tiens, c'est bon.
0: Une petite teinture, des fois, une fois de temps en temps.
3: Ben, j'ai fait ça pour rire dans le temps, là, mais j'ai pas. Je l'ai fait bleacher même une fois pour rire.
0: Oh, bleacher.
3: Ah, ça arrive. Je pesais 425 livres dans ce temps-là en plus. Ça arrive encore
0: voir,
3: plus.
0: J'aimerais voir.
1: Bleacher blond.
3: Après moi, j'ai inspiré un chanteur canadien, mais il faut arrêter là.
1: Inspiration.
0: Ouais. Ça rentre au poste en version estivale. Vous attend aujourd'hui 14h55 avec Seb Trudel, Olivier Martineau et Geneviève Hébert-Dumont. D'ailleurs, l'édito à Martineau, manquez pas ça, va être question de l'horoscope aujourd'hui à 15h35. Et aussi 16h20, on célèbre 25 ans de coups. 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Vous avez la chance de mettre la main sur ce superbe prix-là. 8:43 avec Joe Pinchot dans le beau. 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

0: À 8h45 minutes, on va saluer un chum du boost, Fred. Ça fait un bon moment qu'il n'était pas au Saguenay-Lac-Saint-Jean. Il est de retour d'un 70 jours de travail aux îles Canaries, mais tu sais, de la grosse job, là, du 7 jours sur 7. Puis il est très content de revenir, de conduire son troc pour la première fois en 70 jours. Et il était bien content d'entendre les histoires à Dicky dans le Découverte du boost, entre autres. Ça lui a fait du bien ce matin de nous retrouver. J'avais peur de revenir puis que vous soyez en vacances. Mmh. Pas encore, ça s'en vient.
1: Ben, PA était pas là.
0: Parce qu'on
1: n'est pas, pas des gros noms, nous autres. Hein? Fait qu'on reste là l'été.
0: Ouais, c'est ça.
1: Ouais.
0: J'ai quand même quelques semaines de vacances pendant
1: l'été. Ouais, mais tu sais, je veux dire, toi, tu seras pas là, mais on part pas en même temps.
0: Non, c'est ça. Il y a toujours quelqu'un, une ou deux personnes de l'équipe qui demeure là, pas mal pendant. Ouais. Merci Fred, puis on est bien contents de te retrouver également.
2: Il y a quelque chose de paradisiaque dans les îles Canaries, mais travailler 7 jours sur 7, ça veut dire que t'as pas le temps d'en profiter.
0: Ouais, pas tant que ça, là.
2: Même si tu couches le soir.
0: C'est une belle expérience.
2: J'imagine.
0: 70 jours, pas de break, là. C'est sûr que c'est 70 jours, pas de break.
2: Mais c'est payant, hein?
0: Peu importe où
2: c'est. C'est payant.
0: C'est sûr, ça doit être payant. Ça, j'y en ai pas parlé sur mes affaires. 8h46, dans quelques minutes, c'est la meilleure musique que vous aurez dans les oreilles pour commencer votre journée au travail, entre autres du Luke Combs, Jack Johnson, Green Day. Ça s'en vient, tout ça, dans quelques instants, ici au 94.5 Énergie.
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0: aime ça vous lire au 6-12-12. On aime ça vous entendre sur le micro iHeart. N'hésitez jamais à le faire et au téléphone également au 690-9400. Demain, jeudi, une autre personne sera fait finaliste pour peut-être gagner un tracteur à pelouse d'une valeur de 2 800 $ grâce à Gaudreau Mini Mécanique d'Albanel. Alors, soyez là demain, 7:45 pour devenir finaliste. Et je vous souhaite de passer une belle journée, les gars.
1: Merci, toi aussi, Mylène.
0: Profitez-en bien de cette belle chaleur. On s'hydrate comme il faut, on se met de la crème solaire.
1: Ouais, ben moi, aujourd'hui, j'enlève mes pneus d'hiver.
0: Hey, sérieusement. Léger retard.
1: Ouais.
0: Léger retard. C'est hey, ma ben, faute. Écoute, ça va être fait, hein?
1: Ouais, mais ça revenait de la Suisse, j'ai pas pensé à ça.
2: Non.
1: D'autres problèmes. Un
2: décalage, hein?
0: Ah, c'est ça. Il s'en remet encore ce décalage, le pauvre.
2: C'est comme Marie-Mé, t'es jet lag.
0: Et on remet ça demain dans le boost de 5:25. Moi, je vous accompagne jusqu'à 11h25. Un meet and greet à gagner avec classe moyenne qui s'en vient à Festiram.
2: Moi, je fais un meet and grill, moi, à soir. C'est pas pareil.
0: Ouais,
2: hein?
0: Ben, c'est le fun aussi, ça.
2: Mets de la meat sur le grill. C'est ça, je suis tout dans radio. Hein? Mets de la meat sur ton grill. Yeah, motherfucker. Mets de la meat sur ton grill.
1: Tu peux vraiment ça à bleu, jeans bleu. Meet and grill.
2: Oh, écoute. Ça rapporte-tu?
0: En tout cas, on réfléchit à tout ça.
2: Des soucis d'estime, j'en veux pas. Je veux du
0: cash. On y pense et on y revient peut-être pas. 8:55, c'est le radioénergie.ca section concours pour vous inscrire pour le meet and greet. D'ailleurs, si vous voulez gagner, je vais faire une personne finaliste.

Qui aurait cru qu'un jour Ricardo aurait aussi sa chanson? C'est grâce à Scoot Gaz qu'on vous l'offre depuis quelques semaines déjà ici au 94.5 Énergie. Dans quelques minutes, Maroon 5, This Love, Mumford & Sons avec Chris Stapleton et la chanson Ear qui est tellement bonne. Et pour tout de suite, un classique qui nous a quitté au cours de la dernière année, Ozzy Osbourne, qu'on s'offre avec Dreamer sur Énergie. 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

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Vraiment trippant, c'est le fun, ce genre d'affaires. Vraiment le fun qu'on aime vous faire gagner ici, nous autres, au 94.5 Énergie. Et allez au radioénergie.ca dans la section concours pour participer. Je vais faire une personne finaliste dans les prochaines minutes. Zombie, Youngblood et les Smashing Pumpkins sur Énergie 94.5.

Nouvel album à venir pour elle, Sarah Dufour, à l'automne, en fait, on pourra mettre la main sur l'album complet sur lequel il y aura cette chanson-là dans le temps. Speed of Sound et Coldplay tout de suite sur Énergie 94.5. Journée chaude jusqu'à 33 ressentis avec l'humidex aujourd'hui sur le Saguenay-Lac-Saint-Jean. Profitez-en bien et surtout, on boit de l'eau. 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
1: On vous garde avec un meet and greet pour rencontrer le groupe Classe Moyenne à Festiram. Ils s'en viennent faire un tour le 6 juillet prochain. Et si vous avez envie de les rencontrer et d'assister à leur spectacle avec trois de vos chums de façon VIP, ben, il faut s'inscrire au radioénergie.ca dans la section concours. Pour avoir une chance de devenir finaliste à tous les jours, le grand gagnant, la grande gagnante sera fait le 19 juin prochain. Et c'est ce qu'a fait Sabrina Tremblay de l'Abbé, qui est la finaliste ce matin. Bravo Sabrina, c'est toi qui es finaliste et qui court la chance de remporter ce beau prix-là. Un meet and greet, comme on appelle. Alors, quatre places VIP pour voir Classe Moyenne à Festiram le 6 juillet prochain et les rencontrer peut-être également. Ben, si tu gagnes, c'est assuré que tes rencontres, là. Ça fait partie du prix. Alors, bonne chance à toi et tous les autres. Ben, bonne chance pour les prochains jours, parce qu'on va continuer de faire des finalistes comme ça entre 9h et 11h25 à tous les jours, en fait, du lundi jusqu'au vendredi. David Guetta, Teddy Swims, ça s'en vient dans les prochaines minutes avec Tones and I, et c'est Gone, Gone, Gone. Ça fait parfaitement ça pour une journée estivale.

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Tantôt à 11h25, manquez pas midi, fan avec Marie-Claude Savard, Pierre Paget qui vous parle et l'excellent Peter McLeod. Aujourd'hui, notre émission va sur le son. Oui, elle sera axée là-dessus. Le son que vous êtes incapable d'entendre. Semble-t-il que mon rire est particulier. Première fois que j'en entends parler. On va en parler ensemble à 11h25.

Vous voulez savoir comment faire pour mettre la main sur le tracteur à pelouse, une valeur de 2 800 $ qu'on vous offre cette semaine dans le Boost? Soyez là dans quelques minutes, je vous donne tous les détails. Pour tout de suite, Third Eye Blind dans ce mercredi chaud sur le Saguenay-Lac-Saint-Jean. 94.5 Énergie, merci d'être là.

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1: Et ton nouveau tracteur à gazon Husqvarna d'une valeur de 2 800 $ qu'on vous offre avec la gang de chez Godreau Mini Mécanique d'Albanel. On fait le grand gagnant ce vendredi. Ça veut dire qu'il vous reste demain et vendredi pour devenir finaliste. Et comment on fait pour mettre la main là-dessus? Parce que c'est ultra intéressant. Ben, vous devez être à l'écoute du Boost. À 7h45, autour de ça, chaque matin, on vous pose une question. En lien avec la pelouse, le gazon, la couleur verte, on navigue là-dedans. Et si vous avez la bonne réponse et qu'on vous pige via le 6-12-12, ben vous êtes finaliste et vous pourriez vendredi recevoir notre appel et gagner cette belle machine-là grâce à Godreau Mini Mécanique d'Albanel qui s'occupe de la vente et de la réparation d'équipements d'entretien saisonnier qui vous gâtent dans le Boost cette semaine. Merci à eux autres d'embarquer dans nos beaux concours comme ça. Et bonne chance à vous autres, c'est ultra populaire. Alors, il vous reste deux chances de devenir finaliste pour gagner le tracteur à pelouse dans le Boost ce vendredi. Fever Dream avec Alex Warren, ça s'en vient à musique dans quelques instants.
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1: 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Sublime and Senada, ça s'en vient en musique dans quelques instants ici au 94.5. 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
2: Bonjour, ici Étienne Phoenix. La Banque du Canada maintient de nouveau son taux directeur à 2,25. La Banque centrale constate que l'activité économique au Canada est faible et que l'incertitude liée aux droits de douane américains persiste. Elle demeure prête à intervenir pour éviter que l'inflation s'emballe, comme aux États-Unis. L'inflation américaine qui a bondi à 4,2 le mois dernier, c'est le niveau le plus élevé en l'espace de 3 ans. Cette hausse des prix à la consommation qui est causée par ce conflit au Moyen-Orient qui se poursuit. D'ailleurs, ce matin, Donald Trump a accusé l'Iran d'avoir trop tardé à négocier et qu'il devra en payer le prix. De retour chez nous, le député indépendant Pierre Dufour se dit prêt à appuyer le projet de loi sur les boissons énergisantes, même si, selon lui, il demeure imparfait. Pierre Dufour a admis ce matin à l'Assemblée nationale qu'il valait mieux adopter la mesure en format accéléré pour ensuite lui apporter des modifications. On écoute Pierre Dufour.
3: Acceptons le projet de loi comme il est là présentement pour pouvoir aller dans une deuxième phase, dans une nouvelle législature où il y aura un nouveau parti au pouvoir, avec l'acceptation de toutes les parties qui sont présentement ici à l'Assemblée nationale, bien, ils devraient être en mesure de prendre charge d'un nouveau projet de loi lorsqu'il y aura une nouvelle législature pour améliorer ce projet de loi-là avec des éléments de prévention et de formation.
2: Et la vérificatrice générale du Québec constate dans son plus récent rapport que les investissements dans la filière batterie par le gouvernement Legault étaient mal planifiés. L'aide financière à une dizaine d'entreprises totalise 2,2 milliards de dollars et de ce montant, 700 millions ont été perdus, notamment avec la faillite de Northvolt. Ça complète pour d'autres nouvelles. Consultez le nouveau.info.
4: Merci beaucoup. Dans quelques instants, talk avec Runaway to Mars, Imagine Dragons et pour tout de suite Papa Roach qui s'en viennent cet été sur la zone portuaire Wake Up Calling. Ça, c'est bon, ça. Ça me fait plaisir de vous faire entendre ça en ce mercredi chaud à travers le Saguenay-Lac-Saint-Jean sur Énergie 94.5.

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En 15h25, votre chance de devenir finaliste et vous avez jusqu'au 19 juin pour le devenir. Midi Fun s'installe dans quelques instants. Ils sont pas encore en vacances et c'est Marie-Claude.

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0: C'est-tu le fun de commencer un show en lisant ceci? Bon show, les boys, avec l'amazing Marie-Claude. Oui, un beau bisou. Merci beaucoup. Beau message, ça, sur le 6-12-12. The Amazing Marie-Claude. Oh, mais... Savard est autour de la table.
1: Quel message, les auditeurs. Là, on est en synergie, on est dans un tourbillon d'amour depuis hier. C'est vraiment cool.
0: Ouais, vraiment gentil. Les gens, bien sûr, on vous le rappelle, ceux qui étaient avec nous, qui n'étaient pas avec nous hier, on a annoncé que c'était notre dernière semaine à vie pour ce qui est de Midi Fun. Peter McLeod.
2: Salut!
0: Avec ses yeux bleus.
2: C'est vrai, ses yeux
0: les
2: sont
0: yeux,
2: bleus.
0: Écoute, hier, là, je sais pas, il est en mode séduction. Je veux pas inquiéter sa blonde qui est actuellement du côté de l'Abitibi, mais hier, il a sorti sa voix sexuelle, sa voix vraiment qu'on n'avait jamais entendue. Marie-Claude en a eu des frissons. Peter, ça va?
3: Oui, oui. Ouais. Je vais très bien.
0: Mais ses yeux-là sortent d'où?
3: Je sais pas quoi vous dire, je me sens bien, tout va bien.
1: Oh, mais parle-nous avec ta voix de Barry White, là.
3: Je te dirais que mon regard ce matin s'est réveillé. Il sentait brillant. Il sentait bleu.
0: Il se sentait.
3: Il se confondait au ciel. Ouais. Mais là, malheureusement, c'est en train de s'ennuyer.
0: Ouais, c'est assez nuageux.
3: En
0: là.
3: Mais
0: là, revenu au naturel.
3: Marie-Claude, on dirait qu'elle vient pas bien ensemble.
1: Ben non, mais moi, je te dis, un poète en toi, je découvre tout ça trois jours avant la fin.
3: On s'appellera.
0: C'est écoute, ben Radio Ville-Marie t'attend.
1: Je sais pas quoi. Il y a quelque chose à faire avec ça.
0: Il y a quelque chose à faire, certain.
3: C'est très drôle.
0: Nous avons également notre informateur qui est on va parler de quoi aujourd'hui?
2: De quelqu'un
0: séduction?
2: Qui avait les yeux brillants lui aussi lundi soir, c'était Justin Trudeau qui a empoigné le postérieur de Katy Perry et vous êtes extrêmement nombreux à réagir. Alors on va se parler de ça.
0: Oui, mais il l'a caressé.
2: Oui.
0: Tout doucement.
2: Et j'aimerais ça savoir si vous caressez monsieur et madame, moi, en public. Est-ce que ça se fait en 2026?
0: Plus madame que monsieur. Ouais,
2: écoute, chacun ses fantasmes.
0: Mais non, mais on va être notre sujet.
2: On va se parler de ça parce que ça fait jaser, c'est partout depuis 24-48 heures maintenant.
0: Parfait, parfait. Nous allons avoir également aujourd'hui comme sujet, juste avant d'arriver à vous présenter le reste de l'équipe, on va avoir les sons que vous n'êtes pas capable d'entendre, OK? Qui vous agressent, qui vous accœurent, puis ça va être notre sujet, c'est sûr qu'on va en avoir énormément qui vont nous appeler, qui vont rentrer en communication avec nous aujourd'hui. Toujours avec notre équipe, on a bien sûr Anto Maher qui est là. Il est de retour, lui, avec toutes ses dents. Ouais. Il a manqué hier. On était très tristes. On pensait qu'il allait se faire enlever une dent de sagesse.
1: Ah non, ce petit chat était là.
0: Ouais, c'est petit chat qui était pas là.
3: Ça va bien, Marie?
0: Non, c'est mieux pour lui qu'il passe incognito. Comme ça, tu sais, ce pauvre Anto Maher.
3: Allez, Marie, reste avec nous.
0: Quoi qu'il en soit, notre ami Tisha

0: Il a toujours sa dent, il a toujours sa grippe, et toi, regarde, on sait plus ce qu'il y a, là.
1: Mais finalement. C'est pas de grippe, pas de dent, c'est pas encore faux, tiens, on va le trouver, on va le
0: scorbut,
1: trouver.
0: Le scorbut, le scorbut. Et Dan Cossette, parlant de scorbut, grosse douceur, l'ami, son superbe chandail orange aujourd'hui.
1: Ben oui.
0: Absolument, là, vraiment. C'est que, on dit saumon, ok.
2: Ouais, il est dans le corail.
0: Hey, on va avoir un gros show pour vous autres. On va vous dire une affaire, on a toute une série de la Coupe Stanley, à part ça, qui
1: ah, c'est
0: ça
1: fou,
0: continue.
1: Là.
0: Ça va se rendre en 12 matchs, c'est tellement serré. Et hier, Caroline, avec un gardien pogné sur les waivers, ont réussi à battre Las Vegas par 5-3. Un but dans un filet désert. Ouais. Donc, ça veut dire que c'est encore un autre match qui se termine par un but.
1: Ben
0: là,
1: oui, ben oui.
0: Série égale 2-2 qui se transporte demain soir du côté de la Caroline. Ça va brasser, ça va être le fun. Ça va être le fun. Un match qui va donner donc les devants à une des deux équipes. À une victoire de la Coupe Stanley, on se rapproche de plus en plus du Saint Graal.
3: Mais là, il y a une autre affaire qui va brasser, c'est la Coupe du monde de soccer qui commence demain.
2: Ah,
3: et ça aussi, ça va être quelque chose. Là. Toutes les nations vont sortir, à part les Italiens qui sont pas là encore cette année. Mais j'ai l'impression qu'il y a pas mal de monde qui vont s'intéresser à ça pour deux raisons. La compétition, mais aussi ce qui va se passer aux États-Unis parce que ça pourrait brasser.
2: Moi, écoute, j'ai enlevé des clôtures dans ma cour. Je suis en train de riguer ma TV pour la mettre dehors, là, puis moi, je reçois du monde pour la cour. Ouais, j'ai décidé que j'ouvrais ma cour pour ça.
0: Marie-Claude International.
2: Ouais, le 24 juin, c'est Canada contre la Suisse.
0: Okay.
2: J'ai déjà, je pense, je suis rendue à 18 personnes là, qui ont réservé dans ma cour.
1: Canada,
2: le 24 juin, le jour de Saint-Jean.
1: Ben oui, toi.
2: On va fêter Canada-Suisse. Puis, ouais, là, je me suis dit, je vais en faire de quoi cet été comme ça.
0: Fournir les Toblerones et j'arrive. Les palettes de
2: Choubleron. Wow.
0: Ben, il m'en reste à Noël.
1: Ah oui, il sent bien aussi. C'était le dernier Noël, au moins, mais c'est pas ça.
0: Non, mais déjà. Bon, OK, ben écoute, oui, on va surveiller ça, la Coupe du Monde, mais vous savez que là, les Iraniens sont obligés de demeurer du côté du Mexique. Ce qu'on on leur refuse l'accès. D'ailleurs, les dirigeants de l'équipe, les entraîneurs, tout ça, ont eu leur visa pour rentrer aux États-Unis à la dernière minute et ils doivent rester une journée. Donc, mettons qu'ils jouent à 15 heures l'après-midi, je dis n'importe quoi, là, contre les États-Unis à Meadowlands, OK? Bon, ben là, ils vont se rendre la journée même aux États-Unis, jouer leur match et aussitôt le match terminé,
1: on retourne au Mexique.
0: Doivent ressortir du pays. Ils n'ont pas le droit de rester plus de 24 heures et ils doivent avoir quitté immédiatement après la rencontre.
1: Mais ça, je suis pas très soccer, mais je veux pas manquer cette game-là.
0: Je te dis, un match Iran-États-Unis, c'est spéculatif. Là, je pense qu'ils sont même pas dans la même division.
2: Non, c'est
0: là,
2: ça, parce que c'est compliqué. Si tu veux que je t'explique un jour la structure du soccer,
0: prends
2: un petit verre de gin, puis on se parle pendant 4
0: heures. On va prendre un double allongé, s'il vous plaît. Tiens, on va commencer, nous autres, tout de suite, ce show-là en musique. On va y aller avec The Killers.
1: Hein? Ah ouais, donc, ça part bien.
0: Somebody Told Me. Merci beaucoup d'être là pour nos trois derniers shows de Midi Fun. On est dans le grand décompte. Midi Fun, on est là jusqu'à vendredi puis on en profite avec vous autres. Marie-Claude Savard, Peter McLeod, Pagé qui vous parle et l'informateur dans 3 minutes.

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1: Oh oh! C'est notre Katy Perry!
2: Ben oui!
3: Ah ben, c'est à nous autres, là!
2: C'est à nous autres, c'est à nous
3: autres! Quand elle revient à Montréal, moi, j'ai assez hâte de la croiser, là, à l'épicerie.
2: Ça, c'était dans le temps qu'elle embrassait des femmes, mais oui. Là, elle embrasse Justin Trudeau, oh. Notre ancien premier ministre. Et ce couple-là fait jaser depuis lundi soir. Pourquoi? Parce que lundi soir, ils étaient ensemble, ils se prenaient par la main et ils se faisaient des câlins, alors que c'était
4: semblent
2: la sortie...
4: Ils très amoureux.
2: Oui, absolument, ils sont ensemble depuis 8 ans.
4: Depuis 8 ans?
2: Depuis 8 mois, pardon, excuse-moi, ça va tellement vite dans ma tête.
4: On s'excuse à Sophie Grégoire de lui annoncer ça. Il le fréquente en cachette. L'informateur est tout à fait exceptionnel. C'est ça sa grande qualité, la précision de l'information.
2: Eh bien, je t'emmerde. Alors, les deux participaient au tapis rouge pour la sortie du film documentaire qui porte sur la dernière tournée de Katy Perry, The Lifetime Tour, Live from Paris. Alors, il participait donc à une activité de promotion qui avait lieu donc dans la Grosse Pomme du côté des États-Unis. Tous les fans étaient là, les photographes, les vidéastes, tout le monde prenait des photos. Puis à un moment donné, Justin et Katy s'avancent sur le tapis rouge pour prendre une photo. Et là, ils sont main dans la main. Puis à un moment donné, il y a comme un roulement 180 degrés sur eux.
3: Attends une minute, wow! Peux-tu juste mettre de l'écho puis un peu de musique, oui. Puisque tu me le racontes comme il faut,
4: peu,
3: ce moment-là?
4: Un peu de musique, s'il vous plaît, monsieur.
3: Ouais, vas-y, avec précision.
2: Tu peux prendre la musique.
4: Et avec
2: que
4: de
2: tu
4: l'écho.
2: Souhaites.
4: Ouais. Bravo.
2: Alors, beaucoup d'écho. On est au fond de la cave à Énergie.
3: Fait qu'on est sur le tapis rouge.
2: Alors, on est sur le tapis rouge et Justin et Katy s'avancent devant les photographes et les vidéastes. Et là, soudainement, Justin prend Katy Perry par la taille, met sa main sur son ventre et rapidement, il repousse sa main.
3: Ouais.
2: Mais de son autre main, enveloppe, entoure sa douce moitié.
4: Et là, descend
2: sa main au niveau de son popotin, lui prend les fesses et rapidement remet sa main au niveau de la taille. Et tout ça s'est passé en l'espace de quelques secondes.
4: Et lui a pris en quelques secondes le Bas-Canada.
5: Mais moi, j'ai vu son Haut-Canada à Katy et elle semblait fort excitée. Regardez comme font les photos, vous allez voir.
3: Honnêtement,
5: là,
3: deux personnes en amour comme ça, ça fait du bien à voir. Okay?
4: Oui.
3: Deuxièmement, le regard entre ces deux-là. Hey,
2: oui, il y a quelque chose qui
3: se passe. Excuse-moi, là, de la chimie
4: en place. Regarde.
3: Moi, je trouvais que c'était très de bon goût. T'sais, c'était pas comme... c'était comme ça glissait. Toutes les filles veulent se faire prendre comme ça.
2: Tu vois, voilà. C'est exactement ce que je veux savoir.
6: Moi, je pense que c'était la timidité, je veux dire, du moment. Là,
5: quelque chose d'important qui vient d'être dit ici. Toutes les filles rêvent d'être prises comme ça.
3: Veulent
5: être prises
3: comme
5: ça.
3: C'est ce qu'on attend.
6: Il faut pas que tu fasses un geste de genre, voir si tu fais un test de dureté. Là. Il a fait juste doucement.
3: Il
6: faut pas t'arriver pout-pout.
5: Non, mais
6: ça, c'est pas de pout-pout.
3: Tape-moi pas les fesses de même. Non, ça, c'était tannant.
6: Ça n'a pas déplacé.
2: Sauf que quand j'ai vu ça, je me suis dit, ça va faire réagir. Parce qu'il y a des gens qui sont prudes, qui aiment pas voir ce genre de témoignage d'affection.
5: Ils aiment voir la guerre puis des morts, mais pas ça!
2: Écoute, je te le dis, là, je suis allé voir les commentaires et là, ça déboule. Il y a des gens qui sont très heureux, qui parlent d'un power couple, des gens qui s'aiment, on voit leur regard, les fans qui sont comblés. Mais il y a d'autres personnes, plusieurs qui aiment pas Justin Trudeau à titre d'ancien premier ministre et qui disent, c'est quoi son orientation sexuelle? Y est-il vraiment aux femmes? Et là, plusieurs se disent, est-ce que ça se fait? Alors que lui était quand même une personnalité en importance. C'est un ancien premier ministre.
6: Ouais.
2: Alors là, il y a des gens qui ont commencé à parler de sa crise à 50 ans et tout ça. On est-tu rendu trop prudent en 2026?
3: Non, on est rendu trop agressif, moi, t'as à dire. C'est comme, je regardais ça hier.
6: On est jaloux, c'est de la jalousie, ça, là, voyons là. Okay. Puis je me demande, est-ce que notre ami Donald Trump aurait eu un commentaire?
7: You are fake news.
6: Non, mais il a tellement méprisé, on va dire, Justin, là, de le voir, mettons, avec une belle chanteuse comme ça, américaine, il doit manger ses bas, là.
4: Je sais pas.
6: Il doit pas triper.
2: Alors, Marie, pour toi, donc, ça se fait. Donc, pour une femme, en public, que ce soit
4: des
2: gens connus, pas connus, ça se fait.
4: Oui, de la musique pour répéter, s'il vous plaît, dans 3, 2, 1.
3: Moi, je trouve que ce que Justin a fait, c'était de bon goût. toute femme décide, veut voir ce regard-là dans les yeux de son compagnon.
4: Mais qu'est-ce que tu vois au juste, Marie, quand tu regardes
3: le désir. Oui. C'est animal. Oh. Ils ont faim, ces deux-là.
4: L'appétit vient en manger.
3: Ils ont hâte que ça finisse le tapis rouge pour se retrouver ailleurs. Ils sont déjà rendus ailleurs.
6: Marie, je te dirais que la phéromone était dans le tapis.
3: Elle était dans le tapis.
4: La phéromone.
6: La phéromone.
4: La phéromone. Ouais. Bon.
3: C'est
4: avec un bon vin à Maronne.
6: Ah, ben oui. Mon trésor.
3: Mais honnêtement, après 8 mois, avoir encore ce record. Oh mon Dieu, c'est de bon augure pour la suite. T'as besoin d'un feu de la Saint-Jean, les amis, pour que le couple dure en 2026.
4: Imagine-toi dans leur maison de 3,5 millions de dollars dans le mail.
3: Ils ont beaucoup de pièces à bâtisser.
6: Je sais pas si le 24, elle va se mettre un drapeau.
4: Le 24?
6: Après son char.
3: C'est vrai que tu me sors tout le temps, toi.
6: Vous avez regardé avec un fagnon, mon gars. Ben là,
3: Tu penses à ça. Okay.
2: Toi, tu pensais au drapeau levé. Je te comprends. C'est bien correct.
4: Il est le porte-drapeau.
2: Alors, on vous pose la question au 6-12-12. Est-ce qu'en 2026, des témoignages d'affection de ce type-là, en public, est-ce que c'est acceptable? J'aimerais entendre, j'aimerais vous lire et on va vous lire directement au 6-12-12.
4: On s'en calisse.
2: Bon, OK.
4: Bon, ben, allez-y avec des commentaires plus élaborés.
3: Ouais, c'est ça.
4: 6-12-12. Vous encore signez votre nom, ouais. Hey, les amis, on va lire ça tantôt. Il y a le bon Dieu qui l'attend. C'est la toune des salles.

0: Absolument, regarde, puis ils vont être partout à travers le Québec. Il va y avoir des festivals au cours de l'été, puis ils vont être là. OK, allons-y, les amis,
1: on
0: avec notre messagerie
1: texte.
0: Sur
1: les gestes posés par Justin Trudeau à l'endroit de sa conjointe, Katy Perry, ils sont en amour. Et là, vous êtes nombreux à réagir, c'est incroyable les messages qui rentrent. Parmi les messages reçus, le bonheur, ça écœure bien gros les gens malheureux. C'est chitané. Je vous lis textuellement. Dans le fond, ceux qui sont fâchés sont des jaloux, mal baisés. C'était sensuel, très beau et loin d'être déplacé. Un exemple à suivre. André Blanchard nous écrit « Je suis en couple depuis 14 ans et ma femme aime que je la touche, peu importe où on est. » Et c'est certain que ça doit faire polémique aux États-Unis. Ils sont conservateurs et puritains, mais ici au Canada, au Québec, il n'y en a pas de problème. Les marques d'affection en public, ça passe ici.
0: Et on a Martin de Nicolet qui nous écoute. Il dit, écoutez là, moi Justin Trudeau, je l'ai jamais aimé. Mais il nous gouverne plus. Alors s'il est heureux avec Cathy ou une autre personne connue, vas-y fort, mon Justin, c'est signé Martin.
2: Martin, oh, okay. Martin, je me situe pas mal à la même place que toi.
3: Ouais, regarde,
4: bravo. Il gouverne Katy Perry. Ben, il semble bien le faire.
0: Il gouverne son bail, son Haut-Canada. Hey, les amis! Oh, que c'est un break qui s'en vient!
5: Le break. Syndicale.
0: Avec Marie-Claude, ça va?
4: Ah, je vais vivre des émotions, les amis!
0: Oh, il y en aura!
4: Oui, je reçois, j'ai des retrouvailles qu'on va vivre dans le break syndical avec un membre de ma famille dont je ne partage pas le même sang, mais qui est néanmoins un frère et qui a vécu beaucoup d'affaires récemment. Puis là, moi j'en vis, lui en vit, on a toujours été très présents dans des moments charnières de notre existence. Fait que la grande visite dans le break,
0: la grande visite
4: que vous aimez,
0: okay.
4: Avec qui j'ai travaillé longtemps, qui va être en onde cet été.
0: Bon, ben Benoît Gagnon s'en vient, les amis, manquez pas ça, OK, on va avoir Benoît Gagnon dans le break syndical, il est avec nous. En studio, on parle ça, le beau Ben.
4: Ah oui, c'est à l'heure.
0: T'es encore beau,
2: hein, t'as beau bonhomme.
0: De la compétition pour moi matin, là, avec Peter McLeod et ses yeux et Benoît Gagnon. Oh! Ben, heureusement, Ben Cassette est là. Ça équilibre les choses. I'm part of mud. Oh yes, c'est ce qui s'en vient dans quelques instants. 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

Incapable d'endurer, on va avoir pour ça, on va avoir ça pour vous, pardon, dans les prochaines minutes, dans notre grand sujet. On a un break syndical avant, et tout un break syndical. Benoît Gagnon est l'invité du break syndical de Marie-Claude Savard. Le beau Ben s'amène ici, c'est ta musique, tes chums, ton fun, énergie.

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2: Il y a de ces gens dans notre vie qui sont toujours là à des moments charnières. Moi, je me souviens quand j'ai quitté Radio-Canada, je suis arrivée à TVA en 2004. Il y avait une personne qui m'attendait. Quand moi, j'ai quitté TVA puis je suis arrivée à V, j'ai accueilli une personne en particulier. La radio, ça a été la même chose. Il s'appelle Benoît Gagnon. Mm-hmm. Je considère que c'est comme un frère. Moi, j'aurais dit, des fois, je trouve que c'est mon petit frère. Des fois, je trouve que c'est mon grand frère. Des fois, je me dis, c'est encore un ado.
1: Oui.
2: Mais je l'ai pas vu depuis ses ennuis de santé.
1: Okay.
2: Je suis entrée en contact avec lui. Ça m'a bouleversée. Je savais pas comment j'allais réagir.
1: On a parlé avec lui ici à la radio.
2: Oui, à le revoir. Et là, il est là. Okay.
1: Là, on l'a live.
2: Oui, alors on va accueillir Benoît Gagnon.
3: Oui,
2: Benoît
3: Gagnon.
2: Allô.
3: Hey,
4: regarde-moi
3: ça.
4: Hey, bien, salut, Ben.
5: J'ai jamais voulu de sœur.
4: Jamais voulu de sœur, toi?
2: Comment ça va?
6: Ça, je m'en viens.
2: Ah,
6: je ne sais pas rien qu'avance. Hey, je suis content de vous voir.
4: Oui, absolument, ça va bien.
6: Ça va super bien. La bonne nouvelle, c'est que mes passes magnétiques marchent encore.
4: Hey, ça, wow, c'est formidable.
6: Je me stationner gratis, c'est le bonheur.
7: Ça, c'est un signe.
6: Mais
2: ça,
6: ouais,
2: Ben.
6: Qu'est-ce qu'il y a?
2: J'en reviens pas.
6: Je suis vivant.
2: Mais non, mais t'es pas dessus.
4: Toujours
2: non, mais
4: vivant.
2: Je veux pas dire t'es pas dessus, mais ça va-tu?
6: Ça va super bien. Le truc bizarre quand t'as un truc neurologique comme ça,
7: ouais,
6: c'est que t'as des super bonnes journées, puis à un moment donné, la chaîne débarque pour absolument rien, pis t'sais pas pourquoi.
4: Puis quand tu lâches la fatigue, quoi? Probablement.
6: La fatigue. Ah ouais, quand tu fais un AVC, ils disent que de 6 mois à 1 an, t'es fatigué. Ouais. Je n'ai fait 9. Fait qu'à un moment donné, je suis pas fort en maths, mais...
4: Non.
6: Le moyen n'est pas de mon côté,
4: Les problèmes cardiaques, tout ça, parce que neurologique, ouais, c'est cardiaque, là.
6: Ça l'est,
4: effectivement, moi, je te le confirme, là. Je te l'avais écrit, d'ailleurs, ça. Repose-toi. Quand c'est le temps, c'est le truc, parce que tu le sens, à un moment donné.
6: Tellement.
4: Oh, tabarnane, là, faut que je dorme.
6: Écho cardiaque hier, mon cœur va super bien. Mais ça, c'est correct.
2: Mais c'est du cholestérol, en bout de ligne.
6: C'est le cholestérol qui était juste ici, dans mon artère. Puis la différence entre un ICT et un AVC, c'est que l'ICT, c'est un petit morceau de cholestérol qui décroche.
7: Okay.
6: Quand il décroche, contrairement à un caillot de sang qui reste assez dense, l'ICT il explose comme un feu d'artifice.
7: Okay.
6: Des petits morceaux, des moyens, puis des gros.
4: Ah, c'est pour
6: moi, c'est
4: ça.
6: Un gros morceau qui a jamais en haut.
4: Puis là, c'est pour ça que ça a donné quoi? C'est 9?
6: J'ai fait l'ICT sur le pont de la quartier, juste là, sur le bord de la fenêtre, à côté. Je le vois. Écoute, à chaque fois que je passe, je reviens un peu mon feeling.
4: Ah,
6: le côté gauche, raide.
4: C'est pour la vie, là.
6: C'était pas le fun. Puis il y a bien du monde qui m'ont dit, pourquoi t'as pas arrêté sur le côté, appeler le 911, mettons. Puis ils m'ont dit, après, si j'avais fait ça, je serais mort.
2: T'es pas sérieux?
6: Ouais. Si j'avais décidé d'arrêter d'appeler le 911 pour, tu sais, me faire donner de l'aide, je serais mort quelque part sur le pont Jean-Cartier. Fait que j'ai conduit jusqu'à Pierre-Boucher.
4: Okay.
6: La mâchoire sur l'épaule gauche, puis tu sais, bien raide. Puis durant le week-end, c'était le tournoi des maîtres. C'est là que j'ai fait 8 petits AVC sans trop le savoir.
4: Tabarnouche, j'étais excitant ce tournoi-là.
6: Hey, c'était... Puis Tiger, t'es même pas là.
4: Ouais. Excuse-moi, va un peu technique. Est-ce qu'on t'a débouché? Est-ce qu'on t'a... Oui, OK, t'as des stents.
6: Ils m'ont opéré ici. J'ai pas de stent.
4: Ils
6: m'ont opéré, ils ont nettoyé.
4: Ouais.
6: Et ils ont mis un genre de pellicule comme un genre de tissu autour de mon artère pour la protéger.
4: L'irriguer.
6: Ce qui a été très difficile au début, parce que je parlais plus. Puis quand ils m'ont opéré, ils ont fait comme... Une des premières choses qu'on doit vous dire, Monsieur Gagnon, ça se peut que vous perdiez cette voix-là. Je suis non.
2: Mais là, t'as rien perdu. Honnêtement, là, j'en viens pas, là.
6: Mais
2: je sais
6: pas
2: que si t'as parlé toute la nuit, 24 heures sur 24, si t'as fait de la réhabilitation.
6: Ben, je suis là tous les jours. D'ailleurs, quand je sors d'ici tantôt à 13h, faut que je sois là.
2: Qu'est-ce que tu fais en réhabilitation, maintenant?
6: Je fais plein de sons bizarres, des grimaces. Je sors ma langue. Je compte mes dents avec ma langue.
2: Mais...
6: Il y a des mots encore qui sont difficiles. Il y a des prononciations, des fois, qui sont difficiles, mais je suis... Ils m'ont dit la semaine passée, j'étais comme 60% en avant de mon programme.
7: Bravo.
6: Une tête de cochon, là, ça peut être pratique, à mon avis. Puis le côté compétiteur que j'ai aussi, je fais comme...
4: Hey, ah oui?
6: Mais t'as des moments donnés où tu... Je connais Pierre depuis longtemps. Il y a des moments donnés où t'as envie de tout sacrer ça, là. Tu taillis, tu t'aimes pas, tu te regardes, t'as des curries, j'échappe des affaires avec ma main gauche que j'échappais pas avant. J'ai fait des sports d'élite toute ma vie, puis à l'hôpital avec mon fils qui me lançait une balle dans on n'avait rien d'autre à faire avec Mathieu, mon plus vieux. Puis je l'attrapais pas. Pendant 3 semaines, j'ai pas attrapé une hostie de balle.
4: Hey, ah
6: ouais.
4: Pis là?
6: Ouais, puis là, j'en échappe pas de maudite. Hey,
2: ça remet
6: bien les affaires en perspective.
7: C'est ça, les priorités.
6: Ouais.
7: Hein, les priorités.
6: Tellement. Il y a des affaires qui étaient bien importantes avant qu'ils sont moins.
7: Ouais.
6: Il y a des affaires qui étaient un peu moins importantes qu'ils sont un peu plus. Puis mon plaisir de tout le temps avoir 27 millions d'affaires à faire, 12 textos, 45 courriels, puis gérer. sur mon téléphone, des fois, j'ai deux textos de suite, puis je fais comme, non.
2: Ben, je vois ça, là, parce que des fois, tu me réponds pas.
6: Non, ça, c'est la sélection naturelle.
2: J'ai peur, là. Écris-moi qu'on a eu peur de te perdre, sérieux, là.
6: Ouais, mais
2: on dirait que je suis pas capable de
6: t'intégrer. J'ai eu peur sur le pont Jacques-Cartier quand ça m'est arrivé, puis mon gros AVC, je l'ai fait pendant l'opération, à la fin de ma chirurgie, puis ils me l'ont raconté, mais ils ont eu peur. Okay. À ce moment-là. Mais tu sais, je suis là.
4: Mais quand tu dis ils me l'ont raconté, c'est ouais. que t'étais plus là.
6: Ah non, mais j'étais en pleine chirurgie, donc tu sais, ouais, okay, complètement gazé, ils m'ont endormi. Okay.
7: T'as déjà anesthésié, là.
6: Ouais, okay, okay. Écoute.
7: C'est quasiment mieux de même, vite de même.
6: Ouais. Puis ils ont fait un test cardiaque à un moment donné avec la caméra qui passe par la gorge.
4: Ouais.
6: Ça aussi, t'endormes, là.
4: Ouais, ouais, j'espère.
6: J'ai une chance parce que, écoute, là, juste le liquide qu'ils te donnent pour te gargariser, pour geler ta gorge, avant d'insérer le long tube avec la caméra, là. C'est un des pires jours de ma vie.
2: Quand t'as pris tes enfants dans tes bras.
6: J'ai braillé.
2: J'y ai pensé tout le temps.
7: Ouais, ça dit tout.
2: Ouais.
6: Ouais. C'est sûr que tu te rends compte qu'il y en a un des trois que t'aimes moins que les autres. Ben non!
4: Ça, c'est le genre de joke à cassette, ça!
6: Ben non! Mais oui, c'est juste de savoir que je vais être là plus longtemps pour les voir.
2: Ben crème, oui!
7: Ben oui! Ouais. Puis tu te sens-tu comme si t'étais sur du temps emprunté ou au contraire, tu dis non, c'est le début de quelque chose?
6: Il y a eu comme un genre de reset, Pete.
7: Ouais, ouais.
6: Pour le vrai de vrai.
7: Ça te paraît dans les yeux.
4: Ouais. Puis il faut pas que ça dure rien qu'un an, faut que ça dure.
6: Ouais.
4: Mais parce que des fois, on a tendance, et en tout cas par expérience, à l'oublier.
2: C'est comme une rosette, ça revient, une rosette de cheveux.
6: Ouais.
2: Tu la relis, ça revient.
6: On le prend pour acquis.
4: Juste un petit
6: clin d'œil, là, parce que tu sais, on chiale souvent sur le système de santé ici.
4: Ouais.
7: Mais quand t'es rentré dedans,
6: ils sont fous. Tellement que je l'ai pu partir, enfin. Hein? Pour le vrai de vrai, pas à cause de la qualité de la bouffe, Calvas, mais.
4: Je t'ai pas dit, ils ont changé de chef.
6: C'était épouvantable. Mais, tu sais, quand il t'arrive quelque chose, peu importe l'incident, les gens qui ont vécu quelque chose, peu importe la maladie, peu importe le problème de santé, quand t'es là, t'es pris en charge.
7: Puis tu te sens en sécurité.
6: Hey, ils savent ce qu'ils font, Pete, là. Puis je l'ai trouvé gossant à tous 45 minutes de venir prendre ma pression, puis me faire forcer avec mes mains, pousser mes pieds, puis faire tous les exercices qu'ils ont fait. Mais la dernière journée, quand je savais que j'avais mon congé de l'hôpital à 4h30,
7: ça te tentait pas
6: repartir.
7: Wow.
6: Parce que j'avais peur de rembarquer dans le train qui a pas arrêté pendant que moi j'étais là-bas.
2: C'est sûr.
6: Puis la vie va vite en maudit. On performe, vous le savez. Il y a des attentes, il y a des résultats à voir. Tu sais, on court partout. Rendez-vous pour le petit, pour la petite. Tu sais, on est tout le temps en retard partout.
7: Ouais.
6: Mmh. On est partout sans être nulle part en même temps. On est tout le temps en train de courir après notre vie, puis ça va super vite. Et ça m'a fait vraiment peur. J'avais la chienne de retourner.
2: On est accro à l'adrénaline, là.
6: C'est ça qui nous arrive. Puis moi, le premier, c'est un mec qui aime ça. J'aime ça.
7: Ben,
6: je regarde mon agenda dans une semaine puis j'ai rien.
4: Ouais, mais regarde,
2: t'as de la radio là.
6: J'ai de la radio là. Ouais, parce qu'il y a une légende qui va se reposer un peu cet été.
4: On va prendre quelques semaines de vacances. C'est le Bourdain qui vient de remplacer dans Week-end d'énergie.
6: Tu sais que ça fait pas super longtemps que je le sais. Et qu'à tous les jours, quand je fais mes maudits exercices de diction, c'est juste à ce que je pense.
4: Ah, ben, regarde,
6: dans ma tête, le 27 juin est là, puis j'ai tellement hâte.
2: Ah, je suis contente pour toi. Nous autres, on termine cette semaine. C'est la fin.
6: J'en ai entendu parler.
4: C'est terminé. Après 6 ans, dont un an et demi avec notre belle Marie-Claude, 4 ans avec le grand pays.
6: Quand tu t'en vas, là, puis que tu t'en vas, puis que tes scores sont forts, puis que le monde t'aime,
4: c'est
6: fait comme, OK, on a réussi, puis vous avez réussi.
7: On s'en va la tête haute, on laisse comme...
4: Le ménage est fait.
7: La
4: bâtisse est nettoyée.
7: T'sais, le bémol étant, c'est justement toute cette belle équipe-là que tu vois là, ça c'est plus
2: difficile. Mais regarde, moi, ça fait longtemps que j'ai pas travaillé avec Ben, puis regarde comment on est encore proches.
7: Ouais.
6: Ça changera jamais.
2: Jamais.
6: Ça. Jamais. Depuis que t'as failli te fracturer le coccyx devant moi, Marie-Claude, on a quelque chose. On a quelque chose, là.
4: C'est
6: éternel. Complètement.
4: Vous êtes liés par le coccyx. OK. Hey, Ben Gagnon.
6: Vous êtes fait.
4: Okay. On est content de le voir en forme. Puis on est content de le savoir qu'il va venir faire du week-end d'énergie au 94.3 à Montréal. Tout l'été, vous allez pouvoir vous brancher sur iHeartRadio et pouvoir l'écouter. Jean Leloup.

0: Aïe, aïe, zone des émotions, aujourd'hui.
1: Aïe. Ouais. Mais un son qui faisait du bien, ça devrait réentendre la belle voix de notre beau Ben. Hein?
0: Toujours une superbe voix, mais effectivement.
1: Oui. Incroyable.
0: Aujourd'hui, les sons qu'on est incapables, c'est pas la voix de Ben Gagnon, on peut l'écouter n'importe quand.
1: Ça s'endure facilement, même. C'est agréable. Mais il y en a tellement, puis je vais vous embarquer là-dedans si vous avez des flashs, des affaires, parce que des choses irritantes, il y en a vraiment beaucoup. T'sais. Je vais donner un exemple très rapidement comme ça. Juste les sirènes d'une police.
2: Ah ben oui.
1: Une sirène de police qui s'en vient. Exemple, tu sais, des fois, là, tu fais « Ah non, la police s'en vient », mais ils ont la sirène au fond, puis là, il faut tout se tasser pour les laisser un chemin passer quand ils arrivent vis-à-vis ton auto, là. Je sais pas, notre cerveau, qu'est-ce qu'on fait. Donc, on fait des petits anévrismes, probablement, ça fait...
0: Non, mais tu sais, ils en mettent une, ils l'augmentent, là, tu sais, puis là, fait « Ok, je m'enlève, mais je suis pas capable, là, tu sais, là.
2: Moi, je trouve qu'ils sont pires en Europe que chez nous. Ils sont plus aigus, on dirait. Il y a comme une coche de plus, tu sais. Moi, j'endure quand même pas pire celle d'ici, là. Mais quand j'arrive en voyage, là, puis que c'est haut perché, là. Mais moi, je pense qu'ils étudient pour ça. C'est-à-dire que ça doit être un des pires sons possibles pour que tu puisses le reconnaître.
1: C'est sûr que c'est fait pour taper ses nerfs, mais solidement. Ouais. Ça, c'est certain. Je vous ai raconté un moment donné que j'ai quand même un moment donné dans ma vie quitter une fille à cause des bruits qu'elle faisait.
0: J'ai tellement ri quand il avait raconté ça, là. Écoute, c'est quoi le bruit qu'elle faisait tout le temps, même au téléphone?
1: C'était au téléphone.
0: Oui, c'est ça. C'est...
1: Non, parce qu'en personne, à la limite, elle gérait là-dessus, là, mais c'est une personne, quand elle était seule chez elle, elle était une fille qui méditait, puis ça, était très zen, puis elle buvait de la crise de tisane.
0: OK.
1: J'ai rien contre les tisanes, mais c'est parce que c'était trop, là.
2: Elle s'appelle?
1: Puis là, tu sais, moi, au début...
2: Mais laisser quelqu'un pour ça?
1: Ah, je suis plus capable d'endurer ce son-là.
2: OK, mais elle peut arrêter, là.
1: Ouais, puis c'était comme, honnêtement, elle a jamais comme réalisé jusqu'à quel point ça pouvait mériter. Même, je le disais, là, je le verbalisais. Là. Je disais, tu réalises-tu? Pourquoi? Mettons que tu te dis, hey, je vais appeler Pete, pourquoi tu... Tu dis pas, je ferai ma tisane plus tard. Ou, on dirait que dans la vie, elle se fait une tisane, ça, il disait, ah, ben, je vais appeler Pi. Tu comprends-tu, c'était là. Ouais. Écoute, et c'était.
0: Mais c'est parce que t'es tellement zen, toi. C'est le fun de prendre une tisane avec toi, tu sais.
1: Mais pas de joke, j'aille pas ça. Mon fameux petit thé champignon que tu m'as donné, Marie. J'adore ça. Ça vient du boulot au Canada québécois. Ben non. J'écœure pas le monde avec ça. Je t'appellerai pas pour siroter ma Christine.
2: Fait que si maintenant tu m'appelles et j'ai pas le temps, je fais.
1: Ah, toi, je vais raccrocher.
0: Hey, moi, c'est-tu, tu vas rire.
1: Je te rappelle pas aussi.
0: Pete, ouais. Tu sais comment j'aime les chiens.
1: Hein?
0: Et moi, un chien qui jappe.
2: Ah oui?
0: Ah, tabarnak.
1: Ouais, mais c'est vrai, les rares fois que ta chienne, elle va japper, je te vois les yeux, c'est les yeux de vivant.
0: Moi, j'ai allé jusqu'au début de l'âge adulte, j'avais vraiment peur des chiens, là.
1: Ça, c'est drôle, pareil, gars, il est rendu
0: ça. Jappement, là, mais les chiens jappent pas avec moi. Non. Fais n'importe quoi, mais j'en parle.
1: Tu regarderas. Ah, en tout cas, il est un peu tard, là, mais quand Adèle est là, des fois, elle lâche un petit haut.
0: Et tabarnouche.
1: Et les yeux.
0: Oh, j'en pas.
1: Je vais vous raconter quelque chose. Mon oncle Yvon, qui est très, très drôle, c'est dans le fond, mon oncle Yvon, sa femme Suzanne, c'est la sœur maman. Puis, c'est nos voisins. On avait net 7 entre les deux. Et je me souviendrai toujours, mon oncle, qui avait des problèmes, justement, de surdité jusqu'à un certain point. Il s'en vient chez nous pour venir chercher quelque chose, puis ça, bon, Joseph, puis moi, il dit, en tout cas, je te trouve vraiment fatiguant, puis il a l'air bête avec moi. Oui, puis il part, en cas, il revient, il dit, en dessous, ton père, il a tel outil ou tel outil. Je dis, ben oui, viens. Mais il dit, pourquoi tu fais ça? C'est donc bien désagréable. Puis moi, je comprends pas ce qui est. Mon oncle, je sais pas quelle interférence il allait chercher, mais il avait oublié. Tu sais, il y avait des appareils pour les
0: oreilles. Puis il était au bout?
1: Non, il l'avait mis dans sa poche. Mais ça dégageait un son, là, que lui, il a juste, lui. Ça faisait qu'un genre de scellement tout le temps. Il était sur le bord de poignet vert après tout le monde qui croisait. Il pensait que tout le monde y envoyait un son pour le faire virer fou.
2: Voyons donc!
1: Il était
0: en train de virer fou.
1: Hey, c'est spécial.
2: Hey, imagine, t'as des acouphènes dans la vie, là.
0: Écoute, ça a l'air que quand les athlètes, là, qu'on voit, là, comme Claude Lemieux, on prend l'exemple de Claude Lemieux.
1: Tu peux virer fou des acouphènes.
2: CTE, là.
0: Ça a l'air que tu peux avoir un son, mais en permanence. Ouais. Dans ta tête.
1: Moi, j'ai un ami. Il y a un ami, moi, il entend tout le temps.
0: Ils sont plus capables.
1: Tu sais, quand tu vois, là, dans le désert, là, il entend ça à journée longue. Écoute, il vient complètement fou avec ça.
0: T'en as-tu un dernier pour nous autres?
1: Un petit dernier. Déjà dans cinquantaine, puis j'ai jamais réussi à me sentir zen d'aller chez un dentiste. J'y vais demain encore pour un nettoyage. Là. Mais tu sais, admettons qu'il y a quelque chose à faire. Le bruit.
2: Ah ouais, la drille.
1: La petite drille, on dirait qu'il te drille dans la tête.
2: Ah
1: hein.
2: Ouais.
1: Puis même si t'es bien gelé quand même, puis tu te baves dessus, puis tu te saignes dans la face, puis écoute.
0: Ah non.
1: T'es là, t'as plus aucune dignité. Moi, je suis raide sur la chaise, je manque d'arracher les bras de ça. Je reviens chez nous, je suis raqué.
0: Je mouille la chaise,
1: moi. Oh!
0: Ah ouais, on a le dos là, complètement trempe, OK? Mais vraiment mouillé. Écoute, assez.
1: Mais pourquoi on vient fou de même?
0: Je sais pas. Ben moi, je le sais, là, parce que moi, j'ai été marqué par mon dentiste, que j'ai déjà raconté l'histoire à multiples reprises ici. Mon dentiste, Rainfred, c'était le chum à mon père. Tu sais, j'allais là chez le dentiste, puis ça coûtait, elle devait pas coûter ben cher. Puis il était tout le temps un peu chaud. Des fois, il m'avait fait mal. Il mettait des mains, ses mains pas de gants dans ma bouche.
1: Oh.
0: Puis ça goûtait la cigarette.
1: Ah, ben,
0: imaginez-vous que les dentistes, puis moi, c'est pas ça. Ouais, regarde, cherche pas.
1: Oh, wow.
0: Hey, les amis, place à vous, OK, au 790-094-3-1-800-665-5440 et le 6-12-12. On a mis la table, c'est à vous de jouer maintenant. Le son que je suis incapable d'endurer, ta musique, tes chums, ton fan, énergie, après Philip Phillips.

0: Donc, on a un beau sujet aujourd'hui. Encore une fois, leçon que je suis incapable d'endurer. Vous voulez entendre Alain le camionneur, René de Sherbrooke, Nini de Montréal. Soyez patients, ça s'en vient dans 30 secondes.
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0: 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La gueule nous arrête pas. Je vous le dis tout de suite, là, ça jase ici en studio. On a du fun. Vous êtes dans Midi Fun et le son que je suis incapable d'endurer, une personne qui passe son temps à renifler, même quand elle n'a pas le rhume, c'est Étienne de Magog.
5: Ça peut être désagréable.
0: Ça peut être bien fatigant. On a dit qu'on allait voir aller voir le camionneur Alain. On part avec lui.
6: Allô, Alain!
7: Hey, allô, Marie, comment ça va?
6: Ça va, toi?
7: Ça va très bien, pas longtemps que tu peux pas parler.
6: Ben oui, t'es-tu en pause, là?
7: Oui, ça a un dîner. Le bruit qu'ils méritent, là, c'est, tu sais, aujourd'hui, des véhicules neufs, ils ont tellement de sensors que, tu sais, le moindre bruit, là, ça t'inquiète. Même dans mon camion, moi je conduis à l'oreille. Là, des fois, t'écoutes une toute de musique, là, puis en arrière-fond, là, t'as un petit bruit. Ding, ding, ding, ding, ding, ding, ding, ding. Ça arrête pas. Là, t'es là, voyons, c'est quoi qui se passe. Tu sais, j'ai-tu un plat, puis tu... Là, t'écoutes, ting, ting, ting, ting.
6: Ça, là,
7: les plein... bruits de fond dans la musique en arrière, là. Ça mérite.
0: Ouais, il y a plein de sons dans les nouvelles voitures.
6: Ouais, c'est stressant.
0: Quand quelqu'un veut te dépasser, là, ça flash sur le côté. Puis ça
6: C'est comme, laisse-moi conduire, là, me revirer à la tête. T'as pas besoin de me dire qu'il y a de quoi dans mon angle mort.
5: Puis il y a plusieurs irritants en voiture. Je sais pas si tu vas être d'accord, Alain, mais exemple, mettons, tu mets ton Waze. Puis là, un moment donné, il t'a redit comme 4 fois que dans 8 km, tu vas virer à droite. Je suis comme Chris. Puis là, moi, mettons, je suis en train d'écouter quelque chose.
6: Ouais.
5: C'est intéressant. Puis là, mais reviens-en.
0: McLeod, le Waze, on est-tu obligé d'entendre tout le temps la bonne femme qui nous parle?
5: Non, tu peux le mettre je pense qu'il y a moyen d'aller dans les réglages puis le mettre à off, là. Visiblement.
0: Ben non, je veux pas couper le son, mais je vais écouter la radio.
5: Oui, mais ça va. Même si t'enlèves le son, ça va quand même.
0: Ça embarque par-dessus.
5: Ça va quand même couper le son de qu'est-ce que t'es en train d'écouter.
0: 5 km.
5: Ouais. Quand t'as dit 4 fois, là, tu viens complètement fou.
6: Surtout quand t'aimes la tourne, là.
0: Hey, Alain, lâche pas, puis merci de nous écouter. Salut, bye bye. Du côté de Sherbrooke, cette fois-ci, c'est René qui est.
5: Allô, René!
8: Hey, salut la gang!
0: Salut!
5: Hey, raconte-nous, c'est quoi ton son que t'es plus capable?
8: Ben moi, tout d'abord, bonne continuité à vous autres.
0: Mais merci.
8: MC, en passant, je t'ai parlé hier puis j'ai perdu ton email. Mais c'est pas grave. Moi, le son que je suis pas capable d'entendre, c'est des dents sur une fourchette.
6: Ah oui.
0: Non, tout à fait.
6: Ouais.
0: Tout à fait.
6: Non, mais les sons du repas, là, tu sais, quelqu'un qui gratte son fond d'assiette, là. Ah non, moi, ça me rend.
5: La soupe, là, tu sais, à la fin, là, quand ils reviennent pas, pour aller chier le dernier
6: petit fin sur la fourchette, tout ça.
5: Ouais.
0: Je dois avouer, René, qu'hier, j'ai gratté avec ma fourchette. Le fond du plat. J'ai fait ça, mon René, à Sherbrooke. C'est que le repas était tellement bon.
5: Il devait avoir du fromage.
0: Non, il n'y a pas de fromage. Okay. C'était filet de porc mariné, bien sûr, et sur un lit de couscous. Mais regarde, là, il était tellement bon, le couscous. Là. Il restait des petits grains. Dans le fond de la
5: suite.
0: J'y allais. Écoute, c'est trop bon. Merci.
8: Mais regarde-moi mon truc. Ça fait 30 ans que je mange avec des baguettes. En bois.
0: La bernouche.
8: Donc, je peux manger du couscous, même un potager, là. Je suis capable de le manger avec mes baguettes.
0: C'est un peu plus dur pour la soupe, par exemple.
6: Non, mais
8: La soupe, là, mais tu sais, de la crème glacée, le monde, il me regarde manger de la crème glacée avec des baguettes, puis il dit, voyons, non, ça se peut pas. Mais oui, ça fait 30 ans, je célèbre mon anniversaire cette année.
6: Mais bravo!
0: Mais pourquoi?
8: En bois.
0: Pourquoi?
6: Ça frotte
7: pour,
6: pas
7: pour le bois?
0: Ouais, pourquoi? Pour le... Qu'est-ce qui est arrivé?
6: Il veut pas de métal, lui.
0: Il veut pas de métal, pas, toi.
6: Non. Ah.
7: Ben, je me suis fait introduire aux baguettes.
0: OK.
7: J'ai
5: Ça doit faire mal.
7: J'ai

0: Trop d'arguments des caisses de baguettes. Mais moi, ce que je retiens, c'est qu'il a appris à manger avec des baguettes en Alaska. C'est ça? C'est comme si tu t'en allais au Japon apprendre l'anglais. C'est bizarre, c'est bizarre. Mais ton sens, tu vois, t'as une belle journée, mon ami.
1: Salut, ben c'est ça, c'est mis du fun. Hey, dans quelques instants, Nini de Montréal, on va lui parler, OK? Puis on va peut-être vous parler à vous, la gang de chum, là. Oui, absolument, le son que je suis incapable d'endurer. 790-094-3-800-665-5440 et le 6-12-12. Et en musique, dans quelques instants. Oh, son of a bitch! S.O.B.
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0: Hey, c'est assez bon, ça, venez de l'entendre ici sur Énergie à travers tout le Québec. On vous a dit qu'on avait un dernier bloc à vous faire. Le son que je suis incapable d'endurer, Monsieur Fromage nous a dit, la hotte de poêle. C'est sûr que la hotte de poêle...
1: Oui, c'est agressant. Ça veut, c'est ça quand tu l'arrêtes que tu réalises à quel point elle était fatiguante.
2: C'est effrayant. Hein? Moi, je viens de changer ma pompe de piscine. Faut que je vous raconte ça. J'avais une pompe qui faisait du bruit, puis je m'en rendais compte quand je la partais à chaque début de saison. Puis après ça, je vivais avec sans arrêt. Tu sais, comme quand
0: là, t'en as une silencieuse.
2: Ah, ouais. Il y a un programme en ce moment là de Hydro-Québec qui te compense pour changer, pour avoir de quoi de plus écologique.
0: Ah, nous autres, tant que ça.
2: Hey, je te dis, Pierre, tu sais, on a beaucoup de compresseurs dans nos vies, puis beaucoup de bruit ambiant à l'extérieur. Hey, c'est fou,
1: rien. Une génératrice là, au chalet, on est rendu avec l'énergie solaire.
0: Ouais. T'entends rien, toi.
1: T'imagines, tu vas te faire un feu et tu t'en rends pas compte, tu me sembles. J'entendais pas Yvon, même si c'était en crise de génératrice, même si on avait la plus, tu sais, celle qui fait le moins de bruit, puis qu'on a, on fait un genre de mur par
0: ça faisait du bruit pareil.
1: Pareil,
0: hein?
1: C'est
0: ceux-là qui font le moins de bruit, je pense, c'est les Honda.
1: Oh, oui, c'est les meilleurs.
0: Ça, c'est les Honda. Sylvie de la Prairie, elle nous dit, incapable d'entendre un chien boire de l'eau, surtout un gros chien, ça.
2: Ouais, j'avoue que.
1: Ouais. Ou un chien.
0: Ben ça, c'est un chien moyen. Il n'est pas super.
1: Mais un chien qui se lave les parties aussi, c'est pas cool.
0: Oui, je tiens à saluer mon chat qui se lave souvent les parties devant nous.
1: Le rouge à lèvres sorti.
0: Le rouge à lèvres sorti, bien écarté. Bonne journée, mesdames, messieurs. On va aller rejoindre Nini qui est à Montréal.
2: Allô, Nini, comment ça va?
3: Vous autres, ça va?
0: Oui, ça va bien.
3: Oui, ça va, merci. Donc, moi, un des bruits, là, parce qu'il y a plein de bruits qui m'énervent, un des bruits qui m'énerve le plus, c'est les robinets qui coulent.
0: Un petit tic-tic-tic.
2: J'avoue,
0: je suis pas capable.
3: Mais c'est pas juste la petite goutte. Je parle, mettons, quand quelqu'un lave sa vaisselle puis qu'il est ailleurs, là, puis qu'il laisse le robinet ouvert, là, ça m'énerve tellement.
0: c'est impossible de pouvoir dormir.
3: C'est vraiment le son.
1: C'est l'eau qui coule au complet, là, même, mettons, là, quand
3: c'est gaspillé, là. C'est comme. Je capote avec ça.
2: Mais une fontaine, toi, t'es-tu capable, Nini, mettons? Parce que moi, la fontaine, elle me donne envie d'aller à la toilette, là. Faut pas que je me tienne trop proche de la fontaine. On faisait la météo, nous autres, pas loin de la fontaine, puis j'étais toujours rendu. Je manquais toutes mes interventions. J'ai arrêté de me brancher à côté de la fontaine de l'hôtel
1: de ville.
2: Ça, c'est drôle. Mais donc, c'est quoi le lien avec l'eau? C'est comme t'aimes pas ce bruit-là carrément.
3: J'aime pas ce bruit-là. Par contre, le son d'une chute, ça me relaxe.
0: Ah, regarde, tu vois.
1: C'est pas assez naturel.
3: C'est relaxant. Oui, c'est vraiment, mais les robinets, je suis pas capable.
0: Nini, tu sais qu'on est content de t'avoir comme auditrice ici à Énergie et de t'avoir parlé. On est très, très content.
3: Je suis triste de perdre Marie-Claude. Mettons à la radio, puis Peter.
0: Écoute.
3: Je sais pas qu'est-ce que ça en vient pour
1: Mike Claude.
3: J'ai tellement hâte à samedi.
1: Ah, avoir plein d'affaires à vous annoncer, vous allez voir.
0: Absolument.
3: Puis, c'est ça.
0: Ben, merci de ton appui, Nini. C'est très, très gentil. Très gentil.
1: Ça vient de me monter, gang.
0: Qu'est-ce qui t'a monté?
1: Je suis certain que ça va vous gosser. Quelqu'un qui a de quoi de prix, puis fait.
0: Non.
2: Les bruits de bouche, c'est tough.
1: Quelqu'un qui a de quoi de prix entre les dents, là. Tu entends juste le. Ça, là. Ça, je pourrais vraiment me désorganiser.
2: Mais un peu comme toi, avec ton, tu sais, mettons ton Waze, là, tu sais, qui parle tout le temps. Ouais. Moi, je vais vous dire, il y a le bruit qui mérite le
1: petit. Ton irritant.
2: Je peux commencer à m'obstiner avec le téléphone. Vous avez vu, je suis capable, là.
1: Ouais.
2: C'est à certains moments, OK, quand je suis déjà très surchargée et que j'entends ceci. OK, puis là, je l'entends encore. Puis là, encore. Là, écoute, la pression monte, là, puis je fais « Hey! » Tu sais, la laisse électronique.
0: Ouais.
2: Ça, quand t'en as trop, là, tu fais « Ah, aïe, aïe. »
1: Tu sais, quand t'es vraiment dans le jus, Marie, là.
0: Marie, t'es vraiment
1: dans le jus, là. Il y a quelqu'un qui t'appelle, mais t'es déjà sur une autre ligne, fait que tu réponds pas. Puis là, pendant que t'essaies de te concentrer sur l'appel que t'as, t'entends le fameux son.
2: Ouais.
1: Et voilà, la personne est en train de t'envoyer un email pour te dire, tu checkeras, je t'ai envoyé un texte parce que t'as pas répondu quand je t'ai appelé. Ça peut tuer une amitié.
0: Hey, on peut-tu finir avec un dernier appel?
1: Parfait.
0: À Saint-Amable, c'est la belle Isabelle.
2: Allô, Isabelle.
4: Oui, salut la gang. C'est ça, moi je demeure à Saint-Amand, mais pas en campagne, là. Je suis vraiment en milieu urbain familial.
0: Okay. Ouais.
4: Puis mon voisin, pas immédiat, l'autre à côté, il a acheté des poules.
0: Ouais.
4: Fait que les poules, ça allait, ça va, ça ça me semble un peu comme des vieilles matantes qui rient. Là. Mais là...
0: Je m'excuse, Isabelle, pour les malentendants qui nous écoutent. Il y en a quelques-uns. On aimerait réentendre la tante qui rit là, en poule, qui tousse en poule.
4: OK, parfait.
0: Hey, bon, ben voilà.
1: Voilà.
0: Merci.
1: Et voilà.
4: Donc, ça va. Des fois, on pense qu'un party, mais non. Là, le coq, ils ont rajouté un coq. Oh, là, oh. Ça, c'est... Non. C'est pas un... Oui, c'est ça. Mais c'est que c'est comme à toutes les 30 secondes, là, c'est pas vrai que ça chante juste le matin. Là. Ça chante tout.
1: Il est détimé. Il est détimé. Moi, un moment donné, quand j'habitais dans le coin de Prévost, là, pis ça, en tout cas, c'est triste que je vous compte. Là. Je vous le dis, je suis pas pour une affaire de même, mais je l'ai vécu pareil. Là. À tous les matins, mais c'était jamais à la même heure. Moi, je pense que le coq filait pas. Là. Ça pouvait partir à 7 heures, mais il pouvait partir à 10 heures et tout. Okay. Mais il y a un matin, écoute, comment ça fait clair l'été. Mais là, ça fait comme 2 ans, moi, j'entends ça tout le temps. Et à un moment donné, ça fait... Il est parti, là. T'as entendu, pouf!
0: J'ai été quelqu'un qui l'a tiré.
1: Ouais.
2: Ça va faire. Il donne pas des idées,
0: ben,
2: là.
0: Écoute, tu peux pas en milieu urbain là, faire ça, là. Merci, Isabelle, mais vous savez une chose, hein, concernant un coq, là, oui. Pete, t'as tout à fait raison. Je vous raconte rapidement une anecdote. On avait un chien, nous autres, un labrador blond, qui était magnifique, mais il était pas du monde. Notre Max, écoute, il était pas du monde, puis finalement, on l'a donné une ferme, OK, et on est allé donc le porter la personne qui avait pas une grande ferme, là, une mini-ferme. Le chien était bien heureux, il y avait des poules, il y avait un coq, tout ça. Mais notre chien chez nous, c'était soit il était pas du monde, ou soit il dormait. Okay. C'était pas compliqué.
1: Il n'y avait pas de milieu.
0: Puis quand il dormait à tabarnak, tu le réveillais pas. Tu comprends-tu? Il te regardait, il y avait de l'air bête. Et une couple de semaines après qu'il soit arrivé là, on a reçu un appel du fermier qui avait perdu son coq parce qu'il a été mangé par le chien.
1: Et voilà.
2: Non!
0: Le chien a tué le coq qui arrêtait pas de le réveiller. C'est les dernières nouvelles qu'on a eues de Max. Bon, voilà. Hey, belle que cette semaine dans les prochaines minutes. Oui, OK, on va se lever. On va se lever tranquillement, pas vite, avec le coq. Avec Joe Pinchot. Oui, oui. Joe Pinchot, pas avec le coq. 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

0: avec notre ami Ben Cossette. Monsieur Cossette, on vous écoute.
1: Bonjour, bonjour. Devine ce que je mange ce midi, une tradition ici.
2: Peux-tu te faire deviner, moi?
1: Ben, oui, c'est ce qu'on fait. C'est ça qu'on va faire ce midi. Formidable. Parce que, Pierre, dans le fond, on t'a usé à la corde dans les dernières semaines en tentant de te faire deviner ce qui se retrouvait sur les menus en 45 secondes et tu étais extrêmement pourri. Mais selon les auditeurs.
0: Mais la dernière émission, j'ai été très, très bon.
2: Alors, c'est une courbe incroyable au niveau de l'apprentissage.
0: Je ne sais pas qu'est-ce qui s'est passé.
1: Là, on veut savoir, est-ce que tu es meilleur pour deviner ou faire deviner? Non, on le sait que tu n'es pas bon pour faire deviner, mais on va essayer de voir avec Peter et Marie. Ils vont à tour de rôle te faire deviner ce qui se retrouve sur leur
0: Peter
1: menu.
0: Peter et Marie?
1: Oui, un après l'autre. Donc, Marie a un menu, c'est toi. Donc, tu es responsable de la chute de l'Empire de Marie ou de la victoire de Peter. Alors, Marie, tu veux-tu commencer?
2: Oui, j'aimerais ça.
1: Je te glisse à l'instant ton menu. 45 secondes, Pierre. T'es mieux de performer, les gens, 6-12-12. Tout repose sur toi.
3: OK, parfait.
2: OK, 3, 2, alors, 1. Un party de... Quand il y a beaucoup de gars dans un party, on dit c'est un party de...
3: Un party de gars?
2: Non, un party
3: un bachelor?
2: De... Tu manges des hot dogs avec une... à l'intérieur, dans le pain.
3: Une saucisse. Un party de saucisse.
2: Si, mettons, c'est une saucisse à rhum.
3: À rhum?
2: Ça serait une saucisse.
3: Un pénis?
2: Non, à rhum. Elle est comme... comme une
3: aromatisée?
2: Une poutine.
3: Une poutine italienne.
2: Ah, donc une?
3: Un hot dog italien.
2: Non, rien, on vient de le dire, là.
1: Force-toi.
2: Non, mais les deux mots ensemble.
4: Hey, ça, c'est italienne.
2: Bon, merci. OK. mettons...
4: Hey, bravo, Marie.
1: Pour vrai, c'était une catastrophe.
2: Tu faisais-tu exprès?
1: T'as quand même dit qu'elle a dit Rome, t'as dit pénis.
4: Ouais.
1: Mais pourquoi?
3: Ouais, mais Rome, la ville de Rome.
4: À cause de saucisse. Il a fait de saucisse.
1: Pénis, Rome.
4: Ouais, parce que là, elle avait déjà un parti de
2: Rome. Il a jamais eu au chaud.
4: Saucisse, là, il a fait Rome. Ah, ben pénis.
2: Il y a une chance que Charade n'existe plus, Charibari, là.
3: Ah non, non. Hey, moi, j'ai été invité une fois d'un quiz à TVA.
1: T'es barré,
3: une fois, mais j'ai... Guy Jodoin m'a regardé avec dédain.
1: Je peux le comprendre. Est-ce qu'on lui donne un point quand même? Oui. Un point de participation.
4: C'est moi qui l'ai eu, mais je lui donne facilement.
1: Il a enlevé ses lunettes. Tiens, transfère ça, Marie, à Peter. On va te donner 45 secondes, Peter. Et Pierre, remets pas tes lunettes, ça ne sert à rien. Dans 3, 2, 1, c'est parti.
4: Mais à la défense, Marie, tes questions étaient pas...
3: Bon, vas-y donc, toi.
4: OK. dans une cantine, ils vendent quoi? Des hot dogs puis des...
3: Des hot dogs puis des hamburgers.
4: Oui, mais si mettons, c'est un hamburger, là. Ouais. Mais là, mettons, tu prends une pièce de viande, t'as M. Choco, c'est un...
3: C'est un steak.
4: Oui, ça fait quoi?
3: C'est un steak sur Choco.
4: Il marche pas du tout.
3: Un hamburger, Chris?
4: Oui, un hamburger quoi?
3: Un burger steak.
4: Bravo! Oh, bravo! Hey, ça, tu vas aimer ça.
1: Il vient de piocher.
4: Hey, ça, tu vas aimer ça, là. Tu manges ça, là. Tu l'épluches, tu manges ça, c'est bon.
3: Il y en a.
4: Non, c'est no barbecue. Non,
3: chips.
4: Je peux pas. Ah, les Japonais mangent quoi? Ils sont vraiment bons, c'est des rouleaux.
3: C'est des spirits. Hey, moi, je veux continuer. Les
2: Japonais mangent des spirits.
4: Okay.
1: Hey, on n'a pas le choix, là. C'est 1-1.
4: C'était sushi.
1: J'en reviens pas.
2: Ok, c'est des spirits, les Japonais.
1: Pauvre José.
4: Là, je regardais les autres, ils sont faciles, puis je me dis, mais non, ils ne comprendront pas.
1: Non, ils comprendront
2: pas. OK, donne-moi un, je vais essayer.
3: Les Japonais mangent des spirits. Ben, nous autres, c'était ça.
1: Ben, c'est sûr. Pierre, vu que t'es réchauffé, on va te redonner du temps.
4: Donne-moi ta feuille, toi.
3: C'est trop de fun.
4: Non, la tienne.
3: J'ai chaud.
4: Marie apprend.
2: Quel est le légume de l'Halloween, celui qu'on utilise pour
3: décorer? C'est la citrouille.
2: Voilà.
4: Le légume, c'est un légume?
3: Oui, c'est un légume.
2: C'est un curcubitacé.
3: Quoi?
2: Un curcubitacé.
4: Ah, ben oui,
2: en curcubitacé.
4: Là, maintenant, je comprends. À Rougemont, il y a des
3: pommes.
4: Oui, exactement. Puis, les feuilles ont quelle couleur?
3: Vert.
4: Parfait. Ça fait quoi?
3: Ça fait une pomme verte.
4: Bravo.
1: Ah, ben ouais,
2: bon,
4: c'est bon.
2: On va finir
4: par la
1: Il faut vraiment être
2: basic, là. Comme un enfant de 2 ans.
4: Vas-y, Marie.
2: OK, dernier rond.
1: Il est concentré, là.
2: Il faut vraiment que je trouve de quoi de facile.
3: Ben non, prends quelque chose de dur. Je suis parti, là.
2: OK, bon, c'est un dessert. Tu sais, quand il y a de la pâte en dessous puis sur le top, là, le dessert que tu mets au four.
3: Une tarte.
2: Oui. On dit qu'on a un bec. Quand
3: de
2: on
3: lièvre.
2: Non. Quand on aime les desserts, on a un bec.
3: On a un bec sucré.
2: Oui, donc,
3: une tarte au sucre.
1: Bravo.
4: Attention.
2: Il s'amuse, ça.
1: Ouais, il est content.
2: Ouais.
1: Il s'entend, là, oui.
4: Pierre, t'es prête? Je pense qu'il va l'avoir, celle-là. Ça va être vraiment bon.
1: Il se lève.
4: Qu'est-ce qu'on mange à l'hôpital? Souvent, comme dessert.
3: Du jello.
4: Oui, monsieur. Puis si je te dis qu'il est aux cerises.
3: Ben, c'est un jello rouge.
1: Ça a pris six ans. Il vient de comprendre comment ça fonctionne.
4: Et voilà.
1: Six ans de torture.
3: Ma montre vient de me dire, vous travaillez dans un environnement bruyant.
1: On l'a rescapé, tabarouette. On te l'a redonne, José.
3: Kim Williams s'en vient dans un moment.
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1: Et c'était pas mal ça, là, des numéro 1 Experibs.
2: Cambo, j'aurais pensé que ça aurait été des tacos. Ou...
1: Non, à l'époque, peut-être qu'il y en a maintenant, là, mais il doit sûrement en avoir maintenant, mais à l'époque, il n'y en avait pas.
3: Cambo, ouais. Moi, je me serais fait à souper chez nous. Hein.
2: Mais je comprends pas, c'est comme si tu ouvres un restaurant de sushi et tu l'appelles El Sombrero, non?
3: Ça
2: va être tough.
1: El Gringo. Hey, la belle Kim est avec nous autres, comment ça va?
4: Ben, ça va super bien. Toujours un plaisir d'avoir mon dîner pour vous écouter.
1: Mais oui,
4: vous avez ri, ça va pas de sens. T'as pas craché ta bouffe trop souvent. J'ai pas mangé.
1: Hey, on va manger des succès par de vrai après-midi.
4: Ben oui, mon Pierre.
1: Je finis ça.
4: On va surtout manger Pearl Jam, Sour 41, puis on va finir avec le petit dessert Sugar Ray, là. C'est la cerise sur le sundae.
1: Oui, regardons le lien. C'est parti. Salut, Kim.
4: À demain.
1: Salut à toute l'équipe.
3: Salut,
1: demain. Hey, il nous reste deux shows ensemble, les amis.

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1: Québec Redneck Bluegrass Project en show, c'est toute qu'une affaire. Si vous voulez aller les voir cet été, il y a vraiment beaucoup de dates. On se promène beaucoup. D'ailleurs, en fin de semaine, vendredi du côté de Mont-Laurier, samedi Brossard, puis je regarde le Chicoutimi, Bécomo, Latuc, Nicolet. Vraiment une longue liste de spectacles qui est annoncée pour la formation sur leur site Internet. Je vous invite à aller les rencontrer, à aller passer une belle soirée avec eux autres. Vous allez avoir du fun, puis vous pourrez me remercier. Kim Williams qui est avec vous autres pour cet après-midi avec du Green Day qui s'en vient, de White Stripe, mais tout de suite, c'est une chanson qui pogne direct au trip. Dire Straits et Money for Nothing sur Énergie.

pingouins sur Énergie et tout comme ils viennent de nous le chanter, selon Météo Média, nous serons sous la pluie un petit peu plus tard dans la journée. C'est même déjà peut-être commencé par chez vous. Dites-moi là au 6-12-12 si c'est le cas, parce que sinon, ça risque de tomber pas mal rapidement. C'est ça qu'on prévoit. En fait, on parle de risques d'orage qui devraient pas nécessairement être nombreux, mais très forts. On parle de beaucoup d'eau en peu de temps. Jusqu'à 75 à 100 mm de pluie pourraient tomber localement en moins de 24 heures, surtout dans le sud du Québec. C'est ce qui est annoncé selon Météo Média. Alors, oubliez pas de fermer vos fenêtres aujourd'hui. Kim qui vous offre celui qui sera au Centre Bell le 8 juillet prochain. Voici Alex Warren avec Fever Dream sur Énergie.

fait du bien, une si douce chanson dans mes oreilles en ce mercredi après-midi. Ça fait du bien d'entendre des chansons qu'on aime. Par contre, faudra patienter pour les fans de Radiohead qu'on aura le plaisir d'entendre là, sur Énergie. Mais j'ai envie de vous dire que les fans étaient un peu sur le party en se disant « Oh yes! » Ils ont fait une petite tournée d'une vingtaine de dates à la fin 2025. Il y a probablement un nouvel album qui s'en vient. Eh bien non, ils ont déçu les fans il y a quelques jours en annonçant que « Hey! Pourquoi vous parlez de nouvel album? Nous, on en a jamais parlé. » L'enregistrement du plus récent « Moon-Shaped Pool » sorti en 2016 avait mal été. On n'est pas prêt de faire un nouvel album. Parlez-nous-en dans 6 ans. Ça nous amène en 2032, imaginez. Alors, on va prendre notre mal en patience, puis on va se réconforter avec des chansons qu'on aime déjà d'eux autres. Voici « Karma Police » sur Énergie.

0: toi, tu prends la peine de me téléphoner parce que tu veux qu'on parle de la semaine des travailleurs routiers.
1: Oui, dans le fond, c'est la semaine qui se mêle un peu, dans le fond, en ce qui concerne les travailleurs routiers. Et ce que je voulais dire, c'est que moi, j'ai eu une altercation avec quelqu'un dans le fond cette semaine. La dame en question nous trouvait que c'était trop long pour elle. Alors, elle a décidé de foncer dans mon panneau.
0: Ben voyons!
1: Ouais, exactement.
0: Non, ça, c'est non.
1: Ouais, puis dans le fond, elle est sortie du véhicule, elle a commencé à m'insulter. C'est nous, notre travail, c'est de faire vraiment la circulation pour qu'il n'y ait aucun danger, aucun risque. Mais si, admettons, je te fais attendre 2-3 minutes, 4 minutes, dis-toi que c'est vraiment parce que c'est mon travail, c'est pas parce que j'ai envie de te faire attendre 2-3 minutes. Puis je peux comprendre, tu peux être pressé, tu peux savoir, tu comprends pas pourquoi, tu as de la place pour passer, si tu penses, mais non, si on le fait, c'est vraiment parce qu'il y a une raison.
0: Ben exactement, puis c'est des véhicules contre des humains qui sont debout, devant, il faut être courtois, puis attendre, tu sais, vous faites pas ça en vous levant le matin, vous disant, bah, aujourd'hui, je m'en vais causer du trafic à tel endroit.
1: Non, exactement. Juste de penser, comme vous dites, c'est ça. Un véhicule contre un humain, je pense que le véhicule va gagner.
0: Ben, Noémie, je te remercie d'avoir passé le message, puis moi, je lance l'appel aussi à tous nos auditeurs d'être courtois puis d'être sensibilisés à votre cause, là, cette semaine.
1: D'accord, merci beaucoup.
0: C'est important, ces appels-là. Donc, si vous êtes dans le trafic, justement, levez le son pour apprécier Zombie de Youngblood et les Smashing Pumpkins qui s'en viennent dans les prochaines minutes sur Énergie.
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30: Salut Jean-Luc.
31: Salut Kim.
30: Tu nous parles d'abord d'un triste accident mortel en Montérégie.
31: Oui, deux personnes, dont un conducteur de 18 ans qui tentait de fuir les policiers, sont mortes la nuit dernière à Coteau-du-Lac. Les deux prenaient place à bord d'un véhicule qui a plongé dans la rivière de l'île. Et selon le journal de Montréal, les policiers ont reconnu la plaque d'immatriculation du conducteur, Mohamed Yassin Cherfaoui. Ils ont tenté de l'intercepter puisque le jeune homme contrevenait à ses conditions de mise en liberté. Il y a évidemment le bureau des enquêtes indépendantes qui mène l'enquête dans le dossier. Sur la scène politique maintenant, les investissements dans la filière batterie par le gouvernement Legault étaient mal planifiés selon le plus récent rapport de la vérificatrice générale du Québec, Christine Roy.
32: Ce qu'on serait attendu, c'est qu'il y ait une planification plus rigoureuse du déploiement de la filière batterie. Or, on a vu une approche qui était peu planifiée, puis que les analyses auraient dû être plus rigoureuses et les suivis mieux encadrés aussi.
31: Résultat, donc, c'est 700 millions de dollars qui ont été perdu par le gouvernement du Québec et la première ministre Christine Fréchette a minimisé sa responsabilité dans ces investissements risqués qui sont, faut le dire, attribués à François Legault et l'ancien ministre Pierre Fitzgibbon.
33: 95% des pertes ont été encourues par deux projets, Lyon et Northvolt. Et moi, dans les semaines suivant mon arrivée à l'économie, j'ai dit stop, on ne met plus d'argent public dans ces deux projets-là.
31: Parlant d'économie, la Banque du Canada opte pour le statu quo. Il maintient son taux directeur depuis le mois d'octobre dernier. Le taux reste à 2,25%. Je peux te parler d'une bonne nouvelle en sport, si tu veux.
32: Vas-y.
31: Marie-Philippe Poulin figure dans le palmarès du magazine Times des 100 personnalités les plus influentes dans le monde du sport en 2026. C'est à l'échelle planétaire. Il y a seulement deux Canadiens qui y figurent. En plus de Poupou, on retrouve le joueur de basketball canadien, Shai Gilgeous-Alexander. Alors, c'est un autre bel exploit pour Marie-Philippe Poulin.
32: Hey, ben, elle s'est tellement démarquée cette année. Bravo à elle. Elle le mérite.
31: Oui, voilà.
32: Merci Jean-Luc. On te retrouve plus tard.
31: Ciao.
32: On a Benson Boone qui s'en vient dans les prochaines, du Semisonic, Linkin Park, tout ce qu'on aime. Et tout de suite, c'est cette version Zombie de Youngblood et les Smashing Pumpkins sur Énergie.

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Blue Jeans Bleu, Scotch and Posh, une chanson qui nous rend de bonne humeur. Avouez, si vous étiez un peu de mauvaise humeur, vous avez entendu cette chanson-là, et peut-être que ça a pris le bord, il y a eu un petit sourire qui est apparu dans votre visage, j'en suis convaincue. 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On a tout de suite une autre chanson qu'on aime beaucoup, beaucoup, beaucoup, beaucoup. C'est Jelly Roll et Lida sur

savoir si la pluie avait débuté dans votre coin parce que Météo Média annonce beaucoup, beaucoup, beaucoup d'accumulation à certains endroits. Du côté de Saint-Lin, quelques gouttes, mais pas grand-chose. À Trois-Rivières, fait beau, fait chaud pour l'instant, mais on sait que ça peut changer assez rapidement. Dans le Grand Montréal, c'est encore très beau.

0: Bon mercredi, Seb.
1: Bon mercredi, Kim.
0: Moi, je veux savoir ton téléphone, là, est-ce qu'il va bien?
1: Il sonne pas encore, parce qu'évidemment, je me suis baigné avec mon téléphone hier accidentellement, puis il a passé 45 minutes dans l'eau, mais il fonctionne presque, là, c'est ça.
0: C'est pas grave, t'en as pas besoin pendant que t'animes.
1: T'as raison. Puis on a un très gros show.
0: Oui.
1: L'édito de Martineau, aujourd'hui, c'est l'horoscope de tout le monde, puis on sait qu'Olivier, c'est un connaisseur d'horoscope, je dis n'importe quoi, mais vraiment manquez pas ça. Puis dans les 25 ans de coup à 16h20, c'est un coup qui a rejoint 3,5 millions de personnes sur les réseaux sociaux. Fait que c'est plus récent, c'est 2022. Et on aura même une invitée surprise pour nous présenter tout ça. Quelqu'un qui a participé au coup à l'époque.
0: À l'époque, mais c'est ça, là.
1: Aha.
0: Aha. Oui, voilà. Est-ce qu'on peut l'entendre des fois le midi?
1: Peut-être, oui.
0: À surveiller, c'est du ça. Moins. Mais on a bien hâte de vous retrouver 14h55.
1: Oui.
0: À tantôt.
1: À tantôt.
0: Et vous restez là parce que vous voulez pas manquer la toune qui s'en vient. Time Machine sur Énergie.

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0: passer mon après-midi avec vous, Kim Williams, qui va vous retrouver demain en grande forme. Place à sa rentre au poste. Le temps de les laisser s'installer. Voici Bob et Bob de Pépé et sa guitare sur Énergie. À demain!
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0: 11h55, bienvenue à l'émission. Vous êtes en forme, Geneviève, Olivier?
1: Certainement.
2: Oh my God, on est chauffé, hein? On est chauffé.
0: Oui.
2: Quelle entrée en saison. Depuis le début de la semaine, c'est extraordinaire.
0: T'as
2: les
0: raison.
2: Commentaires, la messagerie texte est en feu. Calmez-vous.
0: Calmez-vous.
2: Mon Dieu, c'est extraordinaire.
3: Toi, tu veux baisser les attentes, là, c'est ça, là.
2: Ah ben oui, c'est okay. Ça, hein? C'est, oui. C'est plus c'est bas, plus c'est facile,
0: oui.
2: À part au limbo.
3: Exact, oui. Exactement, à part au limbo.
1: T'as vraiment choisi littéralement le seul endroit où c'est le cas, puis
3: oui.
1: C'est,
3: oui.
1: Ouais, bien.
3: Bravo pour
1: j'ai
3: ça.
1: Pensé.
3: D'ailleurs, tu nous présentes encore une fois l'édito de Martineau, mais c'est un spécial aujourd'hui horoscope.
2: Aujourd'hui, c'est Astro Martineau. On va faire le tour de tous les signes. Croyez-vous à ça, l'horoscope?
1: Quand ça m'arrange.
2: Quand ça
1: s'arrange. Non. Non, moi, je vous en reparlerai une autre fois, mais j'ai un bac à croyances. J'ai
3: okay.
1: Pas de croyances précises en quoi je suis comme, OK, j'y vais à fond là-dedans.
2: Ouais.
1: C'est, des fois, moi, les gens me racontent une histoire. Tu vas me raconter une histoire d'esprit? Je crois pas aux esprits tant que ça. Ton histoire crédible? Certainement. Hein?
3: Certainement.
1: Okay. J'y crois. Hein? Quelqu'un est comme, ben oui, mon petit gars, il est réincarné. Ben, certainement. Hein?
3: Oh,
1: pourquoi
3: oui.
1: Pas?
3: Okay,
1: pas obligé de tout être cohérent. Tu me racontes quelque chose à propos de l'astrologie, puis tu dis, ça a vraiment été très efficace pour telle raison. Puis je vais être comme, okay. Mais en temps normal, je lis pas l'horoscope parce que j'en ai rien à battre. Mais tu me racontes une bonne histoire d'horoscope, je vais être comme, ben, pourquoi pas?
2: Ben, t'as de l'air facile à convaincre. Laisse-moi te raconter ceci, puis dis-moi si tu y adhères.
1: Okay. Parfait.
2: Moi, je pense que les extraterrestres sont parmi nous.
1: Okay.
2: C'est très sérieux, là. Là, j'essaie d'être sérieux,
1: oui,
2: bon
1: oui.
2: Sang. Je pense que les extraterrestres sont parmi nous, mais ils sont miniatures.
3: OK.
2: Genre, grosseur, mouche à fruits. Il y a rien qui nous dit que les extraterrestres sont supposés être la même grandeur que nous autres.
1: Non.
2: C'est regarde les dinosaures, c'était plus gros que nous autres, là.
3: Ouais. Ouais, t'as raison, on n'a pas de problème.
2: Je pense qu'il y a beaucoup d'extraterrestres qu'on a tués en pensant que c'était des mouches à fruits.
3: Wow!
1: Ça, c'est une belle idée. Les autres, ils viennent de où? Parce que, tu sais, je veux dire, qu'une mouche à fruits traverse, mettons, j'y vais, là, mais tu sais, Voie lactée, stratosphère, blablabla.
3: T'as dit que t'embarquerais s'il y avait une bonne histoire, en fait.
1: Ouais, mais c'est
2: là,
1: ça.
2: Là, c'est pas agréable, là. C'est pas agréable. C'est pour ça qu'on avait dit, c'était pas ça le deal, là.
1: Mais c'est pas une bonne histoire.
2: Bon. Ben là, tu m'invites à ce que c'est moi qui
1: Je vais vendre mon âme, toi, pour une affaire de mouche à fruits qui est peut-être un extraterrestre. Je pense pas. Non, je pense pas.
3: Je vais vous interrompre maintenant parce qu'on a de la visite en studio.
1: Le boss.
3: Oui, le patron qui est là. Marcel, salut JP.
4: Ben salut, deuxième fois en deux semaines où on se jase.
3: Fait que j'imagine que tu dois arriver avec des nouvelles, de quelque chose de le fun ou?
4: Ben oui.
3: Oui.
4: Tu sais, je voulais vous parler de sondage la semaine passée,
3: oui,
4: puis je vous en reparle encore cette semaine parce que c'était dévoilement de sondage du côté de Montréal.
3: Mmh.
4: Et Énergie est la radio numéro un chez les mouches à fruits, bravo!
3: Oh, yeah!
2: C'est grâce à quoi? C'est grâce aux nombreuses bananes que je laisse traîner dans le studio, là.
3: C'est ça.
2: Hein?
4: Ouais, tu sais, idéalement, tu serais arrivé plus tôt pour mettre plus de bananes pour qu'on soit encore plus fort. Non, sans blague.
3: Oui.
4: Une très, très forte progression du côté d'Énergie, du côté de Montréal. On est la radio musicale numéro un chez les hommes 25-54 ans.
2: Wow, wow, wow. Les hommes de 55, on va aller vous chercher cette année.
1: Ouais, mission. Non,
4: mais
1: mission.
4: Comme tu disais la semaine passée, on veut tout le monde.
3: On veut
4: là.
3: Tout le monde.
4: Mais c'est ça. T'sais, l'objectif pour nous, c'est vraiment de performer là. Puis après ça, les femmes, on vous aime, on vous adore, on veut que vous soyez là. Mais l'objectif, c'est ça. Et si on parle de ça rentre au poste.
3: Oui.
4: Oui. C'est des bien belles nouvelles
3: aussi.
4: Ah
3: oui, c'est parce que là, il met une musique.
2: Ben oui, c'est
3: stressant.
2: Who wants to be a millionaire?
4: Nous avons bataillé.
3: Oui.
4: Jusqu'à la dernière minute. Et je suis heureux de vous annoncer que ça rentre au poste et le retour à la maison musicale numéro 1 chez l'homme 25-54 ans.
2: On va savoir un bonus!
1: T'avais honnêtement rien à voir là-dedans.
4: C'est ça, là. Ça fait deux jours, t'es là. Calme-toi.
2: OK.
3: Eh hey, bien, merci. Merci beaucoup, patron. Félicitations également.
4: Félicitations à toi, Seb.
1: Ben, dans le fond, vraiment.
4: Geneviève, Voli, ben, félicitations pour vos deux très bons shows. Là. Ça va super bien.
1: Ça nous enlève rien.
4: Ça nous enlève rien.
2: C'est ça. De toute façon, c'est toujours le fun d'encourager notre équipe. C'est pas nous autres, individuellement. Ici, c'est une famille. Hein? Ta musique, tes chums, ton fun.
3: Ah, tu vois, il veut avoir un bonus.
4: Yes. On joue pour le logo. C'est ça qu'on
2: exactement.
4: Fait.
2: C'est ça que tu fais. Hey, t'es pas obligé de la mettre dans le net, mais quand c'est ton équipe qui gagne, tu te lèves puis tu dis bravo. OK?
3: Un gros merci à tous les gens, évidemment, à l'écoute. C'est grâce à vous, les auditeurs, qu'on est ici. Bravo aussi à toute l'équipe. Il y a Anto Maher, aux réseaux sociaux, qui est là aussi toute l'année.
2: Oui.
3: Alex Charbonneau, Luc Cochon, tout ça. Puis évidemment, Mario Dessy, c'est ça.
4: Cathy
3: Gauthier. Et éventuellement, Geneviève également.
1: Moi, j'aurais aimé ça, que ça parte un peu plus bas avant que j'arrive pas à vous mentir. J'aurais aimé être celle qui fait partir sans flèche, mais écoute. Je vais essayer de suivre la game.
3: Ben oui.
4: Mais il n'y a rien d'impossible. Hein? La progression peut...
1: Exact.
2: C'est comme quand tu te fais une nouvelle blonde qui a dit, mon ancien mari, moi, il m'amenait dans les Caraïbes à tous les deux semaines. Regarde, finis ta brochette. Là,
1: ben, c'est ça.
2: C'est ça.
1: T'aimes moi, ça va être le
2: scores. C'est ça. C'est la barre est haute. Oui. Mais encore une fois, quand la barre est haute, plus facile de passer en dessous.
3: Exactement.
1: Voilà.
2: Ah, j'ai fait rire le boss.
3: Il y a Luc Cosson.
1: C'est dans la poche.
3: Oh, oui, Luc, vas-y.
5: Je veux te féliciter, Sébastien. Bon. Je t'ai préparé un acrostiche.
3: Non.
5: Seb, S pour super. quand je regarde tes cheveux, je fais...
4: C'est pas mon rôle, mais Coggins, peux-tu partir la toune?
3: Il pourrait juste baisser son micro. Ça va faire la job.
2: Pauvre Luc, lui, il s'était vraiment fendu faire le nom. Puis c'est super long ton nom. Tu t'appelles pas Eric. Lui, il avait tout trouvé les.
3: Non, il avait juste fait ça. Il avait botché.
2: Oui.
3: Okay. Absolument. Ça va être quoi ton mot de jour, Olivier?
2: Moi, c'est Martin Pêcheur.
3: Martin Pêcheur. OK, parfait. Toi, Jen?
1: Moi, c'est influence.
3: Moi, c'est technique. Je sais pas si vous faites la même chose que moi. Hier soir, j'avais un genre de souper party. Puis tu sais, quand il y a plein de monde, puis tu vois là, je sais pas si vous avez la même technique que moi, quand vient le temps de partir, de juste comme quitter et disparaître. Hein? Je suis tout seul qui fait ça. Parce que
2: tu fais la langue
3: là. Parce qu'une fois que t'es là, là, puis tu sais, mettons, il est rendu 10h, puis là, je suis rendu fatigué, mais si je commence à faire le tour de tout le monde, j'en ai pour 45 minutes de plus. Fait que moi, ce que je fais, c'est qu'à un moment donné, je m'approche de plus en plus de la porte d'entrée. Tu sais, mettons, m'approche de l'îlot de cuisine pour jaser, là, puis plus je suis vers la porte, à un moment donné, ping, je disparais, puis là, on me voit plus.
1: Ça dépend de la quantité de personne sur place.
2: Ouais, c'est genre, s'il y a deux personnes, non. Mettons, soit t'es une date, soit je vais aller à la salle de bain, tu reviens jamais.
3: Un bon point. Ça, c'est plus ordinaire.
1: Mais dans un gros événement où il y a plusieurs personnes, tu sais, puis en tout respect, là, ça t'enlève rien, mais vraiment, les gens s'en rendront pas compte.
3: Non, je pense pas.
1: Si tu pars.
3: Mais s'il y a 15 personnes, tu penses-tu que c'est mal vu?
1: 15 personnes, non, ça va, tu peux partir.
3: Ça va, OK, parfait, parce que c'est ce que j'ai fait.
1: Vol, bel oiseau.
3: Ton mot du jour, c'est influence, toi.
1: Influence, oui, parce que le Time a sorti son palmarès des 100 personnalités sportives les plus marquantes de 2025.
3: Okay.
1: Et Marie-Philippe Poulin s'y trouve. Et là, on parle à travers le monde, là, dans les personnalités. Wow. Fait que là, t'as des gens, tu peux avoir des reporters sportifs, tu peux avoir des animateurs, tu peux avoir des directeurs généraux, des athlètes, puis tout ça. Et Marie-Philippe Poulin en fait partie des 100 athlètes plutôt à travers le monde. Puis je trouve ça malade
3: Que
1: son travail soit reconnu. Tu sais, il reste une saison. On va finir en 2028. Elle signe jusqu'en 2028. Est-ce qu'elle va avoir des saisons aussi fortes que ce qu'elle a eu là? Puis tu sais, avec la victoire qu'il a effectivement gagné le championnat puis tout ça, c'est comme, on dirait qu'une boucle parfaite qui se termine. Je suis tellement contente pour elle.
3: Oui,
1: il y a aussi Lando Norris dans le palmarès, qui est un pilote de F1, parce que vous autres, vous ne suivez pas la F1.
3: Ouais, non, c'est ça.
1: C'est mon pilote de F1, puis je suis vraiment contente de ça.
3: Bon, ben félicitations Lando Norris et Marie-Philippe Poulin, mais je pense que...
1: mais plus Marie-Philippe, là. Oui, Lando, je le connais pas.
2: Ce que j'ai retenu surtout de ce que tu viens de dire, c'est qu'il y a une liaison à faire entre athlète et sans. On dit sans athlète. Sans athlète, c'est comme ça qu'on le prononce, mais on dirait que ça sent drôle.
1: Mais t'aurais préféré sans athlète?
2: Sans athlète.
3: Sans athlète.
2: Sans athlète. On va dire, c'est quoi? On va dire 99.
1: 99.
2: Athlète.
3: Athlète.
1: Ouais.
3: Ton mot de jour, Olivier, toi, c'est Martin Pêcheur.
2: Martin Pêcheur. Ouais. Pourquoi? Parce qu'il y a un Martin Pêcheur qui s'est pâté la tête dans une de mes fenêtres. J'ai lavé mes fenêtres, moi, hier. Puis, il était un petit peu trop propre. Fait que j'habite proche de l'eau, là. Il y a un Martin Pêcheur qui s'est... J'ai entendu... Poum!
1: Oh non, non, non!
2: Puis moi, quand ça arrive, je fais... Oh non, j'ai de la peine. Comment je sais que c'est un oiseau qui a fait poum dans une fenêtre? C'est que j'ai trouvé un petit paquet de plumes. Mais c'est surtout, pourquoi je sais que c'est un Martin Pêcheur?
1: Ben oui, c'est ça.
2: C'est qu'il y avait un petit poisson mort devant ma porte.
3: Wow, OK.
1: C'est pas vrai.
2: Oui, je te jure.
1: Fait que c'est comme tomber de son bec.
2: Fait que lui, il a fait, je m'en vais manger mon snack, il était tout content. Pac! Il s'est pogné à la fenêtre trop propre.
3: Ouais.
2: Lui, il s'est dit, hey, mais ma question, c'est pourquoi? Qu'est-ce que tu t'en venais faire chez nous? Lui, il s'est dit, m'aller m'installer sur le couch.
1: Ben oui. Il a vu ta causeuse et s'est dit, garde, ça serait fin, ça, d'aller manger mon petit méné là-dessus.
2: Un petit méné, ça cause.
1: Un petit méné, ça cause.
2: On met un programme.
1: Ben oui.
2: Un programme.
1: Alors, on ajoute ça à la liste des choses qu'Olivier dit, comme les hommes de 75 ans et plus.
3: Mais donc, il a survécu parce que là, il n'y avait pas de.
2: Le poisson, non. Perte totale.
3: Non, le poisson.
2: Perte totale.
3: Okay.
2: Il y avait des écailles dans ma fenêtre.
3: Colin.
2: Oh, il est rentré solide.
1: C'était pas un méné, c'était genre une perche chaude. Là.
2: Ben, je connais moins les poissons que les oiseaux, là, mais je te dis. Mettons par élimination, c'était pas un requin.
3: Oui.
2: Un petit poisson.
1: Mais là, l'affaire, c'est que tu sais que c'est un martin pêcheur. Ça aurait pu être, il y a d'autres oiseaux là, qui transportent des poissons.
2: Ben, mais ça,
1: tu as reconnu, genre ça, c'est des plumes de huppe.
2: Ben, de mettons martin. Qu'un pélican aurait fait pas mal plus de vacances.
3: J'imagine, oui.
1: Un grand héron.
2: Un grand héron qui se pogne une fenêtre. Hey,
1: ouais.
3: C'est le temps de commencer à nous appeler pour la ligne très ouverte. Non, je t'interromps pas, là. C'est juste que,
2: non, t'interromps pas, tu quittes la porte. Tu t'es avancé proche de l'îlot, là.
3: C'est ça. C'est ma technique. Fait commencer à nous appeler pour la ligne très ouverte de Ça rentre au poste. N'importe quel sujet, question, besoin d'un conseil. Il y a quelqu'un qui va être finaliste pour une superbe croisière de rêve grâce à Voyage Simon Pelletier parmi ceux qui vont nous téléphoner tout de suite. 790-094-3-800-665-5440. On a bien hâte de vous jaser. Ce qui s'en vient dans des nouvelles, oh my God. Payer un billet 140 000 $ c'est possible. Oh. Ça fait comme 280 000 pour une paire de billets. C'est quand même abordable. Je vais vous dire pourquoi et qu'est-ce qui se vend, mais il y a des gens qui l'achètent pour vrai. Et on va se rendre compte qu'on est vraiment accro à nos téléphones. On est vraiment prêt à faire n'importe quelle niaiserie pour récupérer un cellulaire ou sauver un cellulaire perdu. Tu vas nous jaser d'un gars qui a pris une... Tu pourrais dire une décision de cave. Hein, rendu
1: les
3: là?
1: Gens sont caves.
3: Les gens sont caves.
1: À un haut niveau.
3: Tout ça après l'écho, là, qui est juste une petite minute dans Ça rentre au poste. Merci d'avoir choisi. 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
1: On a beaucoup jasé du fait que les billets se vendaient très cher pour aller voir les Canadiens en série. Il fallait que tu prennes une hypothèque, une deuxième hypothèque quasiment pour te payer les billets.
2: À ce point-là, hein?
1: En fait, t'en avais, c'était dans les 2 500 $, là, mettons, le billet.
2: C'est cher.
3: 2 500, c'était pas d'un rouge en bas, là.
1: Je pense même pas.
3: Non, tu sais, d'un rouge en bas, c'était à peu près, il y en avait des billets à 5 000, 6 000.
2: Tu t'achètes une expérience.
3: Oui, c'est une expérience. C'est sûr que quand ils perdent 6-1, ça peut avoir tendance à faire mal.
2: C'est l'expérience, t'achètes.
1: C'est ça, l'expérience. Ben, c'est rien comparé à la NBA, parce que là, pour la première fois depuis 1973, les Knicks de New York sont à 2 victoires d'être les champions. Et donc, c'est si tu veux être assis vraiment ce qu'ils appellent courtside, donc vraiment en premier, dans la première rangée.
3: Là où s'assit genre...
1: Ah, les vedettes.
3: Drake.
1: Oh oui, Ben Stiller, tu vois plein de gens connus. Okay. Ça coûte 140 000 $ pour un billet ou 280 000 pour
2: Pourquoi
1: deux.
2: Pourquoi c'est cher comme ça?
1: Parce que les gens, c'est ça, c'est les gens de New York qui capotent là-dessus parce que, évidemment, ça fait des années qu'ils n'ont pas gagné. Puis là, ils ont enfin une chance. Fait qu'il y a tellement de demandes que c'est ça. Si tu veux être assis avec les vedettes, faut que tu aies un petit peu de lousse au niveau de ton budget.
2: En comparaison, là, à peu près.
1: Oui.
2: À peu près. En saison régulière plate, là, c'est combien un billet dans le siège?
1: C'est 350 $ normalement. Non, ça va.
3: Pas pour le courtside.
1: Courtside, c'est 3 593 $ normalement.
2: C'est quand même cher, mais on est largement en dessous de 140 000 $
3: Oh, oui.
2: Ça n'a aucun sens. Il t'apporte-tu un hot dog?
1: Je pense même pas. Je pense que ça n'inclut rien.
3: Si tu payes 140 000 $ tu peux te payer ton hot dog.
2: T'achètes l'expérience.
3: C'est pour l'expérience.
1: C'est pour l'expérience.
3: Wow. Jen,
1: tu nous parles de quoi, toi?
3: Ah, d'un grand jambon. Bon, là, il y a du côté de... À la frontière entre le Brésil puis l'Argentine, il y a une grande chute, OK? Les chutes d'Iguazu. Puis, Des bébés!
2: Mais laisse le temps à l'auditoire de s'amuser un peu. Respire dans l'anecdote, respire!
3: Alors, les chutes d'Iguazu.
1: Oui.
3: C'est beau, là, t'es correct.
1: Oui.
3: Tu t'es apaisé. Il y a un grand idiot qui a échappé son téléphone cellulaire dans l'eau. Mm-hmm. Dans l'eau, juste avant qu'on arrive à la chute. Oui. Puis, il a plongé dans l'eau pour aller chercher son cellulaire. C'est une chute de 80 mètres. Là, tu meurs.
1: Ben oui.
3: Tu meurs.
1: Ben oui.
3: Pour aller chercher son téléphone. Moi, j'ai pas de patience pour avoir... Mettons, être en couple avec quelqu'un comme ça. Tu sais, je te laisse. Ça peut faire 20 ans qu'on est ensemble. Mm-hmm. Soudainement, tu... un comportement de la sorte, je te sacre là.
2: Mais c'est ce que
3: je comme, non, mais tu je peux pas te faire confiance jamais là.
2: C'est pas ce qu'on appelle la sélection naturelle.
1: Oui, c'est en fait ça.
3: Mais il a survécu.
1: Oh.
3: Il a réussi à sortir juste avant d'être remporté par la grande chute, mais là il s'est fait réprimander là, j'imagine amende et toute la patente parce que tu sais il a escaladé une grande clôture qui dit n'allez pas, toujours pour son téléphone.
1: Ouais,
3: tu sais, je veux dire, y a pas, ça veut pas dire qu'il va être fonctionnel, là, son téléphone.
1: Non plus.
2: Ça n'a aucun sens.
3: Non.
2: Mais c'est pas la première fois qu'il y a des gens qui meurent à cause d'un téléphone. Il était tombé, il y a à peu près 2 ou 3 ans, une dame dans le Grand Canyon.
1: Exact.
2: Oui. Elle reculait, elle arrivait pas à se prendre dans le bon angle, là. C'était pas son bon profil.
1: C'est ça.
2: Elle est tombée en bas dans le Grand Canyon.
1: Ben, ouais.
3: Ça, j'ai.
1: Elle a pas survécu.
3: Ça,
1: là.
3: J'avoue que j'ai tout ce qu'il faut pour que ça m'arrive.
2: C'est vrai.
3: Si vous avez entendu mon récit de voyage,
2: c'est
3: vous
2: ça.
3: Comprendrez que ça pourrait m'arriver.
2: Le gars, c'était en Chine, il y a quelques années encore. Il était passé par-dessus la grille dans un zoo. Il est allé dans l'enclos des lions, puis il s'est fait dévorer. Il voulait une photo, un selfie avec un lion. C'était un tigre. Lui, il était bien fan des Frost of Face. Puis il a dit, je vais aller me prendre en photo avec la mascotte.
3: Tony. Il pensait que c'était Tony.
2: Dieu vrai régal! Oui. Il est mort. Il s'est fait dévorer.
3: J'ai peu d'empathie.
1: Moi, j'en ai pas du tout là-dessus.
3: Non.
2: Moi, j'en ai un peu. Je trouve que ces gens-là sont idiots, mais...
1: Oui.
2: J'en ai pitié.
1: Là, son idiot est mort. Mais c'est ça.
3: Mais l'affaire aussi qui est terrible, c'est que peut-être que le tigre s'est fait abattre après, là, à cause de ça.
2: Ben,
3: à cause de lui, sa grande insignifiance.
2: C'est souvent ça qui arrive. C'est une fois par semaine.
1: Et là, l'autre nouvelle, écoute, ça, c'est vraiment la grosse controverse. Ça a comme pas de sens. Peu importe ce qu'on pense de Justin Trudeau, moi, je suis pas un grand fan de Justin Trudeau du tout, là, mais là, il a été vu sur un tapis rouge. Ça fait comme 3 jours que ça dure, puis c'est dans les journaux. Là, fait que vous avez sûrement entendu parler de ça. Il est avec sa nouvelle blonde, qui est Katy Perry.
2: Pardon?
1: Oui. Ah, t'es pas au courant? Il sort avec Katy Perry.
2: Moi, je m'excuse, là. C'est-tu une joke, ça?
1: Non, c'est vrai. Ah, tu savais pas ça? Je te l'apprends.
2: Depuis que je ne fais plus.
3: Nice.
2: Moi, j'ai fait de pas de radio pendant un an.
1: Oui, oui.
2: Pas de nouvelles, pas rien. Moi, j'ai regardé les petits bonhommes sur Netflix, puis c'est tout, là. C'est Disney Plus. Moi, c'est tout, là. Je suis pas au courant.
1: Ah, ben,
2: Trudeau, il sort avec Katy Perry.
1: Il sort avec Katy Perry, oui. Puis là, ben.
2: Hey, lui, là.
0: Lui, là.
3: Mais c'est assez un beau couple, là. Moi, je les aime tellement, eux autres, là.
0: Ah, moi, le monde parfait, là. Ben, son bonheur me lève le cœur. OK?
3: Mais là, il n'est pas parfait. Check bien qu'est-ce qui se fait se reprocher.
1: Il se fait traiter sur les réseaux sociaux de porc, de pervers, parce que sur le tapis rouge, il a tout simplement sa Katy Perry portait un genre de robe en soie. Ouais. Et on le voit à un moment donné, puis il flatte un peu sa fesse. Et là, c'est inacceptable. C'est l'ancien premier ministre. Pour vrai. Allez, on est rendu qu'on se fait vraiment pour des niaiseries, là.
0: Et tu vois, moi, il n'y a plus rien qui m'étonne. Il n'y a plus rien qui m'étonne.
3: Mais c'est sa blonde. C'est sa blonde.
0: Formez-moi ça, cette planète-là. Regarde, on va l'arrêter de tourner, tout le monde débarque. C'est fini, là. Hey, on a eu 300 000 ans à mettre ça drette. Regarde juste notre province. Tu sais, moi, je suis en tournée présentement avec mon gros spectacle. C'est pas moi, c'est toi. Je t'en tournais partout dans la province. Puis il y a des places, je me dis, mais qu'est-ce qu'on fout depuis Samuel de Champlain? C'est encore sur le gravier. Est-ce qu'on peut se prendre en main, les boys? Une fin de semaine, on met ça sur l'asphalte.
3: On claire l'après-midi, on met toute l'épaule à la roue, là.
0: Je comprends pas ce qu'on fait, mais ça, c'est la grandeur de la planète. Fait que là, si c'est pas drette là, ça sera pas drette.
1: Non, c'est ça. Fait qu'on ferme ça.
0: On est dans une époque d'intolérance.
3: Ben, surtout, dans le sens où, tu sais, il n'y a pas plus consentant que ça. C'est sa blonde. Et il lui flatte les fesses.
0: En tout cas, moi...
3: Mais moi, j'avais envie d'y flatter les fesses. Elle avait une belle robe en soie. Ben c'était doudou. Ça avait l'air super. Elle était ravie. Grand sourire aux lèvres. Sont heureux. Elle a dit en entrevue, en plus, que c'était l'homme de sa vie. Il regarde avec des étoiles dans les yeux. Les deux s'aiment. Et que ça nous gosse le monde qui s'aime.
0: Elle jouait dans quoi, elle, déjà?
3: Katy Perry, le pirate des Caraïbes. Le huitième.
1: Oui, mais c'est, elle est surtout connue parce qu'elle chante, là. C'est une chanteuse.
0: Ah, c'est une chanteuse.
1: Oui, tu as rebondi.
0: La personne qui me dit rien. Moi, là, j'ai été un an pour faire de radio. J'ai été au courant, là.

0: que maintenant, si vous vas acheter ou si vous ne pas faire un week-end de retrouvailles de bas tout seul.
1: Oui, oui, mais moi, j'ai un tas de bas, moi, qui sont. Le deuxième a disparu. Oui, oui. Puis je retrouve jamais ça. Puis...
0: C'est qui bouffe? C'est la laveuse, la sécheuse ou la pilleuse?
2: Je vais te donner mon truc, moi. J'ai juste des chaussettes noires, toutes la même marque, pareil. J'ai plus pu, j'ai range plus, j'ai mis en tas. J'ai pige.
3: Ben oui.
2: C'est comme un tirage à chaque matin.
3: Mais honnêtement, c'est la méthode la plus stratégique et logique, je trouve.
2: Je pense peut-être que j'ai une théorie sur les bas qui disparaissent. Je pense qu'ils deviennent des crayons, des stylos.
1: Ah,
2: je pense, oui.
1: Pourquoi, non?
2: Oui, ça fait 20 ans, j'ai pas acheté un stylo. Okay. J'achète pas ça. C'est le genre d'affaires que t'empruntes, que tu voles, qu'on te donne au garage. Ouais. Tu pars avec. Qui achète des stylos?
1: C'est vrai, OK.
2: Quand est-ce que t'as acheté un stylo la dernière fois?
1: Mais toi, tu penses que tes bas se transforment en stylo pour.
2: Oui.
1: Ben, c'est dans le sens que ça.
3: Ben, juste des fois, t'es tanné de ta vie, puis tu veux juste t'éclipser tranquille.
2: Okay,
3: t'es comme, j'aurais envie de devenir autre chose. Un stylo, en l'occurrence.
2: Un stylo. Quand est-ce que la dernière fois, t'as acheté un stylo, toi?
1: J'ai jamais acheté. Je les vole ici, il y a une papeterie, là, faut pas le dire, mais tu peux les voler, il n'y a aucun problème, là, c'est juste du côté de l'autre bord. Merci. Merci de ton appel. L'autre bord, là.
2: L'autre bord.
1: Oui, oui.
2: L'autre
1: la station est d'une autre couleur, là.
3: Oui, exact.
1: Belle papeterie, tu peux voler bien du stock là-dedans.
3: Là. Oui, bon
1: savoir. Moi, je suis ça de même. On va sur la 5. Allô, Énergie?
4: Allô?
1: Allô?
4: Bon, moi, ce midi, je suis en télétravail, je reviens à la maison. Ma fille, a cran meurt dans le sol. Je vais en bas, il y a une grenouille, J'arrive là, c'est pas une grenouille, c'est un bébé chauve-souris.
3: Arc!
1: Oh, bye-bye, OK.
4: J'ai sorti en dessous de mon sofa, plein de poils de chat. J'ai un chat, puis le poil se ramasse là.
1: Oui.
4: Ça bouge pas. OK, pogne un Tupperware, ramasse ça, je vais la mettre dehors, elle est pas forte. Fait que là, je me demande, vous autres, c'est quoi la chose la plus bizarre que vous avez jamais trouvée chez vous?
3: J'ai déjà trouvé une chauve-souris dans ma chambre.
1: Ah, mon Dieu.
3: Oh.
1: Oui.
3: Ouais, j'étais jeune, j'étais au chalet, puis je me lève un matin, puis je regarde dans le coin de ma chambre, au plafond, là. Puis je vois une petite boule grise. Puis là, je vois mes parents, je suis comme, il y a quelque chose dans ma chambre. Tu sais, moi, dans le grand déni là, de la dissociation totale, mes parents qui arrivent sont comme... Puis tu sais, j'étais jeune, là. Fait que mes parents se parlaient en anglais.
2: Ah oui, hein, je faisais ça.
3: Je me suis dit, maman qui est comme, is that a bat?
1: OK, oui.
2: Est-ce que, est-ce que c'est un bâton?
3: Exact. Mon père, il est comme, I think so. Fait que, finalement, c'est une des voisines qui était venue avec une serviette, est allée la chercher, puis elle l'avait libérée dehors. Mais juste, tu pensais encore à ce jour, ça me glace. Le sang, parce que c'est vraiment dégueulasse. C'est pas beau, une chauve-souris. C'est dégueu, là.
1: C'est ça. C'est avec toi qu'on va jouer. Comment tu t'appelles?
3: Avec moi?
2: Non, tu peux pas gagner. Tu travailles ici, pasteur. Tu vas voir.
1: Ton prénom?
4: Lynn.
1: OK. Donc, Lynn, tu vas jouer pour une croisière grâce à Voyage Simon Pelletier. Ça vaut plus de 6 000 $. C'est un choix entre deux quiz. Est-ce que c'est une chanson des années 80 ou un parfum? C'est bizarre, mais c'est ça. Ou est-ce que c'est, je te nomme des villes, c'est une capitale d'un pays ou pas pantoute?
4: Je vais y aller avec les parfums puis la toune.
1: Parfait. On commence avec Amaridge. Est-ce que c'est un parfum ou une chanson des années 80?
4: Ben, je pense que je vais y aller. Ça ne me dit rien. Ça doit sûrement être un parfum.
1: C'est un parfum lancé par Givenchy en 91. J'ai jamais entendu parler de ce parfum de ma vie, mais on y va avec Obsession.
4: Oh, on dirait que ça pourrait être les deux. Je pense que je vais dire un parfum.
1: C'est un parfum, effectivement. Je me suis posé la même question. Je suis sûr qu'il y a une couple de tunes qui s'appelle Obsession. Alors, on l'accepte. Ça a été créé par Calvin Klein. Et là, on va y aller pour une dernière. Si jamais tu as la bonne réponse, t'es finaliste. Rosanna.
4: Rosanna. Oui, c'est une
1: tune, ça. C'est une tune, un des plus grands succès du groupe Toto.
3: Toto, oui.
2: Bravo!
1: Félicitations, Lynn. Reste en ligne et puis on va prendre tes coordonnées. On a le temps de ton au téléphone, je pense, prendre 2-3 appels. On va aller sur la 4. Allô, Énergie.
5: Hey, salut, ça va bien?
1: Ben oui, t'as une question pour Olivier, ça a l'air.
5: Oui, je voudrais savoir si c'est vrai qu'il est survivaliste.
2: J'ai des intérêts, oui, à tout ce qui est survie, survivalisme, prepping, je trouve ça intelligent. Je suis pas un de ceux à l'extrême là que pour 10 000 $ de conserve dans son sous-sol. Mais je trouve ça intelligent dans la vie de savoir s'occuper de soi-même. Puis
3: c'est intéressant.
2: Moi j'aime ça, mais moi je suis très intéressé à savoir survivre dans le bois par exemple.
1: Mm-hmm.
2: Je trouve ça intéressant. Je trouve qu'on est supposé, comme être humain, être capable de faire un feu.
1: Oui.
2: Tout le monde savait faire un feu jusqu'à il y a à peu près 100 ans.
3: Ben, c'est facile de dire tout le monde quand il était 100 au total.
2: Oui, c'est sûr. Mais le point étant que je trouve qu'en 50 ans, on a perdu beaucoup d'aptitudes comme société, comme humain. On est devenu

0: sur-spécialisé. Fait que maintenant, on sait faire telle affaire. Fait que le gars ou la fille va être super spécialisé. Moi, je suis capable de visser telle affaire, de faire tel truc très précis. Mm-hmm. Mais on sait plus prendre soin de nous autres de manière générale. Puis je m'inclus là-dedans aussi. Fait que j'essaie d'au moins maintenir cette connaissance-là. Parce que si la chaîne débarque, ben, ça sera pas à cause de moi. Moi, c'est, j'essaie de maintenir. Je suis un gardien du savoir.
1: C'est ça que t'es, un gardien du savoir.
0: Fait que oui, ça m'intéresse drôlement. Mais je suis pas là-dedans, autre que par intérêt. Je suis pas là-dedans parce que je pense qu'il y a un cataclysme qui arrive.
1: T'as pas d'un gros bunker d'enterré dans ta cour, là.
0: Non, pas comme ça. Moi, je...
2: Non, mais tu te gardes de l'eau, j'imagine.
0: Comme tout le monde devrait faire.
2: Ah, ben oui,
0: t'es supposé être autonome. On pense que demain matin, là, les camions de livraison de nourriture n'arrivent plus. Les épiceries, c'est 3 jours. Dans 3 jours, c'est fini, il n'y a plus d'alimentation. Notre société vit par les routes et les camions. D'ailleurs, les camionneurs, je les salue. Si vous n'êtes plus là, il n'y a plus rien qui marche. L'essence, la bouffe, le reste. Alors, il faut juste être capable de prendre soin de soi-même. Voilà.
1: Très bien dit. Merci. On n'a pas eu le temps de parler à tout le monde. Il y avait plein de gens en ligne.
0: Ben, je suis désolé.
1: Ben, c'est pas à cause de toi. C'est parce que
0: c'est
1: de
0: la faute.
2: Non, moi, je t'aurais écouté parler honnêtement de nombreuses minutes. Il va falloir que tu nous fasses un sujet de société. Là. Je veux tout savoir qu'est-ce que tu as chez vous, comment tu marches, comment ça fonctionne.
1: Combien
2: je veux
1: tout savoir. Combien de temps tu peux survivre, mettons, sans sortir de chez vous?
0: Sans sortir de chez moi?
1: Ouais.
0: Des mois.
1: Ah, OK. Oh,
2: wow,
0: Tu veux dire, chez moi, le terrain?
1: Ben, mettons, moi, j'en ai pour 3 jours de bouffe, là. C'est terminé.
0: OK, mettons, dans la maison, non, un peu moins que ça. Dans la maison, je pense que je pourrais faire quoi? 60 jours?
1: OK. Quand même.
2: C'est bon.
0: 60 jours,
2: bon.
0: Peut-être un peu plus, 90.
1: On en jase, on va faire un sujet à un moment donné.
0: Pourquoi on jase pas là? On en jase là. On est là. Est-ce que tu me dis, tu reviendras? Je suis là. Je vais stationner chez vous.
1: Mais c'est parce qu'il y a une autre chronique qui s'appelle, je sais pas si tu connais ça, l'édito de Martineau qui s'en vient.
0: Mais coupe-moi ça, c'est toujours un peu lourd.
1: Ça va être de l'horoscope aujourd'hui, hein?
0: Comment?
1: C'est l'horoscope, tu nous prédis notre avenir, c'est ça, un peu. Alors, on manque pas ça.
0: Exactement.
1: Oui, ça c'est tout, je suis réalisé.
0: Oui, okay. Exactement.
1: Il va juste me répondre oui, exactement.
0: Tu vois, comme survivaliste présentement, là, je t'aurais me dit, si jamais il y avait une catastrophe, t'es le premier qu'on mange.
1: L'édito de Martineau s'en vient après de Struts. À Énergie.

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1: Aujourd'hui, je vous gâte, c'est spécial. Astrologie, Astro Martino. Vous savez, j'ai toujours été fasciné par l'astrologie. Attention à la distinction. L'astronomie, c'est observer les étoiles pour comprendre l'univers. L'astrologie, c'est observer les étoiles pour comprendre pourquoi Sylvie de Trois-Rivières se sent un petit peu d'âne aujourd'hui. C'est quand même extraordinaire qu'on puisse prédire l'avenir de 8 milliards de personnes simplement en regardant où se trouvent de grosses boules de gaz dans l'espace.
2: Ouais.
1: Personnellement, je n'y crois pas vraiment, mais j'ai une hypothèque à payer et je fais ce que je peux.
3: Oui.
1: Alors, aujourd'hui, c'est votre horoscope et on commence avec les béliers.
3: Okay.
1: Ah, ambiance astrologique. Les béliers. Vous tenterez de surprendre vos collègues de bureau en vous déguisant en Charlie Chaplin. Malheureusement, la petite moustache portera à confusion et vous perdrez votre emploi.
2: C'est tellement calme.
1: Et on ne fait que commencer.
3: Voilà.
1: Les taureaux, êtes-vous taureau?
3: Oui, moi je suis taureau.
1: T'es un taureau, toi. Attention, peut-être que tu vas te reconnaître.
3: Vas-y.
1: Taureau, votre passion pour les paniers en osier.
3: Ah oui.
1: Votre passion pour les paniers en osier nuit à vos relations sociales.
3: C'est ça.
1: On vous traite de petit con, probablement avec raison. Allez donc pleurer dans vos paniers. Petit con. Alors, Gémeaux maintenant. Gémeaux. On dit Gémeaux au pluriel, mais lorsqu'il est au singulier, on dit j'ai mal. Possible rendez-vous chez le médecin.
3: C'est calme.
1: Oh, je l'aime. Voilà qui ne fait pas consensus.
3: Oui, non, c'est bon.
1: Autour de la table. Cancer maintenant. Cancer. Vous avez des tendances paranoïaques. Vous êtes... Est-ce que t'es-tu cancer?
2: Non, okay.
1: Cancer, vous avez des tendances paranoïaques.
3: Oui.
1: Vous pensez être suivi par un psychiatre, mais vous n'en êtes pas certain.
3: J'aime ça.
1: C'est quoi ton signe, toi?
2: Vierge.
1: Vierge, j'y arrive. Lion.
2: OK.
1: Lion. Aujourd'hui, les lions, il n'est pas impossible que quelqu'un essaie de mettre sa tête dans votre bouche, surtout si vous êtes dans un cirque.
2: Là,
1: ça te parle peut-être. Je te sens impatiente. Eh bien, les vierges,
2: ouais.
1: Votre patience sera mise à rude épreuve.
2: Ben, gars, donc.
1: Car vous devrez téléphoner au service à la clientèle de votre fournisseur de téléphone.
3: Ah, oui.
1: Vous tenterez de faire une blague au sujet du stade olympique, mais votre blague tombera à plat. Mais votre blague tombera à plat, puisque la personne au bout du fil est dans un autre pays et ne parle pas beaucoup français.
3: Ah bon,
2: c'est tellement niché.
1: Balance. Vous apprendrez que vous êtes allé... J'y arriverai pas. Balance. Bon, zig, j'aime mon humour. Balance. Balance, vous apprendrez que vous êtes allergique au métal. Car vous aurez le visage enflé après vous être fait frapper par un autobus. OK, il en reste. Scorpion.
3: Oui.
1: Scorpion, vous serez... Oh, mais te voir rire comme
2: c'est
1: ça, là, cher ami, tu me fais tellement
2: c'est
1: plaisir.
2: Tellement niaiseux.
1: Quel plaisir. OK. Scorpion, vous serez discret et peu bavard. J'aurais donc peut-être un projet pour vous. Il s'agirait de passer une valise aux douanes et de fermer sa grande gueule. Possible vacances au soleil. Sagittaire, attention Sagittaire. Oh, Sagittaire, importante rentrée d'argent. Alors que vous tenterez de vous insérer un rouleau de sel noir dans la sel noire.
3: Wow. Mais oui.
2: C'est bébé.
1: Eh ben, attention la prochaine. Capricorne, vous rencontrerez l'amour de votre vie, mais malheureusement un problème gastro-intestinal vous empêchera d'être à votre meilleur. Possible déception lors d'un 69. Poisson, votre passion pour le tir à l'arc et la lecture. Poisson, votre passion pour le tir à l'arc et la lecture vous mettra dans l'embarras alors qu'on vous surprendra à tirer de l'arbalète dans un Renault Brick.
3: Ouais.
1: Et en terminant, les Verseaux. Eh bien, les Verseaux, vous serez déçus.
0: C'est tout. Martino.
3: Vous serez déçus.
4: Non, mais j'aime ça. C'est tout le temps trop vague, l'horoscope. Pour une fois que c'est précis. Ah, les gens ont adoré au 6-12-12.
2: Mais c'est parce que ça... Je vais te le dire, Oli, là. Ça peut pas être plus dans mes cordes.
1: Mais tu
2: c'est
1: fleurs.
2: Tellement niché, c'est drôle, c'est un haut niveau d'humour.
1: Hey, écoute, ton bonheur Ouh. Fait mon bonheur. Wow, wow, merci tellement de rire comme ça.
2: Votre c'est, passion ça pour fait le tir à l'arc. Pour
3: oui, c'est ça.
2: Tu
3: c'est...
2: t'adresses à tellement de
1: gens. Ben oui, ben oui. C'est souvent ça, l'horoscope. C'est souvent ça.
4: Olivier, t'as un spectacle, évidemment, partout au Québec. T'as un oui. nouveau show qui s'appelle C'est pas moi, c'est toi. Le 2 juillet, t'es à Saint-Eustache. Le 10 octobre, à Saint-Jean-sur-Richelieu. 5 novembre, à Sainte-Thérèse.
1: Exactement. Puis je suis un peu partout en tournée au Québec. Il y aura une passe en Abitibi. Je serai dans le bas du fleuve, Nouveau-Brunswick. Je sais qu'il y a des gens qui nous écoutent là-dessus,
4: oui,
1: hein,
4: oui,
1: sur l'application.
4: iHeart Radio.
1: iHeart
4: Radio.
1: Radio. Oui, c'est ça. Voilà. Eh bien, venez nous voir. Oui. On est ouvert jusqu'à 5 heures.
4: 5 heures. Parfait, c'est réglé. C'est sur, évidemment, les billets. OlivierMartineau.com. OlivierMartineau.com. Les gens redemandent là, au 6-12-12.
2: Non, c'est que là, je comprends que tu as fait ça une fois, puis tu dis c'est réglé pour l'été, mais ce sera un récurrent, je t'en supplie.
1: Crois-tu? Ouais. Ah ben là, soyez là demain, hein.
4: Tu refais l'horoscope demain?
1: Ben, ça marche aujourd'hui.
4: Alors,
1: je vais le refaire demain.
4: Alors, on va
1: faire le même numéro. Demain. même affaire. Hein? Jette pas les feuilles.
4: On a jasé hier, en fait, pas nous autres, c'était dans les nouvelles un peu partout, d'un ex-pilote d'Air Canada qui a piloté plus de 900 vols sans la licence requise.
1: C'est quand même
4: quelque chose. Alors, écoute, c'est pas à cette ampleur-là, mais nous, on fait comme sujet, j'étais pas qualifié pour faire ça. Tu sais, des fois, on s'embarque dans quelque chose, puis on va se dire, moi, je vais être capable. Là. Moi, je l'ai fait avec un meuble, je l'ai compté en début de semaine. Ben, en fait, j'en ai monté un, puis j'en ai détruit un autre. Mais ça peut être n'importe quoi où vous n'étiez pas qualifié, ou carrément, vous avez menti sur votre CV, puis vous aviez eu une job quelconque que vous ne méritiez pas. Il y a plein de monde qui font ça. J'espère qu'il n'y aura pas de chirurgien, mais quand même. On a une nuitée à l'hôtel, le Saint-Sulpice, dans le Vieux-Montréal, à donner parmi ceux qui vont appeler. J'étais pas qualifié pour faire ça. Oui, c'est le fun.
1: Oh là là. Le Saint-Sulpice, t'es déjà allé dormir là?
4: Tout le temps.
1: Moi, je suis allé là une fois, j'ai pas dormi.
4: T'as pas dormi?
1: Pas dormi de la nuit, la chambre était tellement belle, je voulais rien manquer.
2: Ah ouais.
1: Regardez ça, mon gars.
4: C'est
1: là.
4: Ça. Alors, rappelez-nous, j'étais pas qualifié pour faire ça. 7900-943, 1-800-665-5440 et le 6-12-12. Et en musique, c'est la nouveauté de Papa Roach qui s'en vient.

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29: 15h51 minutes, j'étais pas qualifié pour faire ça. C'est notre sujet parce qu'on a appris hier qu'il y a un ex-pilote d'Air Canada qui avait volé plus de 900 fois sans la licence requise.
30: Ouais. Hey, voyons donc.
29: Ben, ça a bien été pareil parce que tout le monde est encore vivant, mais pareil, oui. ça aurait pu causer des poursuites, là, évidemment. Ben là, il est dans le trouble.
31: Mais tu sais, ce que j'aime, moi, c'est un pilote qualifié. Mais ça, c'est personnel.
29: Oui, oui.
31: Ça, c'est mes affaires, mais je l'aime qualifié.
30: Mais comment se fait-il que l'entreprise, elle savait pas?
29: Ben, c'est assez incompréhensible. Puis il n'a pas vérifié tout ça. C'est comme la base. Mais bref.
30: Étrange.
29: Il y a des gens qui mentent sur le CV et tout ça. Donc, j'étais pas qualifié pour faire ça. On a une nuitée au Saint-Sulpice, un hôtel super cool dans le Vieux-Montréal. À donner, il faut appeler maintenant avec votre histoire. Vous n'étiez pas qualifié. Puis ça peut vraiment être pour n'importe quoi. 790-094-3, 800-665-5440 et le 6-12-12. Ça t'est arrivé, toi, Jim?
31: Ah, mon Dieu, ça m'est arrivé il y a de ça deux mois à peu près. L'année passée, j'avais participé au Rendez-vous du cinéma québécois.
29: Oui.
31: J'animais une soirée où il y avait des discussions puis tout ça. Puis là, cette soirée-là, elle n'avait pas lieu cette année, mais ils m'ont demandé, est-ce que tu voudrais participer à la soirée des courts-métrages? Puis là, tu regardes, tu vas choisir un court-métrage, tu vas le défendre dans un débat.
29: Oh.
31: Puis, okay. Je sais pas comment vous dire ça. Moi, mettons, tu sais, niveau film, j'ai plus regardé des films des jumelles Olsen que du Lelouch. Tu comprends-tu?
29: Oui, oui,
31: t'sais, fait que, mettons, mes qualifications là-dedans sont limitées.
29: Oui,
31: surtout dans le court-métrage, j'ai pas beaucoup de codes en niveau de court-métrage. Mais je suis comme, ben oui, parfait, pas de problème. Ils savent que je suis qui de toute façon. Fait qu'ils vont, tu sais, s'ils me demandent à moi, il n'y a pas de problème.
29: Ouais.
31: Jusqu'à temps que je reçoive le courriel la veille pour me dire contre qui je vais devoir argumenter.
29: Fait qui?
31: Serge Denoncourt.
29: Oh, tabarnouche!
30: Ouais.
29: Hey, j'aurais capoté.
30: Ouais.
31: C'est un cauchemar. Là, j'appelle ma gérante, je suis comme, ben là, je l'ai texté, en fait, j'ai dit, ben là, ça n'a pas de bon sens. Ça n'a pas de bon sens, je peux pas argumenter sur des courts-métrages avec Serge Denoncourt.
29: Serge Denoncourt, oui.
31: Je suis sous-qualifié, j'ai même pas le vocabulaire. Avant moi, il y avait du monde qui était là, puis était comme, alors c'est sûr que... Oh, ça parlait de clair-obscur, puis ça parlait de, tu sais... Puis comme,
29: de quoi
31: j'ai pas le vocabulaire.
30: C'était bon, là.
31: Moi, j'ai bien aimé. Ouais, écoute,
30: la musique, t'as bonne.
29: La musique, t'as bonne. Il y avait un beau plan.
30: Il y avait un bon beat.
31: Ben, exact. Les costumes étaient le fun.
29: Ben,
31: je trouve que, ben, tu sais, c'est ça, là. Tu sais, je me suis rarement sentie aussi limitée. Alors que, tu sais, je veux dire, j'ai une bonne connaissance générale. Ben, j'étais comme, hey, j'ai atteint, moi, le...
29: Ben oui.
30: Que t'as fait?
31: Le max. Ben, j'ai utilisé ma verve. Ce que j'ai pas encore, je l'ai en verve.
30: OK.
31: Puis, je les ai toutes hypnotisées, toute la gang.
29: Alors, j'étais pas qualifié pour faire ça. On veut vos histoires. Les lignes sont pleines en plus. Richard de Trois-Rivières. Salut, Richard. Richard? Ah, il est sur la 801, je pense, Richard. Allô, Richard?
32: Oui.
29: OK, t'es là.
30: Oh,
29: alors, qu'est-ce que t'es pas qualifié pour faire? Ah, c'est en ce moment, en fait, que tu fais quelque chose sans avoir tout ce qu'il faut, là.
32: Oui, ben, c'est quand même souvent. Moi, je suis un bon bonhomme, là. Je pèse quand même pas loin de 300 livres, puis je suis large d'épaule.
29: Ouais.
32: Puis j'ai pas de carte pour faire de la plomberie, mais tout le temps, je fais de la plomberie là pour moi, pour la famille ou whatever, puis tu sais. je rentre pas, moi, en dessous d'un lavabo, tu sais, puis je rentre en dessous de ça, tout croche, les épaules d'en face, tu sais, je fais ça au bout des doigts avec l'eau qui me coule d'en face,
31: oh,
32: puis je me dis, ah, que je suis pas fait pour faire ça.
29: Pas fait pour faire ça.
30: Hey, yeah, yeah, ben oui.
29: Merci, Richard. On va aller à Pierre de Rouen. Salut, Pierre. Allô, Pierre, toi, c'est ton cousin. Non, c'est
2: pas
29: une jaser.
2: Mon cousin, moi, il n'y avait pas d'ouvrage, ça fait beaucoup, plusieurs années. Et puis, il est allé s'inscrire à une compagnie qui cherchait quelqu'un pour faire de l'arpentage pour gérer un chantier de construction au complet.
29: Ben voyons.
2: Pour des routes. Il n'a jamais fait ça.
31: Ben non, mais voyons.
2: Le lundi matin, il rentrait là et il gérait tout le monde. Il est allé voir un de ses chums qui faisait de l'arpentage. Il a montré ça une fin de semaine. Puis il travaille encore dans le domaine.
31: Ben voyons donc. C'est une autre époque, quoi. Ouais.
29: Mais il y a un talent à la base, j'imagine, parce que moi,
2: c'est... Il a du front tout le tour de la tête, c'est un front de bœuf, puis lui, il n'y a rien qui le fait pas.
29: OK. Eh bien, écoute, merci, Pierre. Non, moi,
31: mais tu fais bien de le dire. J'avoue, ça prend quand même une prédisposition à catcher à patente rapide, là.
29: Oui, parce que moi, tu me l'expliques quand même que je passe la fin de semaine sur le dossier. Je suis le lundi matin, ça...
30: J'ai l'impression que si toi, tu dirigeais une équipe d'arpenteurs, ça ne serait pas à niveau.
29: Ça serait une catastrophe.
30: Ça, j'aurais pas l'impression qu'on arriverait à faire ce qu'on a à faire.
29: Pas vraiment, non, c'est ça. Jean de Montréal, Jean, toi, t'as menti sur ton CV, là.
3: Oui, allô?
29: Oui, on t'entend, Jean.
3: Ah, OK. Ouais, ben finalement, je me suis fait un faux diplôme de secondaire 5.
29: OK.
3: Et j'ai été donné des cours de technique de décor dans un cégep. Avec un secondaire 2.
29: Fait que t'as été prof de cégep avec un secondaire 2, puis tu as des cours de?
31: Conception de décor.
3: Technique de décor.
29: Est-ce que tu connais ça ou t'as appris?
3: Pas vraiment.
29: OK. Donc des cours au cégep, c'est quand même...
3: Je me débrouillais pareil en faisant de la menuiserie, mais j'avais jamais fait de décor de ma vie. Mon voisin m'a donné deux livres, et tu viens, apprends ça, puis va donner ton nom, tu vas avoir la job.
31: Mais, tu sais, là, ça fait partie. Il y a des gens, puis l'expression vient juste en anglais parce qu'elle est très connue en anglais, mais t'as des school bright puis des street bright.
29: Oui, oui.
31: Mais, tu sais, quelqu'un comme ça, c'est street bright.
29: Oui.
31: Tu sais, c'est comme ton. Ouais. C'est pas académiquement, là, que t'es calé, mais rapidement, tu pognes l'affaire comme l'arpenteur. Là.
29: Oui, t'en plais ça.
31: Ça veut dire que tu rapidement.
30: C'est Léonard de Vinci, ça n'a pas de secondaire 5, ça.
31: Exact.
30: Street Bright.
29: On va aller à Éric de Vaudreuil. Salut, Éric.
4: Salut, va bien?
29: Oui. Toi, c'est aussi une situation où t'as occupé un emploi, t'avais pas toutes les cartes, c'est ça?
4: Ben, j'ai fait du service routier pour les véhicules lourds. Dans le fond, je changeais les pneus et les camions sur la route. Puis, ben, j'avais un permis temporaire.
29: OK. Juste un permis temporaire.
4: Souvent, j'allais tes balances, je faisais affaire avec la police ou les services routiers. Mais personne ne me demandait mon permis, je suis le gars de service routier. Fait que...
29: Ah oui?
4: Puis la journée que j'ai dit à mon boss, j'ai passé mon permis aujourd'hui, je peux pas rentrer. J'ai pas trippé, ben.
29: Non, j'imagine. Mais t'as quand même gardé la job?
4: Oui, j'ai quand même gardé la job, puis là encore, je suis encore sur la route, mais là, je transporte des machines.
29: OK, excellent. Merci beaucoup, Éric. Guillaume de Carignan. Salut, Guillaume.
5: Ouais, salut, ça va?
29: Toi, t'as fait une gaffe, je pense, dans ton mensonge.
5: J'ai pensé, mettons, TVA Nouvelle avec l'hélicoptère qui s'en vient sur le pont Victoria, là.
29: Comment ça?
5: Ben, première journée de job, je sortais de l'école, la construction, j'étais électricien, dans le fond. Il me passe un truck avec une nacelle sur le top, on fait un job à Saint-Anne-des-Plaines, on fait un 16h là, on revient le soir. Je connais pas trop Montréal, mon GPS, il me reste 2% de batterie, ça m'enligne sur le pont Victoria.
29: Oui.
5: Ben, moi, j'ai pas pensé, j'ai une nacelle sur le top, là. Fait que, je sais pas si t'as déjà pensé dans le pont Victoria, j'imagine, là.
31: Ah, oui. Mais à la sortie du pont.
5: Ça passe bien juste, là, mettons, là. Fait que, la suspension finit bien raide sur le truck, et moi, je regarde d'en haut, je regarde d'en bas, j'ai dit, c'est sûr que je l'arrache tout, c'est-à-dire. Fait que, finalement, je me rends à Ville-de-Moi de l'autre bord, je pense que j'ai mouillé mes culottes, là.
29: OK.
5: Puis, rendu l'autre bord, mon partner m'appelle, il dit, t'es rendu où, et je te vois plus. Moi, je suis déjà rendu à la shop, il dit, voyons, moi, je suis pogné dans le trafic bien raide. J'ai passé par où? J'ai dit, pont Victoria, il dit, t'en vois, ça fait 30 ans que je suis ici, ça fait deux jours que t'es là, t'as déjà passé par là. Il dit, c'est impossible que ça passe, voyons, non.
29: Ça a passé, finalement.
5: C'est un malade. Et là, je lui dis, ben là, je t'arrête de checker sur le site, j'ai dit, J'avais un pouce d'éclairance avant que ça arrache.
29: OK, oui, parce qu'en fait, le pont est même interdit aux camions, on dit. Le pont Victoria, voilà. Ça, je savais pas. On a des gens qui attendent pour nous jaser en ligne, mais on en veut d'autres. J'étais pas qualifié pour faire ça. On a une nuitée à l'hôtel de Saint-Sulpice à vous donner. Il faut appeler au 790-094-3, 800-665-5440 ou le 6-12-12. Et juste avant, la nouveauté de Papa Roach, on adore ça, ça s'appelle Wake Up Calling à Énergie.

0: 16h02, j'étais pas qualifié pour faire ça, c'est notre sujet aujourd'hui. On jase avec Martin de Nicolet. Salut Martin.
1: Hey, salut gang, ça va?
0: Ben oui, c'est...
1: Moi, c'est mon père.
0: Oui, ton père, qu'est-ce qu'il a fait?
1: En Floride, son cousin s'est fait arrêter, puis il dit, je vais te sortir de là, ça sera pas long. Il est arrivé avec un snatcher, habillé, il dit, je suis le juge Clément Brouillette.
2: Non.
1: Pas le juge, mais l'avocat Clément Brouillette, okay. Je m'en viens défendre tel individu.
0: OK.
1: Puis il a gagné.
0: Il a gagné en cours, Colin. C'est comme la série Suits, là, où le gars, il est pas vraiment avocat,
2: oui.
0: Puis il est comme, c'est ça, il est street smart, comme tu dis.
2: Oui.
0: Ah, ben, c'est quand même très, ben, c'est pas hot, parce que c'est illégal, mais c'est impressionnant, là.
2: Ça, moi aussi, ma première pensée était comme, waouh, wow. Mais après ça, faut pas encourager ces comportements-là.
0: Ouais.
2: Toi, tu trouves, t'es pas d'accord.
3: C'est impressionnant, mais pas vraiment.
2: Bon, ben, ça aurait été dit, merci pour ça.
0: Annie de Montréal. Salut, Annie.
4: Salut, ça va?
0: Oui, t'étais pas qualifié pour quoi, toi?
4: Ben moi, pour une job en protection incendie et gicleur, écoute, j'avais aucune idée, là, un gicleur, c'est un gicleur, là. J'ai appelé un de mes amis qui était professeur à l'école des pompiers de Montréal. Il m'a envoyé un beau petit PDF avec toutes les affaires. J'ai passé la fin de semaine à étudier ça.
0: Okay.
4: Puis tu vois, là, ça fait 3 ans que je suis acheteur pour une compagnie de gicleur. Je commande les pompes incendie, je commande tout. Honnêtement, j'apprends vite parce que j'avais jamais eu avant ça les aptitudes pour.
0: C'est quand même bon. Puis tu travailles toujours là en plus.
4: Oui, je suis toujours là. Ça va bientôt faire 3 ans. Je suis là. Troy Life Fire and Safety à Montréal. Allô à ma gang.
0: Allô, OK. Ben merci, merci d'avoir appelé. Vincent de Boucherville, tu n'étais pas qualifié pour quoi?
5: Moi, je n'étais pas qualifié pour être exterminateur.
0: OK.
5: Mais j'ai pas peur de grand-chose. Puis j'aime les animaux. Fait que. J'ai dit que j'allais pouvoir aider. Moi, mon amie et cliente Sophie, qui est à Montréal, elle m'appelle un matin. On s'en allait faire des balcons là-bas avec des employés.
0: Ouais.
5: Elle dit, Vincent, il y a une moufette de prix là, direct sur le bord des balcons, là, dans Margel. Tu sais, le Margel, c'est comme un trou sur le bord d'une fenêtre de cave. Là, là le bébé Margel, la bébé moufette est pris là-dedans. Et moi, je dis, il n'y a pas de trouble. J'écoute souvent l'émission Louis Lafond Urbaine. Là. Les moufettes, ils ont pas trop peur quand ils sont bébés. Puis quand ils ont de la misère à planter leurs griffes, ils peuvent pas pisser. Fait qu'ils disent de les prendre dans nos mains. Tu peux même l'amener dans ton char jusqu'à SPCA. Elle pissera pas dans un endroit confiné. T'sais, une moufette, ça fera pas ça. Fait que là, je suis bien fort de toute mon émission de 20 minutes que j'ai regardée avec mon gars de 4 ans. Moi, je pense que je peux sauver une moufette. T'sais. Fait que m'en vais à Montréal bien confiant, mais il y a des employés qui disent « On commence au deuxième étage, nous autres, pas trop le goût d'être proche de ta moufette pendant que tu te penses exterminateur, c'est pas chose. » Puis là, moi, un peu simili-confiant, mais moins depuis que au fur et à mesure je m'approche, elle tourne tout le temps de bord, puis elle lève un peu sa queue dans les airs, puis elle fait des bruits genre...
0: As-tu été arrosé?
5: As-tu été arrosé? Elle n'a pas écouté Louis Lafond Urbaine, elle.
0: Non.
5: Elle ne peut pas m'arroser.
0: C'est ça.
5: Elle a un peu confiance en ses moyens de moufette, on dirait.
0: Mais oui. Eh ben, merci de ton appel, Vincent. Moi, j'aurais pas pris la chance. Juste une émission de télé, quand même.
6: Mais non.
0: Julie de Sainte-Marthe. Salut, Julie.
7: Hey, salut, ça va?
0: Ben oui. Qu'est-ce que tu n'étais pas qualifié pour faire? C'est une de tes collègues,
7: hein? Ouais, okay. C'est une de mes collègues, en fait. Moi, j'étais chargée de lui demander ses papiers. Ça m'a tellement fait penser à elle aujourd'hui, l'histoire du pilote d'avion, parce qu'elle était conseillère en service financier. Je vais faire le nom de l'institution. Et puis, elle était super bonne, là. Tout le monde l'aimait. Mais là, à un moment donné, il fallait qu'elle m'apporte ses qualifications. Là, elle reportait toujours ça, je les ai oubliés. Oui, ça s'en vient. Je vais mettre ça dans la photocopieuse, là, puis je fais mettre ça, puis finalement, pour m'apercevoir qu'elle avait été embauchée, pas par moi, mais par quelqu'un d'autre.
0: Elle donnait des conseils de
7: science. Elle avait pas ses études.
2: Elle a beau être bien fine, bien bonne, il y a des normes à respecter, puis tu sais, c'est tellement...
6: C'est illégal.
2: Ben, c'est illégal, puis je veux dire, je serais quand même contrarié là, savoir que ma planificatrice en finance est comment.
6: Je serais furieux.
2: Oh.
6: Là, l'histoire est cocasse, parce qu'on est à la radio, puis c'est pas mon cash qui est en jeu, mais je veux dire, c'est illégal et...
2: c'est très grave.
6: C'est grave,
2: oui,
6: parce que
2: vraiment,
6: tu joues avec les économies des petits épargnants, des gens qui s'accrochent à ça, là. J'ai de la peine.
0: Ben, je vais vous faire un aveu. En fait, on prend un dernier appel, puis je vais vous faire un aveu, moi, dans quoi j'ai pas été qualifié, puis on aura quelqu'un pour en jaser aussi, mais en tout cas. Gabriel de Sainte-Julie. Salut, Gabriel.
8: Oui, salut.
0: Alors, dans quoi tu n'étais pas qualifié?
8: Moi, en fait, j'ai fait des longues études pour mon métier. Je suis CPA aujourd'hui.
0: Oui.
8: Donc, tout ça, il y a eu l'université, tout ça a commencé par le cégep. La journée d'entrée des classes au cégep, j'ai pas mon horaire, j'ai pas mon compte pour commencer les classes. Fait que je me présente le jour des classes, puis je dis, j'ai jamais reçu mon horaire, qu'est-ce qui se passe? Fait que là, je monte mes factures, j'ai payé mes frais de scolarité, tout est beau. Il me dit, ben écoute, viens-t'en. Puis ils m'ont fait un horaire on the go, puis j'ai commencé l'école.
0: OK.
8: Plus tard, je réalise que les gens avec qui je partageais l'appartement, ils m'ont donné une pile de courriers en retard. Puis là-dedans, il y avait une lettre de refus du cégep.
0: OK, puis toi, t'étais déjà en train d'étudier là.
8: J'étais déjà en train d'étudier. Oui. Depuis, j'ai été diplômé, j'ai des longues études derrière moi, mais... À la base, je n'ai jamais ouvert ma lettre de refus que probablement que je n'aurais pas eu mes études si je l'avais ouvert.
2: Ah, mais ça, j'aime
0: ça,
2: cette histoire-là. Ben,
0: ça, c'est bon.
2: Ben, ça me fait plaisir, ça.
0: Merci beaucoup, Gabriel.
6: Ah, oui.
0: Là, moi, je vais l'avouer. Moi, j'étais zéro qualifié pour faire des enquêtes, sur des crimes avant de rencontrer Marie-Claude Savard, qui est dans le studio.
2: Allô! Yes, comment ça va?
0: Ça va très bien.
2: Ah, mais t'es devenu qualifié, en fait. Moi, la seule affaire que je me pose comme question depuis un certain, est-ce que tu sais lire? Quelle violence, Marie-Claude.
6: Wow! Elle vient d'arriver!
0: C'est-tu lire?
2: Non, mais parce que moi, je te trouve très bon comme enquêteur. Toutes les places lugubres qu'il fallait visiter, que moi, j'avais peur, t'es toujours allé, t'as été courageux, comprends? Tu te filmais avec ton ciel, rencontre quelqu'un dans le noir, dans le parc, en way. Sauf que toutes les boîtes de documents qu'il fallait lire, je sais pas pourquoi ils se ramassaient tout le temps chez nous.
0: Ah, oui.
2: c'est que ça t'intéresse pas de lire, finalement.
0: Non, c'est que je te lis, je fais que je lis, puis j'oublie tout de suite après. Fait que c'est mieux de prendre Marie-Claude.
2: Mais on fait un duo d'enfer, en fait.
0: Ben oui. Puis là, on va parler de... En fait, on met-tu le thème de la chronique? On va
9: faire un au poste. Bienvenue dans la...
0: Fait des documentaires donc pour télé qui sont disponibles encore sur Crave.
2: Ouais, moi, ça fait longtemps que je vis dans ta tête, buddy.
0: Désolé.
2: Je la connais pas pire.
0: Désolé pour ça. on a relancé un nouveau podcast sur des crimes non résolus du Québec, dans le fond. Fait que c'est vraiment en collaboration avec Stéphane Luce.
2: Oui, exactement. Fait que dans le fond, on a fait 3 saisons présumées innocentes que vous retrouvez sur Crave. Ouais. Des longues enquêtes avec bien des boîtes de documents à lire qu'on a adoré faire. Mm-hmm. Mais tu sais, on se donnait, mettons, un an et demi pour un dossier. Puis là, à un moment donné, on s'est rendu compte qu'il y en a beaucoup de dossiers. Puis on s'est aussi rendu compte qu'il y en avait qui pouvaient être résolus facilement. Facilement dans le sens que...
10: Attends, vous avez vécu ça, vous autres, là. Ben, vous êtes comme en train de lire des affaires puis vous dire, ben voyons donc, ils ont passé tout droit sur cette information-là, sinon c'est impossible.
2: Attends, là, il y a les dossiers qui sont en ce moment sur YouTube, Crave, puis sur toutes les bonnes plateformes de podcast pourraient se résoudre dans les prochains mois. Des familles qui attendent depuis très longtemps des réponses, puis c'est l'ADN, c'est, mettons, on va dire les progrès technologiques de l'ADN, puis les preuves qui restent, mais c'est aussi d'avoir un sonore qui va aller sur les cours d'eau, explorer s'il y a des voitures qui sont enfouies depuis longtemps. Et là, il y a un Américain, en ce moment, Bill de Exploring with a Mission, qui est ici, là, au Québec. Il va ratisser, entre autres, le lac supérieur dans le coin de Tremblant pour essayer de trouver Liam Thoman, qui est le jeune Ontarien qui est blessé il y a un an. Écoute, c'est passionnant, ce podcast.
6: Absolument. Comment t'expliques le fait que ce soit vous autres, finalement, là, qui faites en sorte que ça se réemballe?
2: Ben, parce qu'il n'y a plus rien qui marche au Québec, fait que ça prend des animateurs de radio pour aller régler les
6: incroyable.
2: Dossiers.
6: Mais vous êtes un peu comme les tic-tac.
2: Oui.
6: Les rongeurs, ça n'a jamais été les rongeurs du risque en passant, c'est rangeurs. Rangeurs du risque.
2: Okay.
6: Oui, je me le suis fait dire sur une date qui a mal viré il n'y a pas longtemps.
2: Hey, mais je... mais on a quand même des talents.
6: Rangeurs du risque. Ben, j'en reviens pas, vous m'impressionnez, je vous savais assidu puis intelligent, mais à ce point-là, j'en reviens pas.
2: On met la table dans le podcast. C'est Mélissa Blais qui est notre épisode le plus populaire parce que c'est arrivé en 2017 à Louisville, OK?
6: Quelle était l'histoire?
2: 34 ans, mère de famille, elle s'en va jouer au poker avec des amis, elle sort dans un bar, 2h30 du matin, sa Toyota Corolla noire disparaît. Plus rien.
10: Il y avait pas des images d'un guichet automatique?
11: Il y avait
10: non.
11: Pas,
10: non, pas de mélange.
3: T'as pas lu ça, Seb?
0: J'ai pas lu. Je sais pas. En fait, il faut dire, ça s'appelle Suspect numéro 1. Oui. On n'a pas nommé le podcast. C'est disponible sur YouTube. Ça marche vraiment beaucoup sur Crave aussi. Crave.
11: Je crois que j'ai dit tantôt,
0: Seb. Ah oui, je sais pas, j'écoute pas, puis je sais pas là non plus.
3: Ah oh, ben là.
0: Et puis sur Art Radio, évidemment. Puis Mélissa Blais, en fait, on l'a résumé. On avait un extrait. Mais
10: allons-y, non, mais juste pour qu'on se plonge dans ça.
0: Parfait.
12: Une femme quitte un bar au milieu de la nuit. Elle marche, elle disparaît.
11: On est en 2017, il n'y a aucun cri, aucune bagarre, pas de scène, pas de trace.
12: Juste un moment précis où tout bascule.
11: Mélissa Blais, 34 ans, maman de 2 enfants, est disparue depuis presque 10 ans.
12: Suspect numéro 1, c'est le balado où on revisite des dossiers non résolus.
11: Et où peut-être vous avez une pièce du casse-tête.
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0: Et voilà.
3: Okay. J'ai des frissons. J'en reviens pas que ça soit une production de chez nous.
0: Ben oui.
3: C'est extraordinaire. Ça fait penser à l'époque, là, America's Most Wanted.
0: Oui, oui.
3: C'est extraordinaire ce que vous faites.
11: On est Mullen puis Scully, c'est ça?
0: Non, ça, Scully et Mulder. Ça, c'est les X-Files. Okay, on était pas loin quand même.
11: Tu mélanges.
10: Mais là, est-ce que je peux vous demander comment vous choisissez vos cas?
11: C'est Stéphanus de Meurtre et Disparition Irrésolue du Québec.
0: Oui, exactement. Puis ça, c'est tous des bénévoles qui enquêtent vraiment sur des cas parce que les policiers, souvent, n'ont pas les ressources. Fait que c'est vraiment des gens qui donnent de leur temps juste pour résoudre, c'est ça, plein de dossiers qui sont restés comme ça en plan.
10: C'est peut-être cliché, là, mais est-ce qu'il y a genre plein de policiers à la retraite qui embarquent là-dedans?
11: Oui. Hein? Oui. Ben, beaucoup. Oui, nous, on en a rencontré beaucoup au fil des années. Fait que tu sais, des policiers à la retraite puis des animateurs de radio qui ont beaucoup de temps peuvent résoudre des crimes majeurs. Non, mais en fait, on prend ça à cœur, sincèrement. Ben, oui. Dire, là, on prend ça à cœur, on aime ça faire ça, on est bon là-dedans, on a des bons réflexes, puis tu sais, on est presque paralégal là, rendu là,
3: ben oui.
11: Après toutes ces années-là.
3: On sait pas qu'il y a du divertissement, vous faites quelque chose, il y a une implication sociale, oui. Parce que au terme de ça, vous allez faire du bien à des gens qui vont pouvoir finaliser leur deuil,
0: ben
3: qui vont pouvoir clore un dossier. Excuse-moi.
0: Ben oui.
3: Est-ce que quand vous êtes sur le terrain, vous avez comme une pipe puis un chapeau?
0: Non.
10: C'est une bonne question.
0: Ça serait une bonne question. On pourrait ajouter ça maintenant.
11: Je demandais à Cathy Gauthier. Moi, je ne sais pas si c'était une pipe puis un chapeau.
0: Wow! Ça s'appelle Suspect numéro 1.
3: Incroyable!
0: Suspect numéro 1 sur Crave, YouTube, iHeart Radio. Allez voir ça. Et puis, déjà, on peut pas dire ce que. Mais il y a un cas où on a eu une nouvelle information qui est rentrée dans les commentaires sur YouTube, carrément.
10: Ça, c'est hot. Parce que c'est ça que j'allais vous demander. On n'a pas de temps, je veux savoir, dans quel cas est-ce que vous avez eu les plus gros frissons?
11: Ah, tous les cas, je te dirais, puis on va en avoir encore. Parce que, tu sais, Anto, qui est là, qui est en train de nous filmer en ce moment, il fait les réseaux sociaux de Suspect numéro 1. Oui. Fait que tout ça, ça va évoluer au fil du temps. Fait que c'est le podcast de l'heure, je pense qu'il faut le dire. On est déjà dans le top 100 de Spotify.
0: Oui.
11: On va se péter les bretelles. Là.
10: Mais oui,
0: bon, et puis allez voir ça, puis je vais prendre même un petit moment, on va vous diffuser un coup avec toi, Marie-Claude, aujourd'hui. Oui, parce que t'as annoncé hier que tu quittais, finalement.
11: Attends, mais ça, dans l'ordre. On a annoncé, mais dis-moi, on n'en revient pas.
0: Oui.
11: OK, ça, c'est pour mon annonce à moi.
0: Non, non.
11: Mais moi, je quitte. Donc, demain, c'est ma dernière journée.
0: Oui.
11: Après, j'ai commencé ici en 2006.
0: Mm-hmm. Wow.
11: Imagine-toi. Puis, on termine Medifone. C'est vendredi, en fait. Moi, je vais dire la vérité, parce qu'on tape le vendredi.
10: Non, mais t'as le droit, Marie-Claude, tu t'en vas, là. Sors tous les secrets de radio.
0: On va vous écouter, puis moi, je vais te remercier pour les belles années qu'on a.
11: Oh, mais tellement.
0: Puis, c'est pas fini. On continue le podcast, puis on va faire une saison 2, puis on a d'autres projets, mais bref.
11: Non, bon, on va souper, puis.
3: Ben oui. Mais oui. Puis, accroche-toi, Marie-Claude, parce que. C'est pas parce que tu pars que tu peux pas revenir.
11: Ah,
0: c'est vrai.
3: T'as le dit.
10: Parole d'un grand sage.
3: Regarde.
11: Dans ça, toi.
3: Regarde. Moi, c'est pour ça. Moi, mon truc, je laisse toujours des affaires dans ma case.
0: on va aller tantôt écouter un coup. Écoute, 3,5 millions de vues sur les réseaux sociaux. Est-ce que tu.
11: C'était fourette, le cabanon.
0: Le gars du cabanon, après ça.
11: Geneviève, t'es entre bonnes mains. Tu vas être extraordinaire.
10: Je me sens entre très bonnes mains, effectivement.
11: Très plaisir de voir que tu prends ce micro-là. Ça va être fabuleux.
10: T'es fine. Merci beaucoup. Vraiment. Très, très gentil.
0: Alors, vous allez entendre un coup avec Marie-Claude Savard dans quelques instants. Après deux frères et au sommet. Puis vous allez voir, c'est ceux qui l'ont pas entendu, c'est un coup assez épique. Merci. Oui, je dirais ça.

0: aujourd'hui, c'est le 3 novembre 2022. On avait Marie-Claude Savard en studio c'est elle qui fait partie de ce coup-là, entre autres. Ça a eu 3,5 millions de vues sur les réseaux sociaux, entre autres 2,5 millions sur TikTok et 1 million sur Facebook. Wow. Ça fait beaucoup de monde.
1: Ben oui.
0: Fait comme tu fais le saut. Alors, c'est un gars qui a un petit peu, je dirais, pogné les nerfs. Une petite affaire, presque pas. Alors, on écoute donc le gars du cabanon.
2: Voilà.
0: Oui, bonjour, Monsieur Michaud.
2: Oui, c'est moi, Carlis. J'essaie de vous rejoindre depuis tantôt. Là. Qu'est-ce qui se passe?
0: Ben, je m'excuse. Je peux-tu me présenter? Je vous appelle de l'APC. Je suis l'autorité des permis de cabanon, l'APC. Vous connaissez ça?
2: Ben oui, ben j'imagine oui. Que... Ben, regardez, là, ma blonde vient de me dire que là, il y a le permis. C'est quoi qui se passe avec le permis, là?
0: Ben là, j'imagine que vous le savez. C'est quand même vous qui avez pas pris le bon permis ou pas pris le permis du tout. Je sais pas ce que vous avez fait, là.
2: Aller chercher le permis à la ville, il a fallu que je fasse préparer ça d'avance. Moi, c'est pas
0: mon. Mais là, écoutez, non, monsieur, d'abord, vous saurez que chez vous, en ce moment, il y a un ingénieur et un enquêteur qui sont sur place. Parce que là, ça marche pas votre cabanon, là. Vous connaissez le slogan de la ville à propos des cabanons, hein? La ville de Repentigny.
2: Je vais faire un petit slogan, moi. M'en bâtir un, ce sera pas long, un cabanon, pas un slogan.
0: Bon, là, je pense que vous avez une attitude légèrement désagréable. Je dirais, je vais vous transférer immédiatement à l'ingénieur sur place et à l'enquêteur qui est sur place. Monsieur, vous allez baisser le ton parce que là, ça marchera pas comme ça, là. OK, je vous transfère. Calmez-vous, énorme.
3: Vous avez bien rejoint l'APC, l'autorité des permis de cabanon. Saviez-vous que dans la ville de Repentigny, un cabanon sur trois n'a pas été construit dans les règles? Stoppons ce fléau. N'oubliez jamais que pour chaque cabanon mal bâti, c'est un quartier qui est à l'agonie.

0: Bonjour, monsieur. Mon nom est Gracien Pomerleau, ingénieur en chef de l'APC, Autorité des permis de Cabanon. Je suis en compagnie de ma collègue, Mme Francine Villeneuve. Je vous laisse vous présenter.
1: Oui, alors je suis enquêteur senior, monsieur de l'APC. Plus de 10 000 dossiers réglés. Là, je veux vous dire, si moi, on m'envoie, c'est quand un contrevenant aux règles est là. Et si je suis ici aujourd'hui, c'est pas une bonne nouvelle pour vous, monsieur.
0: Au gano!
2: Oui, là, j'ai demandé mon permis, moi. J'étais allé à la ville, j'ai fait préparer ça.
0: Monsieur.
2: J'ai appelé tabarnak, ça
0: monsieur,
2: a fait toutes les hosties du monde pour vous rejoindre.
0: Monsieur.
2: Là, tu me dis que mon petit permis, c'est
0: monsieur,
2: pas le bon. C'est pas moi qui l'ai fait, la crise de permis, monsieur, là.
1: Je vais vous expliquer, votre permis, c'est une chose. Nous, ce que ça nous prenait, c'était des plans d'architectes ou de technologues soumis au comité consultatif. On avait besoin du formulaire 1.4 annexe A, formulaire 15 alinéa 6, permis de construction, permis d'installation, permis d'exploitation.
0: Exact.
1: Est-ce que vous avez...
2: Non, là, moi, j'étais à job, là, Chris, là.
0: Oui, ça va être correct. Oui.
2: J'ai parlé.
0: Monsieur, baissez le ton. Est-ce que nous, on crie après vous en ce moment? Pourquoi vous criez, monsieur? On essaye de se parler, là. On essaye de se dire qu'est-ce qu'il y en
2: a. Vous êtes en train de me dire que c'est de ma faute, le
0: petit
2: cabanon qui n'est pas à bonne place.
0: Monsieur.
2: Il y a ça, 6 500 $, ce petit cabanon-là. C'est au bien pas à la fin du monde.
0: Monsieur, c'est pas qu'il n'est pas à bonne place. C'est que vous avez fait ça. Ce n'est pas dans les règles. C'est juste ça, monsieur. Le 15, monsieur, laissez-moi vous expliquer. Vous allez comprendre. Puis je pense que vous allez être de notre bord. Le 15, vous avez terminé, vous, de monter votre cabanon. C'est vous qui l'avez monté, ce cabanon. Non, right?
2: Oui, absolument.
0: Bon, monsieur, vous savez, des fois, quand on n'est pas habile, c'est un peu comme un meuble IKEA. On est mieux demander à quelqu'un d'autre le monter, sinon ça sort tout croche. Comprenez-vous ce que je vous dis?
2: Mais comment faire, toi, tabarnak, je suis pas habile, calice. Je suis mécanicien, tu sais. Je fais rien que ça travailler de mes mains. C'est
0: monsieur,
2: moi qui ai monté la calice de mes
0: monsieur,
2: maison.
0: Monsieur, ben c'est justement, on va vous en parler plus tard. Le 15, monsieur, vous avez terminé de monter votre cabanon. Le 16 au matin, on était, écoutez bien ce que je vais vous dire là, inondé de plaintes concernant vos voisins, là. À propos du cabanon, il y a plein de gens qui trouvent ça horrible et qui ont l'impression que leur vie est gâchée à cause du cabanon dans votre cour, monsieur.
2: Ben, qui mange la merde, ce petit tabarnak, que mon cabanon, il est pas beau. Calisse de Christ.
0: Le 10...
2: C'est cabanon Mirabel, c'est trop ben pas moi qui l'a bricolé de la broche de fond de force, ce
0: monsieur, nous, on est de l'APC, OK? L'autorité des planificateurs de cabanon. Et le 17, on vous a envoyé une lettre recommandée. Une lettre qui disait...

0: procédons à la destruction de la dite.
1: Qu'est-ce qu'il n'y a pas un petit clown qui touche à mon cabanon parce que soir,
0: mais ben,
1: c'est
0: bon.
1: Voyons, tabarnak! Bien sûr, tu sais! Calisse!
2: Ludovic?
3: Ludovic?
1: Oui!
2: J'ai une autre nouvelle pour toi, je sais pas trop comment tu vas la recevoir.
1: Bien sûr, tabarnak, les autres nouvelles!
0: Ça rentre au poste à énergie, Ludovic, t'es avec Mario Tessier, Marc-Claude Savard et Sébastien Trudel.
1: Oui.
3: C'est ta blonde qui voulait qu'on te joue un tour, puis je pense qu'on a réussi.
1: Chris, tu vas
2: y
1: goûter à toi.
2: Mais
0: là,
2: Ludovic. Mais là, rassure-nous, là, c'est correct.
1: Oh.
3: Écoute, on avait pas commencé à parler que tu criais déjà.
0: Ouais, hein?
1: Aïe, moi, la ville,
2: oui.
1: J'ai tout le temps des histoires de fous avec la ville, puis partout où je restais, ça a été des histoires de fous avec la ville. Mon père a eu des histoires de fous avec la ville.
2: Oui. Hey, Ludovic, ben, on tombe.
1: Ouais.
0: Ludovic.
2: Merci beaucoup.
0: Prends une bonne respiration. C'est
2: tout va bien aller.
0: Oui, c'est pour ça que des fois, t'as des problèmes avec la ville.
1: C'est
0: Marc-Claude Savard.
3: Mario Tessier, oui. Sébastien Trudel, t'es à sa rentre au poste partout au Québec sur Énergie, mon chum.
1: Si j'avais compris que j'étais à radio, mais là, je viens de tomber mal à l'aise.
2: Non, ben, y a pas de problème. On n'est pas là pour.
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2: Ouais, il était crinqué, comme on dit.
0: Ben non, mais tu sais, j'aime que vous ayez tenté de désamorcer sa colère qui a été, tu sais, instantanée.
2: Instantanée.
0: C'est sûr que j'aime moins le moment où il dit, tu sais, que sa femme va écouter. Ça, c'est genre, ça me déplaît.
2: Non,
0: mais. Ça, c'est personnel.
2: On s'assure toujours que, évidemment, que les personnes.
0: Tu m'en vas rassurer, ça.
2: On fait un suivi.
0: Je suis ravie de ce que tu dis.
2: Comme, tu sais, on a rien de même, mais on demande vraiment, mettons, c'est quand une complice va inscrire son chum puis elle va nous dire qu'il est colérique, on pose la question, est-ce qu'il est cardiaque?
0: C'est une bonne question.
2: Puis, okay. On s'assure qu'il n'a pas accès à ses clés de chambre pour dire, hey, t'es chez nous, je m'en viens, parce qu'à un moment donné, dans le début des coups, c'est déjà arrivé.
5: Ah ouais.
2: Fait que, oui, on a l'air des tweets, mais on a un côté responsable.
0: Mais je suis contente que tu me dises ça quand même.
2: Je suis
0: contente.
2: Là, je vais vous proposer des dates, carrément, au retour. Ça s'appelle, c'est un 10, mais il n'y a pas juste des 10. Ça, c'est évidemment la note physique sur 10. Ça vient avec une qualité ou un défaut.
0: Ouais, ouais.
2: Souvent, c'est plus la note est basse, plus la qualité va être le fun.
0: Mm-hmm.
2: Et vice-versa.
0: Ouais.
2: Fait que vous allez me dire si vous embarquez dans la date ou non, et vous êtes prêts à passer par-dessus certaines affaires.
5: Là, ben vite, là, qu'on vite. Commence à jouer, j'ai hâte!
2: On fait ça, puis oui, ça,
5: la musique. Let's go, là!
2: Ça s'en vient! Ça sera pas long.
5: Let's go!
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13: Les agriculteurs ont exprimé leur opposition à ce projet de train grande vitesse sur la colline parlementaire. Le député bloquiste Jean-Denis Garon estime que les conditions sont réunies pour que se reproduisent aujourd'hui les expropriations injustifiées comme celles qu'on a vues dans les années 60 pour la construction de l'aéroport de Mirabel.
14: S'il y a un endroit au Québec, au Canada, qui connaît les conséquences, pas juste humaines, pas juste sur les familles, mais les conséquences économiques de projets mal ficelés, qui vont trop vite, mal préparés, sans consultation, ce sont les gens de Mirabel.
13: Maintenant, on a appris aujourd'hui que le remplacement du directeur général à la ville de Montréal va coûter $1 million. Benoît Dagenais va quitter ses fonctions à la mi-août. Il va partir avec l'équivalent de 3 années de salaire, mais il a été en poste pendant 2 années. C'est Alain Dufort qui deviendra le nouveau DG de la ville de Montréal. Pendant ce temps, à Québec, c'est un montant de $700 millions qui a été perdu dans l'aventure de la filière batterie. Aujourd'hui, la vérificatrice générale du Québec a affirmé que les investissements du gouvernement Legault étaient mal planifié. La première ministre Christine Fréchette a minimisé sa propre responsabilité dans ses investissements risqués qui sont attribués à François Legault et aussi l'ancien ministre Pierre Fitzgibbon.
15: 95% des pertes ont été encourues par 2 projets, Lyon et Northvolt. Et moi, dans les semaines suivant mon arrivée à l'économie, j'ai dit stop, on ne met plus d'argent public dans ces 2 projets-là. C'est sûr que d'investir dans des start-up de tels montants, c'était une part de risque importante.
13: Il y a eu heureusement des moments un peu plus joyeux à l'Assemblée nationale puisqu'on a honoré les championnes de la LPHF de la victoire de Montréal. Il n'y avait que 4 joueuses présentes, Anne-Renée Desbiens, Catherine Dubois, Laura Stacy et Marie-Philippe Poulin. Oui. Et puis Geneviève, t'en avais parlé au début du show, de cet honneur réservé à Marie-Philippe Poulin par le prestigieux magazine Times. Puis c'est quelque chose, hein, parce que la Québécoise figure parmi le top 100 des personnalités mondiales les plus influentes du sport en 2026. Oui, Lando Norris, mais aussi LeBron James, Lionel Messi qui font partie de la liste. Il faut aussi mettre ça en contexte. Là. Il y a seulement 2 Canadiens dans ce palmarès. Philippe Poulin et le joueur de basketball Shai Gilgeous-Alexander. Il n'y a que 2 joueuses de la LPHF, soit Poupou et Hillary Knight.
2: Okay.
13: Mais il n'y a qu'un seul joueur de la Ligue nationale, c'est Jack Hughes. C'est lui qui avait marqué le but en or lors de la finale olympique entre le Canada et les États-Unis. Donc, tout un honneur pour Marie-Philippe Poulin.
2: Une belle fierté, bravo, vraiment.
16: Pas très fort en mathématiques, mais j'ai calculé ça rapidement, le 700 millions de dollars qu'on a perdu de nos deniers publics.
17: Ouais.
16: Hey! Le nombre d'enfants qu'on aurait pu envoyer à l'école, le monde qui mange pas qu'on aurait pu nourrir, je dis ça de même.
13: Les infrastructures, on aurait pu réparer.
16: Aïe, tout qui est en ruine, moi je dis ça comme ça, mais faites la mathématique, c'est assez impressionnant. Bref, moi j'ai trouvé ça d'un divertissant, là, 700 millions de dollars. Au début, je pensais que c'était pas grand-chose, je me disais, pof! Mais en même temps, quand tu te rends compte que dans la cagnotte, c'est ton cash à toi.
13: Quand tu fais tes devoirs,
16: je sais pas. Je suis de même aujourd'hui. Je suis sûrement pas assez déjeuner.
17: Mais
2: c'est pas grave parce que les autres projets ont bien été comme ça clique.
17: Exact.
16: On va se refaire. Moi, y aller au casino.
2: Je vous propose des dates dans le jeu. C'est un 10 mai. Vous allez voir ça. On va voir si vous embarquez ou vous embarquez pas. Après Weezer et Beverly Hills, merci d'avoir choisi le retour le plus fou. C'est ça rentre au poste jusqu'à 18h seulement sur Énergie.

0: Le quiz à 7.
1: Ben oui.
2: Je vais l'avoir
1: dans la tête. Ben oui, c'est le thème de mon quiz depuis plusieurs années. Alors, tu sais, c'est Baby Shark, on aime ça.
3: Un classique, hein?
1: Un classique. Alors, vous êtes les deux célibataires, hein, c'est ça?
2: Oui.
1: Je pense que oui. Alors, je vous propose des dates. De toute façon, sinon, on aurait joué quand même.
3: C'est du spectacle, hein?
1: Ben oui, c'est
3: du spectacle.
1: Fait que je donne une note sur 10 physiquement, donc pour la personne, puis après ça, une qualité ou un défaut, puis vous me dites si vous pouvez passer par-dessus ça. Donc, c'est un ou une 10, carrément, là. Mais il ou elle s'est fait faire une plaque de char personnalisée avec les mots sex machine.
2: Ben, plaque de char personnalisée, point. Puis là, je sais que je vais en offusquer. Je le sais que je vais en offusquer. Oui. C'est sûr qu'il y a des auditeurs partout à travers le Québec qui ont des plaques d'immatriculation personnalisées. Non. Mais pour moi, c'est un immense. C'est pas possible, en fait.
1: OK.
2: C'est le plus grand frein. C'est.
4: Ah, oui.
2: Je trouve ça.
3: C'est deal breaker.
2: Répulsif. Ouais, moi, c'est pas possible. C'est que je trouve que c'est une un mauvais endroit pour investir de l'argent. Ben, c'est pas un investissement, mais c'est...
1: Non.
2: Ça c'est pas pire. Là, vous allez dire, Geneviève, ça prend trop de place dans ta tête, cette affaire-là. Je vous l'accorde.
1: Oui.
2: Je dis pas le contraire, mais je trouve ça insupportable. Toi, Olivier?
3: Ben, c'est peut-être pour ça que tu te blesses en voyage.
2: C'est peut-être pour ça.
3: Toutes ces choses-là.
2: Exact.
3: Là, hein? Moi, je raffole pas des plaques personnalisées. Je trouve que c'est un autre gimmick pour aller chercher de l'argent. J'ai vu clair dans ton petit jeu, la sac.
1: Ouais.
3: Mais je raffole pas de ça. Moi, en même temps, je dis ça, c'est que s'il restait des bons mots de libre, là, genre Batman, je le ferais faire. Mon problème, c'est que j'ai peur d'être trop identifiable. Tu sais, avec une plaque pleine de chiffres, pleine de lettres, là, fait, hey, il y a un délit de fuite, on sait pas.
2: Je m'en souviens plus.
3: Je sais pas.
2: Mais juste vous dire, sur mon profil d'application de rencontre, c'est même écrit. C'est écrit, pas de plaque d'immatriculation personnalisée, s'il vous plaît. C'est écrit. C'est la première affaire qui est écrite.
3: Ah oui, c'est spécial.
1: Une fille qui aurait sex machine sur son char, toi, tu dirais oui ou tu dis
3: non? Ah non, mais non, c'est non.
1: C'est non, c'est non.
2: C'est pas possible.
3: Non, non, puis quand même bien que ça serait vrai, la manière dont tu l'exprimes, ben, ça correspond pas
2: à
3: qui je suis aujourd'hui.
2: Exact.
1: Parfait. Oui, le cochon, le producteur, vas-y.
3: Non, en français, moi.
5: Je te l'offre, étant donné qu'on est numéro un, je t'offre ta plaque. Mayoche est disponible en ce moment.
1: Ben, son
5: et je pourrais te la payer gratuitement.
1: Je peux le baisser tranquillement, Simon.
5: T'avais pas?
1: Merci. C'est Simon Coggins à la mise en onde aujourd'hui. dès que Luc parle, là, tu commences à le baisser directement. Là. OK. C'est un win 5. Mais il ouvre un restaurant et sa cuisine est étoilée Michelin.
4: Oh.
1: Est-ce qu'on...
3: Oh ben là, comment ça que... Attends, les Michelin, c'est pas les pneus, ça?
1: Aussi, mais là, c'est les étoiles, le Michelin.
3: Okay. Puis c'est combien d'étoiles de Michelin qu'il y a?
1: Dès que t'en as une, c'est quand même...
3: Ah, oh, c'est bon,
2: oui.
3: Oh, c'est bon.
1: Oui, oui.
3: Fait que 5, mais il y a une cuisine.
1: Ben, en fait, elle...
2: Elle a un resto, mettons, qui est étoilé.
1: Fait que tu vas-tu payer? Tu vas-tu sur une date?
3: Sais-tu quoi? Oui, parce que j'aime les gens entrepreneurs. Puis si t'as réussi à avoir une étoile Michelin, ça veut dire que tu fais quelque chose de bien, de manière acharnée et assidue dans la vie. C'est la consistance, hein?
1: C'est ça.
3: La consistance, mon gars.
1: OK.
3: Oui, je dis oui,
1: Jen?
3: Absolument.
2: C'est le niveau de l'horaire. Avoir les gens qui ont des restaurants, les gens qui sont en restauration, niveau horaire, c'est plus difficile, mais comprends-moi. Moi, j'adore les gens, j'adore faire à manger, j'adore la cuisine, fait qu'être avec quelqu'un qui triperait, je trouve ça le fun, mais quelqu'un qui a un restaurant, ben, tu sais, mettons, pour quelque chose sans futur.
3: Qu'est-ce que tu veux dire?
1: OK, parce que dans le sens qu'il va de la...
2: Oui, exactement.
3: Mais mettons, un resto déjeuner, l'horaire est quand même lousse.
2: Ben non, voyons, ça se lève ça à 3h30 du matin, là.
1: Ouais,
2: faut que ça commence à brouiller des œufs puis tout. Ouais.
3: Ah, j'avais oublié le brouillage des œufs.
2: Souvent les gens oublient.
1: Ouais,
3: c'est ça, là, oublier le brouillage des œufs.
1: Alors, c'est un ou une deux. Deux, ça c'est bas quand même là.
3: Deux, c'est bas là.
1: Mais
3: il
1: a vraiment un immense chalet devant un lac à Tremblant là. C'est féerique là. C'est le plus beau chalet que t'as vu de ta vie. Est-ce que tu vas sur une date pareille?
2: Hey, deux.
1: Deux, ouais, c'est bas un peu là.
2: Ben c'est
1: facile.
3: Ça dépend. J'ai une question pour préciser un peu ce que tu proposes.
1: Oui.
3: La fille qui est un, mettons le deux qui a un chalet extraordinaire.
1: Oui.
3: Elle vient-tu au chalet avec moi ou je l'ai
2: comme...
3: passe. Ça me le passe, je peux aller avec des amis.
1: C'est, non, elle va être là. Elle va être là.
3: Okay. C'est non.
2: C'est quand même important, là, avoir un minimum d'attirance.
1: Un minimum
3: d'attirance. Là, attends un petit peu, là. Ça vient quelqu'un qui écrit, ils ont pas compris le principe du jeu. J'ai-tu comme pas compris le principe du jeu? Je réponds-tu comme il faut à ce jeu-là?
1: Ben oui, il faut juste
2: dire. Dans le sens, on dit non, oui ou non, mais tu sais, en fait.
3: Ah, OK, c'est parce qu'on fait des grands.
2: Probablement que ce qu'il faudrait dire, c'est OK, ben alors, ça reste un 2. Probablement, si on veut suivre les règles.
1: Mais non, il n'y a pas de règles.
3: Il n'y a pas de règles.
1: C'est 1 ou 10, mais Éloi a la fâcheuse habitude de faire des fingers à tout le monde pour rien.
3: Ah, ben c'est oui, big time. Ah, oui, ben, hein? Là, c'est 2 avantages. C'est pas un 10, c'est un 20.
1: C'est un 20.
3: Ben oui.
1: Ah oui.
3: Ben oui.
1: Parce qu'elle elle les fait à ta place, c'est ça?
3: On les fait ensemble, ça devient un projet.
1: Ah, j'aime ça.
3: Ah oui. C'est qui le petit couple? Fait des fingers à tout le monde.
1: C'est ça.
3: C'est extraordinaire. Calmez-vous. C'est le jardin botanique ici. Non, ouais. Écoute. Ouais. Ouais. Non, tu me diras pas quoi faire. Tu me diras pas, quin les cactus, quin.
1: Le jardin botanique. Là, tu fais des fingers au jardin botanique.
2: Faut être misérable.
1: Ça va pas bien.
2: T'as quelque chose qui bouille en toi, là. Tu sais, c'est pas normal.
1: Jen?
2: Non, j'aime les gens gentils.
1: T'sais. Les gens gentils.
2: Mais quelqu'un qui dit pas. Demandez-vous pas pourquoi ils sont célibataires. À date, on a dit qu'on ne voulait pas. Moi, j'ai dit que je voulais pas quelqu'un qui faisait des fingers à tout le monde.
1: Oui.
2: Je voulais pas quelqu'un qui avait une plaque d'immatriculation. Puis c'est quoi l'autre? Tu sais, on n'est pas si difficile, là.
3: Non, moi, je suis pas difficile du tout. Moi, il faut que t'aies ta propre voiture. Ouais. Que tu habites en haut d'un dépanneur.
1: Pourquoi? Ouais,
3: là, ça me fait moins loin de changer mes smokes.
2: Ça, on n'est pas difficile.
1: OK, c'est 1 ou 7. C'est quand même pas pire. Okay.
3: C'est bien, ça.
1: Ça va bien, sauf que c'est un ou une adepte de naturisme. Et tu sais, quelque chose qu'elle va vouloir, il ou elle va vouloir inciter pour que tu embarques aussi avec la personne. Là.
2: Non.
1: Hein.
2: C'est pas mon jam, là.
1: Non. OK. Olivier,
3: c'est pas mon jam, moi non plus. Pas mon jam.
2: Tu veux dire, genre, mettons, en public, là. Pas juste, nous autres, dans la maison, on fait notre vie tout nu tout le temps.
3: Non, c'est
2: on va aller au camping, là.
1: On va aller au camping, on va aller sur la plage, puis non, OK.
3: Ouais, je suis pas trop au camping.
2: C'est exact.
1: M'avez-vous pas pourquoi vous êtes célibataire?
3: Mais les naturistes qui nous écoutent, là, n'hésitent pas à me répondre par la messagerie texte. Et le camping, moi, là, je m'habille puis il y a de la mouche noire.
1: Oui.
3: Comment t'organises ça? Je suis juste curieux. Il y a aucun jugement. Mais la logistique de ça m'intrigue.
1: Oui, ben en fait, c'est une bonne question parce que c'est vrai que tu te fais...
3: Mais toi, t'en as fait, toi?
1: Jamais, non.
3: Quel menteur!
2: Arrête, tu niaises!
3: Quel menteur!
2: T'es là, tu nous dis tes affaires en meeting, t'arrives en onde, plus un mot, Seb.
3: Dis-tu menteur?
2: Voyons. Ça fait 3 jours qu'on est arrivé, ça fait 3 jours que dans les 10 premières minutes, il nous parle de son naturisme.
3: Hey, avez-vous déjà fait ça à Plage d'Oka?
2: Ouais. Oui.
3: C'est fun d'aller au tout nu ensemble. On va faire un petit pique-nique, la jouer au côte, la gang ensemble. Voyons donc. Trudel.
1: Mais ça vous dérange pas, par exemple, que je sois nu pour le meeting, là, parce que vous m'avez rien dit là-dessus. Fait que je juste...
2: Non, c'est juste. J'aurais aimé qu'on m'avertisse.
1: Oui,
2: Luc Cochon m'a averti d'un paquet d'affaires, pas nécessairement de ça.
3: Okay. Moi, j'avais dit, ça me dérange pas, parce que je pensais que c'était un meeting assis. Mais là, je pensais pas que c'était toi qui présentais tes affaires au tableau.
2: Avec un pointeur laser.
3: Il pointait ici.
1: C'est ça. OK, ce qui s'en vient. On aura le mini-jeu. Alors, on doit deviner quelle band prend sa douche. On a un audio d'un band dans la douche.
3: T'es bien fou, ton émission,
1: c'est
3: toi.
1: C'est débile.
3: T'es bien fou, ton programme. Voyons donc, Trudel. Où c'est que tu fais ça? Encore, Lynn, en tout cas, pas dans tes poches. T'es tout nu.
1: Eh oui. OK, alors, pour jouer avec nous autres au mini-jeu, 790-094-3-800-665-5440. Et là, le moment à Geneviève s'en vient. Je pense qu'on va avoir bien du fun.
2: Ah, mon Dieu, on va parler de nos époques où on sortait dans les bars, dans les clubs. Oui. Qu'est-ce qu'on écoutait? Qui étions-nous? Et qu'est-ce qu'on portait aussi?
1: Oui, exactement. Puis on va prendre même des appels. On va être nostalgique, là.
2: C'était où que vous sortiez? Partout au Québec, là, il y avait des bars typiques partout.
3: Oui.
2: Oui.
1: Fait qu'on va avoir du fun avec ça. Puis on va vous révéler aussi c'était quoi, mettons, une automne quand on sortait, puis comment t'es habillé, puis c'était pas chic, tout ça.
3: Moi, j'étais laid. Okay. J'étais laid. Déjà, je me trouve pas fameux aujourd'hui, mais imagine encore pire.
1: OK, bon, parfait. Et Tom Petty aussi en musique avec I Won't Back Down. 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
6: Les faibles.
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4: On va deviner aujourd'hui quelle bande prend sa douche en chantant tout ça. Là. C'est évidemment...
5: Okay.
4: Bon, on a vraiment un enregistrement exclusif. On joue avec René de Saint-Boniface. René, t'es prêt à entendre ça?
6: Oui, je suis prêt.
4: C'est parti!

0: Est-ce que tu l'as, René?
1: Hey boy, on n'entend pas grand-chose, non?
0: Ils sont dans la douche. Ah ben, on va rejouer demain. Alors, un autre mini-jeu, donc, demain.
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0: C'est rentré au 16-12-12, la bonne réponse. Mais moi, je l'aurais jamais trouvé.
3: Non.
0: Ça,
3: bon,
0: ça aurait pu durer, si c'était moins de concurrence, ça durerait deux semaines.
4: J'ai dû te souffler la réponse.
0: Exactement. Donc, là, ce qui s'en vient, ça va être ton moment, Jen, et puis ça va vraiment être le fun. On va être nostalgique un peu.
4: Est-ce que vous vous souvenez de l'époque où vous sortiez dans les bars, dans les clubs, vous deux?
0: Oui,
4: bon, on va se ramener là, on va penser à qui vous étiez, quel genre d'humain vous étiez, qu'est-ce que vous portiez, vous sortiez où, c'était quoi les tounes qui jouaient?
0: Les grosses tounes.
4: Les grosses tounes.
0: Puis après ça, on va prendre vos appels. Donc, manquez pas de moment à Jen qui s'en vient dans quelques instants après Tom Petty et I Won't Back Down. Merci d'avoir choisi ça rentre au poste, le show numéro 1.
5: Merci à toi.

0: 7h02, bougez pas parce que dans 30 secondes, on va tous devenir très nostalgiques.
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0: Là, on va être nostalgique.
5: Oh. Nostalgique. 2006 à 2012, je dirais, non, 2011, je dirais pour moi, Fozzy de Laval. Okay. C'est là où ça se passait, les jeudis. Okay. On parle de nos époques où on sortait dans les bars, dans les clubs, beaucoup. Maintenant, les jeunes, on dit beaucoup que la génération Z ne sort plus beaucoup, ne sort plus danser, ils vont pas nécessairement... Alors que nous autres, ça a été très, très présent pour nous autres, là, tu sais, puis beaucoup de nos auditeurs, j'en suis convaincue. Moi, je sortais au Fozzy, je suis de Laval, vraiment, et j'y vis encore. Hein? Puis le Fozzy, ça se faisait bien en taxi, bien évidemment. Puis même que souvent, le père d'une de nos amies venait nous porter, mais il nous dropait au coin de la rue, évidemment, parce qu'on voulait pas débarquer en face. En plus, tu sais, avec une grande caravane là, qui avec une porte coulissante de côté, tu fais pas ça. Je veux dire, quelle gêne.
6: C'est pas de mojo.
5: Ça aurait surtout exposé le fait qu'on avait 17 ans. À l'époque, oui, regarde, on a commencé à 17 ans. Il y en a qui ont commencé bien avant ça, je crois.
6: Oui, moi, 9 ans, j'étais là.
5: Ben, c'est-tu vrai? Ça, c'est fun. Oui, t'avais l'air mature.
6: Ben, j'ai commencé comme plongeur.
5: Ben. Puis moi, c'était pas drôle. Sortir. Moi, je sortais beaucoup. Je sortais pas dans les clubs pour cruiser ou pour faire la même, mais j'allais pour danser. Moi, j'adore danser. Je ressortais de là, tu sais, détrempé, là. Les cheveux mouillés, le mascara qui a coulé, de juste avoir trop dansé, avoir peut-être aussi reçu des vodka canneberge en pleine face. Ben j'étais très vodka canneberge.
6: Ah oui, hein?
5: Oui, vodka canneberge, également de la sambuca flambée, et que ça m'impressionnait.
6: Ah oui, parce que ça brûlait.
5: La grande pyramide de sambuca flambée, là, ça ne prenait pas grand-chose.
0: Mais c'est pas bon, ça.
5: C'est
0: bon,
5: mais ça brûle.
0: J'ai brûlé un comptoir de bar, moi. Non. On m'a demandé de flamber de sambuca, ça brûle. Le comptoir du Tokyo Bar a brûlé.
5: Mais attends, tu étais barman?
0: No. Okay.
5: Ben attends, t'as pris l'initiative de flamber tes propres sambuca?
0: Je sais pas ce qui est arrivé sur un party de radio, mais on disait, il faudrait allumer ça.
5: Non. Mais tu sais, moi, je portais aussi, c'était l'époque des camisoles superposées. On portait plusieurs couche de camisole, puis dans le bas, il y avait vraiment, là, t'avais plusieurs couleurs. T'avais comme le fuchsia, le turquoise, un peu de dentelle blanche également. Tout ça peut-être assorti avec des boucles d'oreilles, genre en zèbre, avec une effigie zèbre. Puis on se prenait le toupette, puis on se faisait un grand coq, là, en avant. C'était dégueulasse. C'était vraiment dégueulasse.
6: Je trouve que c'était beau, c'était une époque.
5: Mais c'est une époque. Oui, je suis très nostalgique de ça. La musique qui jouait, il y en avait plusieurs, là, vraiment. Mais entre autres, Love Generation.
0: Ça avait été un méchant hit là, à l'époque. Là.
5: Fou!
0: C'était fou, ça jouait partout et tout le temps.
5: Ça, c'est grand bras dans les airs, avec un grand esprit de liberté. Là. On est jeune, on est libre. Puis une autre des chansons qui là, faisait appel à une autre Geneviève.
0: Une autre Geneviève
5: un peu plus coquinette. Okay. Disons ça comme ça. Rihanna, Please Don't Stop the Music. C'était sur un speaker, ça se dansait.
0: Ben oui, c'est sûr.
5: Moi, s'il y avait un speaker de libre, j'y allais. Moins sur les bars, parce que je me connaissais, vous le savez, j'ai pas la cheville sûre.
0: Oui, c'est
5: ça. Fait que j'aurais pu glisser, tu comprends? Mais sur un speaker, j'étais vraiment correct. Puis là, idéalement, c'est que c'est tough de monter parce que c'était aussi les jeans très taille basse. Fait que monter là-dessus élégamment, sans qu'on voit, tu sais, 100% de la craque de fesses, c'est vraiment gossant. Mais, quel bonheur, quel bonheur. Qui étiez-vous quand vous sortiez, Oli?
6: Je sortais, j'avais les cheveux longs, moi. Je les avais longs, là.
5: Longs où?
6: Ben, Jerry Boulet. J'avais les cheveux longs.
0: Ça va prendre une photo de ça.
6: Moi, j'étais comme un hippie. Je voulais beaucoup être marginal. Je sortais, j'étais un hippie, je sortais dans les places underground. Tu sais, moi, le plus que je sortais, c'était gros spot, c'était Café Campus.
5: Ah, ben oui.
6: Mais moi, tu sais, en fait, là, je te parle de ça, c'était des dernières années, parce que moi, quand je sortais, moi, je suis vieux, moi. Moi, le, oui. Je suis vieux, là.
5: Ben vas-y, tu sortais où?
6: L'Octogone.
0: L'Octogone.
5: C'était où, ça?
6: L'Octogone.
5: Côté de Montréal.
6: Côté Montréal. C'était sur Gouin, me semble.
5: OK.
6: L'Octogone. Bon, je suis allé, écoute, ça a fermé l'année d'après.
0: Ah!
5: C'est toi qui as closé la place.
6: Je pense que ça a fermé en 98 ou quelque chose comme ça, okay. 99.
0: OK.
6: Ouais, fait que ils ont fait comme moi, Martineau, on veut plus qu'ils reviennent. On est mieux de mettre la clé dans la porte.
5: Mais donc, tu regardais un peu de haut les clubs, là,
6: ouais.
5: Toi.
6: Ah, ouais.
5: T'es jugé, là.
6: Ben, non, ben, les clubs, moi, c'est parce que je me dépréciais tellement, je me disais, j'ai pas d'affaires là.
5: Ah!
6: Tu sais, j'ai jamais été un gros gars, j'ai toujours été un gars moyen. Fait que là, j'ai fait, ben, j'ai pas rapport là.
0: Puis mettons la toune qui te rappelle cette époque-là.
6: Ben moi, là, quand j'ai commencé à sortir, ça fait déjà un bout, là. Là, je te dis, tu vas tomber en mode tâche.
5: Ben non, mais voyons, il y a des bon. Auditeurs qui sont
6: quand plus quand je sortais, moi, c'est ça qui jouait. Je me rappelle les grandes soirées.
0: Ben oui.
6: Moi, là, hey, la grande perruque blanche.
0: Ah oui.
5: Oui.
6: La face poudrée.
0: Ben oui.
6: La mouche.
5: Oui.
6: La mouche, écoute, oh,
5: le
6: oui.
5: Jabot.
6: Oh, le jabot. Je me rappelle, moi, les grands bas collants.
5: Oui.
6: On m'appelait mon prince. J'adorais ça. Hey, me rappelle une soirée à mes chums. Il dit, hey, la fille là-bas, check-moi bien, là. Elle me veut. Il a dit, ouais, mais dépêche-toi, elle s'en va. La fille, elle dit, lâche-moi, elle part à la course. Et il revient, il dit, j'ai trouvé un de ses running shoes. Demain, on va faire le tour du village. On va aller t'aspoter. Comment qu'elle s'appelle? Du Cendrillon. Je dis, voyons donc.
0: Ben, on dirait que t'inventes tout ça, c'est bizarre.
5: On dirait.
6: Ouais, ben je me rappelle pas de tout, hein.
5: C'est flou.
6: De toute façon, si tu te rappelles de ces années-là, c'est que tu les as pas fait comme il faut.
5: Exact. Ouais, très bon point. Donc, voilà. Seb?
0: Moi, écoute, c'est... Moi, j'ai commencé à la radio à 18 ans, fait que j'étais comme... J'étais bien sérieux, puis à un moment donné, comme autour de 24-25, je l'ai échappé, là, puis j'ai commencé à sortir d'un club, puis quand tu travailles à la radio, ben dans ce temps-là, en tout cas, comment dire, l'alcool coûtait pas cher.
5: Ouais, c'est ça qui arrive.
0: Tu sais, t'en reparlais le lendemain, mettons, fait que ça faisait des soirées maganées. Moi, c'était je suis sorti beaucoup au bar La Boum.
6: Oh mon Dieu!
5: Hey. Ça, c'est à Montréal.
0: Oui, qui s'appelait avant ça le Limelight, qui est très connu parce que c'est une place légendaire. Là,
6: ouais. Limelight, là, ouais. Moi, j'ai déjà bu pour 25$ là-bas.
0: Ah oui?
6: Dans le temps que c'était la bière, était 2 pour 1$.
0: 2 pour 1$.
6: Ah, wow! Okay. Ouais, c'était okay. Toute une soirée.
5: Belle époque.
6: C'est 50 bières.
0: Ouais. J'ai dit à peu près en 2004. Fait que moi, c'est cette toune-là qui me rappelle.
6: J'aime cette tune-là. On devrait la repasser.
0: Ben oui, pourquoi pas? C'est 50 Cent, évidemment, In the Club. Puis là, on va lancer le sujet aux gens. Là. On faut le lancer pour tout le monde, ouais. Partout au Québec. Là.
5: Oui, c'était quoi le bar où vous alliez, où tout le monde allait? C'était quoi la grosse affaire, que ce soit, je sais pas moi, en Beauce, Sherbrooke, oui. Trois-Rivières, peu importe où? C'était quoi? Vous étiez quel genre là, à sortir? Puis c'était quoi la tune?
0: Oui, c'est ça. La tune du moment. Fait que appelez-nous maintenant. On a un 100$ sur le bar, le White Rabbit, à vous donner parmi ceux qui vont me téléphoner avec leurs souvenirs. 790-094-3, 1-800-665-5440 et le 6-12-12, ça rentre déjà en fou. On va se rappeler des bons souvenirs. Et là, ben, c'est une toune justement de circonstances. Rendu là, c'est les belles années des vilains pingouins. Alors, on prend vos appels après la toune sur Énergie.

0: 7h12, on a un sujet vraiment le fun et les lignes sont pleines, ça explose au 6-12-12. C'est en lien avec le moment de Jen où on se rappelait des souvenirs quand on sortait dans les clubs.
1: Ah, ouais.
0: Comment on s'habillait, c'était quel club, puis on fait ça, on ouvre ça évidemment partout au Québec. On commence au téléphone avec Catherine de Laval. Salut Catherine.
2: Salut.
0: Alors, tu sortais à quelle époque toi à peu près?
2: Ben, moi, je sortais un petit peu avant Jen, parce que j'ai commencé à sortir les bars avant d'être majeure.
0: Okay.
2: Mais je sortais aussi au Fuzzy de Laval, puis Jen, t'as oublié peut-être quelque chose à mentionner, les fameuses cages du Fuzzy de Laval.
1: Ah, ben oui, il y avait des cages avec le plancher qui montait, qui descendait.
0: Ah oui.
1: Puis moi, je voulais, je dansais comme Just By My Love là-dedans pour pouvoir clairer à la cage. Puis après, ça l'avoir à moi seule.
0: Wow.
2: Exactement. Puis il y a l'époque du legging avec le chandail en bas des fesses, les bottes hautes, tout rentrait dans les bottes pour pas rien traîner.
1: Oui!
0: Et puis la toune, mettons, qui te rappelle cette époque-là?
2: Sexy Back.
0: Ah, ben oui! Ça. Merci Catherine d'avoir appelé.
3: Tu sais, des fois je dis, la musique était meilleure dans le temps.
1: Excuse. Non. Correct. Là, tu vas te placer, là. Tu parles d'une des grandes pièces de musique des années 2000. Sexy Back, quand c'est arrivé, excuse-moi. C'est
3: vrai que c'était une des meilleures des années 2000. C'est bien te dire comment la décennie était pourrie.
1: Non, t'es grognon. Olivier Martineau, c'était excellent.
3: Écoute,
1: excellent.
3: Si tu prends ma lucidité pour quelque chose de rabat-joie, ben tant pis.
1: T'es rabat-joie.
0: On reste du côté de Laval encore avec Michel. Salut Michel.
4: Salut la gang.
0: À quelle époque tu sortais, toi?
4: Des années 80.
0: Années 80, OK, parfait. Puis, mettons, tu t'habillais comment? C'était quoi ton look?
4: Un peu pas mal rocker.
0: Rocker, OK. Ouais. Genre pantalon de cuir ou...
4: Non.
0: Pas là?
4: Veston de cuir.
0: OK.
4: Perfecto avec la chaîne.
0: Ah,
4: le
0: oui.
4: Wallet à chaîne, les bottes de BC.
1: Ben oui.
3: Ouais.
1: C'était où la place où tout le monde sortait?
4: Le Porky à Laval.
0: Le Porky.
1: C'était quoi qui jouait comme musique?
4: Ben, c'était du rock.
3: C'était du Steppenwolf, c'était du Led Zeppelin.
0: Ah oui.
3: Wow. Hey, ça là, un bon bar de rock, tu rentres avec ton chaîne après jeans.
0: Oui.
3: Va te prendre un pitcher!
0: Un pitcher.
3: Il me semble. C'était ça.
0: Habillé d'un perfecto en plus. C'est,
1: wow.
0: C'est
1: oui.
0: On va aller à Alexandre de Saint-Jean. Salut Alexandre.
5: Salut la gang.
0: Allô. Alors, c'est en quelle année que tu sortais toi à peu près?
5: Je te dirais, à la fin des années 90, début 2000, là, la décennie là, entre 95-2005.
0: OK, parfait. Puis la toune qui t'a le plus marqué, mettons?
5: À l'endroit où j'allais, là, c'était Sweet Dreams de Marilyn Manson.
1: Oh, oui!
0: Oh, bah, oui! Fait que tu sortais dans des bars assez rock. C'était où, mettons, ton endroit de prédilection?
5: C'était le Loft, sur le point de Saint-Loup, Sainte-Cape.
0: Oui,
3: Ben oui.
0: Hey, merci Alexandre, on vous invite à nous appeler si vous voulez nous partager comme ça l'époque où vous sortiez le bar puis la toune qui vous rappelle ça, 790-094-3, 1-800-665-5440. On peut aller une coupe au 6-12-12 aussi parce que ça rentre vraiment à la pelletée. La petite grenouille à Charlebourg,
1: oui.
0: Ben oui, ça c'est un classique.
1: Palladium aussi à Québec, très, c'est revenu énormément, c'était le spot white.
3: Eh ben oui, la Durf à Saint-Eustache, le Bourbon à Saint-Agathe.
1: Le Bourbon. Pizza au bourbon. Il faisait de la pizza sur place et elle était extraordinaire.
3: C'était tellement bon. À chaque fois que j'avais vomissé, j'étais là, oh non. Oh non, elle était tellement délicieuse.
0: Oh non.
1: Oh, c'est con.
0: Oh, c'est bon. Écoute, il y en a encore plein. On va aller à Bob de Nicolet. Salut, Bob.
6: Hey, salut, ça va?
0: Ben oui, Bob, toi, tu sortais à Trois-Rivières.
6: Ouais, au club à Trois-Rivières.
0: En quelle année à peu près?
6: Ouais, dans les années
0: 90. Années 90, parfait. Puis, si on parle de ton look, puis ta toune, mettons?
6: Mon look, là, dans ce temps-là, j'avais encore la coupe Longueuil. Puis la toune, c'est la toune du groupe Snap.
0: Oui!
1: Ben
0: oui.
1: Ah, ben oui!
0: Ah, là, tu me fais plaisir.
3: Oh. Hey!
0: Je
3: me suis-tu fait dire « Non, je veux rien savoir, okay, c'est cette tune-là. » À la question qui précédait, « Veux-tu danser? »
1: Ah, oh, pauvre
3: non,
1: petit. «
3: Non, je veux rien savoir. »
1: Pauvre petit.
0: Ah, c'est très bon, ça. C'est, ah, oui, c'est des beaux souvenirs.
1: Il y a des gens qui parlent, excuse-moi, oui, là, mais il y a des gens qui parlent de quand Luc animait à la Boulatec de Lévis.
0: Oh, oui,
1: le cochon, ouais, absolument.
7: Attends, il animait où?
0: À la Boulatec.
1: La Boulatec.
0: Ouais,
7: Boulatec.
0: C'était, je pense, du patinet en même temps, avec des patins à quatre roues, là, puis tu dansais en patinant.
7: Et Luc animait là-bas.
0: Oui, Luc animait là-bas.
7: Wow.
0: Et voilà. Et c'est pour
7: attends
0: ça.
7: Un peu, là, on dirait que je voyage. Là,
1: c'est... Ouais.
0: Ben, c'est pour ça que ça a fermé aussi. Là,
1: c'est ça.
7: Ah, oui. Ben oui, quand Luc est parti, on dit on ferme la place.
0: C'est fini. C'est fini. Ça. On n'en trouvera pas d'autres comme ça.
7: Non, il est exceptionnel. C'est mon préféré. Touche pas à Luc.
0: Je pense qu'il veut parler là.
8: Ah, j'ai fait les grosses années. Moi, j'ai mis riche les pères.
0: Oh, tu l'as
7: pensé. Non!
0: Bravo, Simon! Tu peux leur monter un peu, là. On va lui donner une chance.
8: Non, mais pour vrai, j'ai fait les grosses années, oui, là-bas, là. Écoute, il y avait des line-up. On appelait ça la cage à party. Tu gagnais la cage à party, t'amenais trois de tes chums. Pendant une heure, tu partais la sirène, mon vieux, puis t'amenais une bière là-dedans.
0: Ah?
8: Le monde était malade. C'est une mauvaise idée.
0: Wow. On va retourner à jaser avec Fred de Terrebonne. Salut, Fred.
9: Salut, la gang.
0: C'était à quelle époque que tu sortais?
9: Fin des années 80, 89, 91, quelque chose comme.
0: OK, puis tu sortais où?
9: À Saint-Sulpice, tiens-toi bien, à l'Exit, mon ami.
0: L'Exit?
1: Ah, je connais pas ça.
0: Non, c'était quel genre de bar?
9: C'était un genre de bar New Wave, là. Tu sais, dans le temps, là, c'était à la mode, quoi.
0: OK.
7: Attends un petit peu, là. Tu veux dire comme avec les roches, les cristaux, là, le monde, là.
9: Non. La musique New Wave,
7: oui,
9: là.
7: New Wave! J'avais compris New Wave! Je pensais que c'était un bar. Il y a-tu rentré? Hey, je dis que.
9: La même genre.
7: Ça devait être plate, mon gars. Tu rentres là, enlevez vos chaussures.
1: Oui, on recharge nos pierres. OK, super.
0: Hey, la toune qui te rappelle cette époque-là, qui te ramène là.
9: Écoute, du Depeche Mode, Strange Love.
0: Ben oui.
7: Ah. Oui. Ah oui. Puis là, tu fumais ta smoke en dedans.
0: Ah, c'est vrai. Hey, ça, c'était tout. Je sais pas si t'as
1: j'ai
0: vu
1: pas
0: ça.
1: J'ai pas connu ça, moi.
7: T'as pas connu ça?
1: Non, j'ai commencé à sortir l'année d'après.
7: Je travaillais comme barman la nuit où il a fallu enlever les cendriers. Je me rappelle la loi, c'était à minuit. Parce que ces cabochons-là, c'est pas d'hier qu'un ministre tout croche.
0: Oui.
7: Mais à minuit, il fallait enlever les cendriers.
0: Ah oui.
7: T'essaieras, toi, d'enlever des cendriers sur des tables où les gars sont chauds.
0: Non, c'est
7: ben
0: ça.
7: Non. Ça s'est pas bien passé.
1: Ben
7: c'était
1: non.
7: Vraiment. C'était colérique. C'était colérique. Mais rappelle-toi, à l'époque, les gens, ils voulaient pas arrêter de fumer dedans.
0: Non,
7: c'était fou, là.
0: C'était épouvantable. Mais tu sentais pendant trois jours. Ben, tu prenais trois douches, puis tu sentais encore
7: mais
0: la cigarette.
7: Tu te souviens-tu que quand on arrivait dans un bar comme ça, puis il n'y avait pas de boucan, on disait c'est plate, il n'y a pas personne, puis on virait dehors.
1: Ah,
7: oui,
1: il fallait qu'il n'y ait pas d'ambiance.
7: Ah non, fallait avoir mal aux yeux, avoir du fun.
1: Ah.
0: On retourne au téléphone, jaser avec Joe de l'Ontario. Salut, Joe.
10: Salut, ça va bien?
0: Oui, tu sortais à quelle époque, toi?
10: Moi, c'est dans les années 95. On sortait c'est drôle à dire, là, mais au bar Les Plaisirs.
0: Les Plaisirs.
10: À Grenville.
0: Ah, ben oui, ça donne
7: les plaisirs. Ça donne un coup de téléphone, ça, là. Ça.
10: Non, non. Luc me dit la même chose.
7: Ah oui?
1: OK, fait qu'il y avait ça. À Grenville, ça rouge.
10: À Grenville, c'est juste le bord de Hawkesbury.
0: Mm-hmm. Oui, tout à fait. Bien,
10: bon, l'Ontario.
0: La toune qui te rappelle ces moments-là?
10: Moi, c'est Fat Boy Slim, Maximilian.
0: Ah, ben oui.
1: Oui.
7: Ah, je me rappelle pas, c'est quoi?
10: L'histoire derrière cette chanson-là, c'est parce que je suis pas un petit gars. Fait que, le seul temps que je pouvais embarquer, j'allais danser sur le plancher de danse, c'est après avoir bu 4-5 pitchers de bière. Puis c'est le seul temps que j'embarquais quand cette chanson-là l'embarquait.
0: OK. Hey, ben merci de ton appel. Il y en a plein qui rentrent. Le O'Toole's, ça revient souvent. Le Christie's, en tout cas. On va finir ça avec Patrick de Rimouski. Salut, Patrick.
11: Hey, salut, Seb.
0: Donc, à quelle époque tu sortais et où?
11: Dans les années 93, 98, ben, en montant, là. J'ai sorti, là, pas mal longtemps. D'autres, c'est au chiffre de nuit à Rimouski ou l'Express à Mont-Joli.
0: OK. Parfait.
11: Ouais.
0: Puis, y a-tu une toune qui te rappelle ces années-là?
11: Ouais, la danse d'Hélène.
0: Oh, non.
11: C'est une anecdote. Je mets le doigt
0: derrière. Ben, oui. Ben, ça, quand tu parlais de musique moyenne, ça, je te dirais
1: que
0: ça peut faire partie de ça.
7: C'est pas mal dans le top 5 des pires tunes depuis le début de l'humanité.
0: L'humanité, on peut dire ça.
7: Avec Je m'appelle Jordi, qui suit pas trop loin derrière.
0: Exactement. Et Patrick, t'avais une anecdote, je pense, c'est ça?
11: J'arrive, je vais aux toilettes, puis on me revenait la danse d'Hélène d'école. Je m'en vais, j'embarque sur la caisse de son, je commence à danser, mais sauf que j'ai eu comme... moi, je me suis pas rendu compte que je courais une petite fuite urinaire, j'avais un gros ronf.
0: Oh, ouais, gros, ça, c'est le fun.
11: Moi, je suis dans la tête, tout le monde m'a regardé, puis ça riait, mais moi, je pensais qu'il trippait sur moi.
0: Non. C'est pas pour ça que les gens regardaient. Hey, merci beaucoup, Patrick. C'est ça. Ça peut arriver,
3: je me demande. Je suis pas supposé rire en plus, là.
0: Ben non, mais c'est.
3: À cause de mes points, c'est sûr. Mais bon, hein, ce que. Fais-moi pas rire, ça me fait mal. Ben, ça me fait mal, m'a me vider, là. Arrête, là. Non, mais ça va repercer, là. Non.
1: Avec mes points,
3: non, non, mais c'est ça. Regarde, longue histoire courte, pars la toune, là.
0: Pars la toune. Ça va être au retour parce qu'on aura aussi le meilleur du monde à Mario. Et c'est Patrice Mélanger qui vient nous visiter en parlant de la nouvelle mouture de Survivor Québec. Alors, on aura ça et les actualités. Fait que bougez pas.
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12: Bruel vient d'être formellement accusé.
13: Oui, accusé de viol, tentative de viol, agression sexuelle, harcèlement sexuel. C'est lourd, ça vise 13 victimes potentielles. Le chanteur de 67 ans, on le sait, était en garde à vue depuis 2 jours et la justice demande qu'il reste détenu provisoirement. Chez nous, la vérificatrice générale du Québec, Christine Roy, affirme dans son rapport que les pertes de 700 millions de dollars en subventions dans des entreprises de la filière batterie qui ont fait faillite résultent d'une mauvaise planification du gouvernement. Legault.
14: Ce qu'on serait attendu, c'est qu'il y ait une planification plus rigoureuse du déploiement de la filière batterie. Or, on a vu une approche qui était peu planifiée, puis que les analyses auraient dû être plus rigoureuses et les suivis mieux encadrés aussi.
13: Et la première ministre, Christine Fréchette, faisait partie de ce gouvernement, mais elle minimise quand même son rôle dans cette opération qui est surtout attribuée à François Legault et l'ancien ministre Pierre Fitzgibbon.
15: 95% des pertes ont été encourues par 2 projets. Lyon et Northvolt. Et moi, dans les semaines suivant mon arrivée à l'économie, j'ai dit stop, on ne met plus d'argent public dans ces 2 projets-là. C'est sûr que d'investir dans des start-up de tels montants, c'est une part de risque importante.
13: Et voilà. Et un réseau de vols de voitures a été démantelé. 6 hommes et une femme ont été arrêtés, dont un membre des Hells Angels. 25 voitures volées ont été identifiées et 21 ont été retrouvées au Québec, en Ontario et aux États-Unis. Puis je termine avec un fait divers terrible dont on a eu connaissance seulement aujourd'hui. J'en parle pas mal plus à titre de sensibilisation, si on veut. Là, c'est qu'en Colombie-Britannique, 2 enfants sont morts et 3 ont été blessés dans un accident de côte à côte. Le drame est survenu la semaine dernière dans un chemin rural. C'est une petite fille de 7 ans qui conduisait le véhicule récréatif. Selon la GRC, la conductrice a perdu le contrôle du côte à côte qui a effectué plusieurs tonneaux sur une grande distance. Selon la loi de la Colombie-Britannique, il est interdit de conduire pareil véhicule lorsqu'on est âgé de moins de 16 ans. Et au Québec, c'est encore plus sévère. Il faut avoir 18 ans et en plus avoir un permis de conduire.
12: Ben, c'est bien dit. Mais merci Jean-Luc. À demain. Ce qui s'en vient dans l'émission, ben, on aura évidemment l'édito de Martineau où tu vas nous jaser d'astrologie.
16: Ben oui. Est-ce que vous avez ça, vous, un signe?
12: Oui.
16: On va en parler.
12: On va en parler. Parfait. Et aussi le meilleur du monde à Mario, ce sera Patrice Mélanger de Survivor Québec tout de suite après Scooter Gas avec Ricardo. Non, ça rentre pas à l'énergie.

0: Patrice Mélanger.
1: Bienvenue à Survivor Québec. Hey, salut, c'est moi, Patrice Mélanger.
0: Salut.
1: Le petit partout.
0: Oui.
1: Mon golfière, les testeurs Toyota, Viagra, Pacherona. Partout. J'aime ça faire des activités.
0: Oui, ben oui.
1: Hey, bougez pas une minute. Laissez-moi faire deux tours en studio avec mon mini motocross et mur, puis après, je t'avoue.
0: Oh boy. Ah, ben oui. Ah!
1: C'est pas excité! Ça grouille!
0: Oui!
1: Hey! Je faisais aussi de la radio le matin avant de sacrer mon équipe-là là, pour aller faire une job plus payante dans le sud. J'aime ça faire de l'argent!
0: Mais oui!
1: Hey, je suis content de vous revoir, ça rentre au poste. En passant, j'aime ça, Julie, ton nouveau look de blonde. Ça me fait bien, tu ressembles à Cathy Gauthier!
0: Oui. Hey. On t'en parlera.
1: Hey, j'ai une grosse nouvelle, laissez-moi juste tasser les rideaux.
0: Hein?
1: Regarde par la fenêtre.
0: Ouais.
1: Voyez-vous ce qui s'en vient là-bas? Ça s'en vient tranquillement.
0: Non.
1: La quatrième saison de Survivor Québec. Hey, cette année, on a plein de tuer dans la fenêtre.
0: Oui, j'avais la voix là.
1: Et là, on fait des activités. Cette année, on a plein de nouveautés dans l'émission Survivor Québec.
0: Ah oui?
1: En partant, je vais animer avec des sous encore plus fuckés que ceux de Marie-Mé à Big Brother.
0: Ah bon?
1: Ah, c'est ça, la nouvelle stratégie de nouveau.
0: OK.
1: Pour la première émission de Survivor, je vais être nu-fesse en chaps de cuir avec deux serpents à place des bretelles. J'en dis pas plus.
0: Non.
1: Autre changement. On passe des Philippines au Panama.
0: Oui.
1: Un autre pays géré par des narcotrafiquants. Ça fait que les techniciens vont être encore sur le party. Chris le paye, il y a des distributrices de poudre dans les écoles. Il faut des activités.
0: Ah oui.
1: Devant les journalistes, on dit qu'on a changé de pays pour varier, mais en réalité, c'est parce que les Philippines nous ont sacré dehors parce qu'on est des cochons.
0: Ah oui.
1: Quand on est parti l'année passée des Philippines, la jungle me ressemblait à un lendemain de Saint-Jean-Baptiste. C'est plein. C'est comme si Woodstock avait fourré qu'un show de Motley Crue.
2: Wow! On a l'image.
0: Okay.
1: C'est le site du gouvernement canadien. Il avertissait que le Panama est reconnu pour l'extorsion puis les kidnappings.
0: Oui.
1: Fait que cette année, on a choisi 20 candidats au lieu de 18. Ça nous a fait deux à échanger au cartel pour pas qu'ils brûlent nos roulottes.
0: Wow! OK!
1: Parmi les 18 participants, il y a une milliardaire. Je sais pas si t'as vu ça.
0: Oui,
1: milliardaire. Milliardaire, Chris de Pain, milliardaire.
0: Milliardaire.
1: C'est la femme à Luc Poirier. Tu sais, le gars qui a pas le taux d'être beau. C'est le gars qui a plus de Ferrari que de Caris.
0: Oui, lui, là.
2: On leur place.
1: Évidemment, en tant que milliardaire, sa femme, elle va avoir des privilèges que les autres n'auront pas, là. Oh. Comme dans la vraie vie, là.
0: Oui, c'est ça.
1: Exemple, elle va avoir deux porteurs, un goûteur, un masseur, un service de traiteur, une toilette avec des chandelles Bath & Body Works.
0: Là,
1: pendant que tous les autres vont chier d'une souche. Chris le père est milliardaire, tu sais, on va pas en faire domper d'une toilette jig.
0: Mais non.
1: Hey, on a aussi une infirmière.
0: Ah oui.
1: Tu sais, elle est gars malade d'infirmière.
0: Oui, oui, oui.
1: Elle est déjà habituée à se débrouiller avec rien puis à jamais voir ses enfants, elle sera pas dépaysée.
0: Quand même.
1: Il y a aussi une conseillère en voyage qui nous a fortement conseillé de pas aller au Panama.
0: Ah oui, elle
1: a ça, ça promet.
0: Ben oui.
1: Il y a aussi des gars, mais ça, j'en parle pas parce que c'est toujours le même profil. Des sportifs qui mangent vegan puis qui portent un foulard sur la tête. C'est plat! Fait que c'est ça, Chris le pain, c'est déjà fini. S'il trompe, comme quand? Hein? Quoi? Non, j'étais fourré puis j'ai fait des bruits pour pas que ça paraisse.
2: Ça n'a pas paru.
0: Non.
1: Fait que c'est ça, si Trump décide pas d'aller chercher un autre morceau de l'Amérique du Sud, Spock, on devrait avoir une belle saison au Panama. Sur ça, je quitte le studio comme un homme canon.
0: Oh boy!
1: Ça va les activités!
0: Ce Patrice Mélanger et d'ailleurs le vrai Patrice Mélanger, c'est la finale de Survivor ce dimanche. Hein?
2: Oui,
0: surveillez ça.
3: On lui souhaite de gagner.
0: Mario.
2: C'est con.
0: Mario Tessier qui est dans le show partout au Québec. MarioTessier.ca pour les dates. Parlant de con, je regarde Olivier comme ça, mais nous présenter aujourd'hui quelque chose de spécial. Là.
3: Oui, c'est un spécial. Astro Martino, est-ce que votre signe sera le chanceux? On en fait 11 sur 12.
0: 11 sur 12. Alors, manquez surtout pas ça. Au retour dans Ça rentre au poste.
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28: Aujourd'hui, je vous gâte, c'est spécial. Astrologie, Astro Martino. Vous savez, j'ai toujours été fasciné par l'astrologie. Attention à la distinction. L'astronomie, c'est observer les étoiles pour comprendre l'univers. L'astrologie, c'est observer les étoiles pour comprendre pourquoi Sylvie de Trois-Rivières se sent un petit peu d'âne aujourd'hui. C'est quand même extraordinaire qu'on puisse prédire l'avenir de 8 milliards de personnes simplement en regardant où se trouvent de grosses boules de gaz dans l'espace.
12: Ouais.
28: Personnellement, je n'y crois pas vraiment, mais j'ai une hypothèque à payer et je fais ce que je peux.
12: Oui.
28: Alors, aujourd'hui, c'est votre horoscope et on commence avec les béliers.
16: Okay.
28: Ah, ambiance astrologique. Les béliers. Vous tenterez de surprendre vos collègues de bureau en vous déguisant en Charlie Chaplin. Malheureusement, la petite moustache portera à confusion et vous perdrez votre emploi.
12: C'est tellement calme.
28: Et on ne fait que commencer.
9: Voilà.
28: Les taureaux, êtes-vous taureau?
9: Oui, moi je suis taureau.
28: T'es un taureau, toi. Mmh. Attention, peut-être que tu vas te reconnaître.
9: Vas-y.
28: Taureau, votre passion pour les paniers en osier.
9: Ah oui.
28: Votre passion pour les paniers en osier nuit à vos relations sociales.
9: C'est ça.
28: On vous traite de petit con, probablement, avec raison. Allez donc pleurer dans vos paniers. Petit con. Alors, Gémeaux maintenant. Gémeaux. On dit Gémeaux au pluriel, mais lorsqu'il est au singulier, on dit Gémal. Possible rendez-vous chez le médecin.
9: C'est calme.
28: Oh, ouais, voilà qui ne fait pas consensus.
9: Oui, non, c'est bon.
28: Autour de la table. Cancer maintenant. Cancer. Vous avez des tendances paranoïaques. Vous êtes... Est-ce que t'es-tu cancer?
12: Non, non.
28: Cancer, vous avez des tendances paranoïaques.
9: Oui.
28: Vous pensez être suivi par un psychiatre, mais vous n'en êtes pas certain.
9: J'aime ça.
28: C'est quoi ton signe, toi?
12: Vierge.
28: Vierge, j'y arrive. Lion.
12: OK.
28: Lion. Aujourd'hui, les lions, il n'est pas impossible que quelqu'un essaie de mettre sa tête dans votre bouche, surtout si vous êtes dans un cirque.
12: Oui,
28: ça te parle peut-être. Je te sens impatiente. Eh bien, les vierges, votre patience sera mise à rude épreuve.
12: Ben, gardons.
28: Car vous devrez téléphoner au service à la clientèle de votre fournisseur de téléphone.
9: Ah, oui.
28: Vous tenterez de faire une blague au sujet du stade olympique, mais votre blague tombera à plat. Mais votre blague tombera à plat, puisque la personne au bout du fil est dans un autre pays et ne parle pas beaucoup français.
9: Ah bon?
12: C'est tellement niché.
28: Balance. Vous apprendrez que vous êtes allé... J'y arriverai pas. Balance. Oh, zig, j'aime mon humour. Balance. Balance, vous apprendrez que vous êtes allergique au métal. car vous aurez le visage enflé après vous être fait frapper par un autobus. OK. Il en reste. Scorpion.
9: Oui.
28: Scorpion, vous serez... Oh, mais te voir rire comme c'est ça, là, cher ami, tu me fais tellement
24: c'est
28: plaisir.
24: C'est tellement niaiseux.
28: Quel plaisir. OK. Scorpion, vous serez discret et peu bavard. J'aurais donc peut-être un projet pour vous. Il s'agirait de passer une valise aux douanes et de fermer sa grande gueule. Possible vacances au soleil. Sagittaire, attention Sagittaire. Oh, oh, Sagittaire, importante rentrée d'argent. Alors que vous tenterez de vous insérer un rouleau de scène noire dans la scène noire.
9: Oui.
24: C'est bébé.
28: Eh ben, attention la prochaine. Capricorne, vous rencontrerez l'amour de votre vie. Mais malheureusement, un problème gastro-intestinal vous empêchera d'être à votre meilleur. Possible déception lors d'un 69. Poisson, votre passion pour le tir à l'arc et la lecture... Poisson, votre passion pour le tir à l'arc et la lecture vous mettra dans l'embarras alors qu'on vous surprendra à tirer de l'arbalète dans un renoubré. Et en terminant, les Verseaux. Eh bien, les Verseaux, vous serez déçus.
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9: Il y a beaucoup de réactions au 6-12. Les gens ont adoré ça. Je pense qu'il va falloir que tu le refasses.
28: Ça me donne le goût.
9: C'est excellent.
28: D'après moi, on va le refaire. C'est écrit dans le ciel.
9: C'est parfait.
24: T'as amené ça trop loin.
28: Oui.
24: Tu sais quoi, on devrait mettre une jarre maintenant dans laquelle on met des petites pièces à chaque fois que quelqu'un va trop loin dans son gag.
28: Tu sais quoi, on commence aujourd'hui.
24: On commence un bruit de scène.
9: OK, parfait. On met une pièce.
24: Une pièce dans genre. Okay. On va sortir un bruit de pièce dans genre pour demain.
9: Puis on va donner ça à qui après?
24: Ben,
28: à moi. Ça va me financer.
24: C'est bon,
28: oui,
24: ça.
28: Ben oui, c'est pour ma fondation.
9: Ben oui, bien sûr.
28: Il faut que je refasse tout le sol.
9: deuxième pièce. Ça part bien. Le Rock Show avec Nick Wilson s'en vient. Puis nous autres, ben, on vous donne rendez-vous demain à 14h55 à Énergie. Salut! Vous dites pas bye, vous autres?
28: Excusez. OK, bye.
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0: petit chien, ça!
1: Je sais, mais il a dit que les Verseaux, vous serez déçus. Mais déçus de quoi? On sait pas. Marty Jojo Savard.
0: Et Childhood Bin.
1: On a The Offspring, Def Leppard, Imagine Dragon. Le T'es pas game, let's go, mettez-moi au défi 6-12-12, micro iHeart. Et on passe ça avec ceux qu'on va voir le 16 octobre à la Place Belle. Le nouvel album Peaches est excellent. Peaches, faut le dire qu'à point d'exclamation. You Gotta Lose, The Black Keys sur Énergie.

Maudit qu'ils font de la bonne musique, les Britanniques. Arctic Monkeys, Do I Wanna Know, ça s'en vient dans le Rock Show. Tout après, Smashing Pumpkins, la gang de Billy Corgan débarque au Centre Bell le 9 octobre prochain. Le duo avec Youngblood, c'est très très bon. Et c'est Isabelle qui va entendre ça on the road dans son Rock Show sur Énergie.

ton été, ton rock show, ton fun et ta énergie. Et merci d'être aussi nombreux et nombreuses à l'écoute. Je passais le message à Phil Branch. On a eu nos résultats radio. C'est comme notre bulletin à l'école. Et vous êtes de plus en plus nombreux et nombreuses à l'écoute du rock show en soirée. C'est une très bonne nouvelle. Et c'est grâce à vous si on est numéro un partout au Québec. L'émission la plus rock en ville. À venir, j'aurai pour vous du Fall Out Boy dans un moment. Et là, c'est la demande spéciale de Mathieu qui travaille sur la livraison. On va attendre live. Non, ce n'est pas le rire de Geneviève Hébert-Dumont, mais plutôt le Dolphin's Cry live sur Énergie.

0: Il y a Juliane qui vient de nous écrire de Gatineau qui dit « Hey Wilson, tu sais que je peux entendre les 25 ans de coups de Seb Trudel pour ses 25 ans de radio. Ben, c'est dans le balado Le meilleur d'énergie sur iHeart Radio. »
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0: Les amateurs de football, je sais pas c'est quoi votre équipe de la NFL, moi c'est les Chiefs de Kansas City, qui tiennent à Patrick Mahomes et continuent même de le récompenser. Aujourd'hui, les Chiefs ont ajouté 2 autres années au contrat du quarterback qui sera maintenant sous contrat jusqu'à la fin 2033. Donc, à partir de la saison 2027, Mahomes va toucher un salaire annuel de 64 millions de dollars, soit le plus haut de l'histoire de la NFL. On parle jusqu'en 2033 d'un demi-milliard de dollars. C'est à peu près le salaire de Seb Trudel, ça, qui anime sa rentre au poste à Énergie. Ah non, je sais, je dis ça parce qu'animer à la radio, ça n'a pas de prix. Muse, dans un moment, dans le Rock Show Énergie.
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1: On vous salue, les rockers, les rockers à l'écoute. Party Rocker, Party Rockers du week-end également aussi. On a du Bon Jovi à venir. It's My Life, ça tourne pour Isabelle. On a un petit micro iHeart Radio ici. Allô, Énergie?
2: Jean-Pierre!
1: Oh, alors c'était pas ça. Mais on va lui dire, tiens, gone, gone, gone, parce qu'on aimerait le voir parti. David Guetta, Teddy Swim, ça s'en vient. Red Hot Chili Peppers, ce soir peut-être en papillote sur le barbecue. Et dans un moment, attention, ceux qui prendront d'assaut Las Vegas au mois d'octobre, dans la sphère. Vous avez deviné? 6-12-12. Une formation fétiche du rock show, je dirais, et la préférée de plusieurs animateurs d'énergie partout au Québec. Ça s'en vient dans le rock show.
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1: Il n'y a pas de bon rock show sans une petite toune métal. Et là, c'est Metallica qui est à l'honneur, confirmé. On en doutait déjà depuis un petit bout, mais ils vont prendre d'assaut la sphère à Vegas tout le mois d'octobre à raison de 4 séries de 2 concerts du 1er au 30 octobre. Préparez votre carte de crédit, ça va coûter cher à peu près. Ça, ça donne le goût d'aller à Vegas. Gageons que le chum Ben Gagnon va y aller aussi. C'est sûr que c'est un fan numéro un, ça, de Metallica. D'ailleurs, Lars Ulrich, le batteur, a dit qu'il allait offrir une expérience sensorielle 3D immersive parce que c'est la sphère, quelque chose de jamais vu pour les fans de Metallica. On écoute la nouveauté de 72 Seasons qu'on a vu 2 fois à la tournée au Parc Jean-Drapeau. Le son était tellement mauvais. Je pense qu'il y a encore du reverb d'Hunter Sandman là, là-bas. Screaming Suicide dans ton Rock Show Énergie.

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